0: Destiny's Child, Cutting Crew ou encore Alex Warren. Pour l'instant, on va parler de la jamais contente. Au début de l'ère automobile, avant l'avènement du moteur à explosion, la mobilité était électrique. C'est dans ce contexte que fut conçue la jamais contente, une voiture mythique qui releva un défi inédit pour l'époque, découverte avec Véronique Voiron.
1: Et ce défi, ce fut d'être le premier véhicule à dépasser les 100 km/h, ou quand une voiture électrique était la plus rapide au monde. Pour cela, il faut remonter à la fin des années 1800. À cette époque, le choix du meilleur type de propulsion n'était pas encore établi. Si le moteur à explosion avait de nombreux avantages, beaucoup croyaient davantage à l'électricité qu'au pétrole. C'est le cas de l'industriel belge Camille Genazzi. Il se met en tête de prouver la supériorité des batteries sur le moteur à explosion en battant le record de vitesse de l'époque, établi alors aux alentours de 92 km/h. Le 29 avril 1899, il s'élance dans une course de vitesse sur une piste de 2 km de long à Achères, dans les Yvelines, à bord d'un véhicule dont il a spécialement commandé la construction et qu'il a baptisé la Jamais Contente. De conception résolument nouvelle, la voiture se caractérise par des roues de taille égale, une recherche d'aérodynamisme et une carrosserie allégée par l'emploi de l'aluminium. La Jamais Contente ressemble à un obus monté sur roues. Ses deux batteries électriques développent un peu moins de 70 chevaux, mais représentent près de la moitié de son poids de 1,5 tonne. Lors de cette compétition en région parisienne, elle pulvérise le record en atteignant 105,98 km/h. Elle devient donc le premier véhicule terrestre à dépasser la barrière symbolique des 100 km/h, et tout cela en silence, s'il vous plaît. Au fait, pour ceux d'entre vous qui s'interrogent sur l'origine du nom de la Jamais Contente, deux hypothèses existent. Certains disent qu'il s'agit d'un qualificatif pour la voiture qui tombait souvent en panne. Pour d'autres, Camille Genazzi aurait donné ce nom en référence au caractère de son épouse. Quoi qu'il en soit, aujourd'hui, la Jamais Contente constitue une pièce phare du musée de la voiture de Compiègne, où elle est exposée.

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1: Merci d'être à l'écoute d'Autoroute Info à 2h15. On va tout de suite partir dans le Rhône sur l'A6. Quand vous êtes direction Lyon, si vous êtes secteur de Villefranche-sur-Saône et que vous souhaitez rejoindre l'A46 en direction de Marseille ou encore de l'aéroport Saint-Exupéry, attention, on a toujours cette voiture en panne avec le patrouilleur sur place dans la bretelle de jonction. La voiture est très mal garée sur des zébras, un peu au milieu des voies de circulation. Et le patrouilleur se trouve en protection juste derrière. La voiture gêne notamment pour ceux qui restent sur l'A6, et on attend maintenant le dépanneur pour venir s'occuper de cette voiture. Il semblerait même qu'il arrive à l'instant. Ça fait beaucoup de monde au milieu des voies pour s'occuper de cette voiture qui est en panne. Pour ceux qui vont rejoindre la 46 depuis la 6 direction Lyon, soyez prudents. Et puis on rappelle également cet arbre qui est couché, tombé sur bande d'arrêt d'urgence de la 41 en Isère en direction de Grenoble, kilomètre 25. Le personnel autoroutier sur place. Nous sommes sur bande d'arrêt d'urgence après la sortie 22 pour la Rochette-Pontcharrat. Un point maintenant avec sur les travaux nocturnes, notamment l'A480 du côté de Grenoble qui est fermée direction Lyon jusqu'à 6h. Fermeture entre la sortie 9 de Clay et la sortie 5 du Rondeau. Et puis en Haute-Savoie, c'est l'A40 qui est fermée dans les deux sens entre la sortie 13 Saint-Julien-en-Genevois et la sortie 11 de Seyssel jusqu'à 6h.
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1: Le point complet à 2h30. Avant ça, on écoutera Lisa Tovati, Tasmin Archer ou encore Pierre Garnier. Pour l'instant, on va parler d'anecdotes et de souvenirs. Vous en avez peut-être à nous partager concernant un voyage sur l'autoroute. Des conductrices répondent à Raphaël Giudicelli.
2: C'est pas forcément une anecdote, c'est plus une sensation. C'est quand je prends l'autoroute pour descendre dans le sud de la France, l'autoroute des vacances, et je passe par Lyon et que j'arrive vers le musée des Confluences. C'est le signe des vacances. Enfin voilà, c'est plus une sensation de bien-être de voir ce musée et de me dire on descend vers les vacances.
3: Mireille nous partage son souvenir.
4: On a eu un peu de nœud qui a crevé, donc on a mis les gilets jaunes et on est passé derrière la barrière. Et mon mari est parti mettre un triangle de signalisation pour prévenir les autres usagers. Et en fait, il ne faut pas mettre de triangle sur l'autoroute. Donc on s'est fait un peu remonter les bretelles, comme on dit.
3: Ça permet de rappeler qu'il ne faut pas poser le triangle de pré-signalisation sur l'autoroute. C'est une mise en danger supplémentaire pour les piétons. De plus, le vent généré par le passage des autres usagers le renverse systématiquement.

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1: 2h30, on continue de vous accompagner cette nuit. Très calme sur les autoroutes ARIA, APRR, ATMB également, ou encore SFTRF. Je crois que j'ai fait le tour. À part ça, rien de bien compliqué à signaler. On a seulement cet arbre toujours sur la 41 en Isère, en direction de Grenoble. Un arbre qui serait couché sur bande d'arrêt d'urgence au kilomètre 25, après la sortie 22 de La Rochette-Pontcharra. Le personnel autoroutier se trouve sur place. Comme je le disais, à part ça, pas d'évolution du trafic à signaler, seulement ces conditions météo et de la pluie sur certains axes que vous empruntez. On écoutera Garou ou encore Bruno Mars dans quelques minutes. Pour l'instant, on va parler des spécialités culinaires qui ne manquent pas dans la région du Béarn. Sarah Gabzi s'est rendue à Pau pour rencontrer Jean-Luc Constanti, boulanger et pâtissier palois.
2: Alors les spécialités béarnaises les plus connues, c'est bien sûr la garbure, la poule au pot et la piperade. En sucré, nous avons le clafoutis à la cerise. On fait aussi le gâteau basque à la cerise.
3: Vous l'avez entendu, l'un des plats typiques du sud-ouest est la garbure, un nom qui ne vous évoque peut-être pas grand-chose. Jean-Luc Constanti nous donne la recette de ce plat traditionnel de la cuisine gasconne.
2: Alors la garbure, c'est une soupe que l'on mangeait dans les familles à une certaine époque, dont c'est à base de essentiellement de légumes, pommes de terre, navets, carottes, poireaux, choux. Et aussi dans lequel on rajoute, et c'est ça qui fait cette richesse dans notre région, où on rajoute du canard et du jambon du pays. Alors la garbure a pour particularité, c'est que y a tous ces légumes sont cuits à part. Donc une fois que tous les légumes sont cuits, on vient rajouter un bouillon que l'on fait mijoter avec ces légumes. Et en fin de cuisson, on vient rajouter donc le canard confit et le jambon du pays.
3: Moi j'ai une petite question un peu personnelle. Vous avez dû en goûter, hein, des spécialités de la région. Qu'est-ce que vous préférez ici?
2: Qu'est-ce que je préfère? Alors, il y a quelque chose qui peut faire un seul repas pour moi, c'est la soupe, c'est la garbure. Je me régale avec la garbure.
3: Il y a un lieu où on peut découvrir ses spécialités, un lieu incontournable de la ville, c'est les Halles de Pau. C'est un peu l'épicentre en fait de tout ce qui se fait ici au niveau culinaire dans la région, dans la ville.
2: Oui, tout à fait, les Halles de Pau sont très importantes. C'est le cœur de ville, hein. C'est le cœur de la gastronomie paloise. C'est vrai que nous trouvons des vignerons, des volaillers, des charcutiers, la boulangerie, pâtisserie. Voilà, c'est très convivial. Voilà, on peut se retrouver entre copains, en famille, avec des amis. On rencontre même des gens sur place avec qui on peut converser facilement. C'est un lieu vraiment très atypique, qui plaît énormément, même aux touristes, parce que le touriste, il y a un lieu incontournable quand on vient à Pau. C'est aussi les Halles.
3: Pour goûter la fameuse garbure, la poule au pot, la sauce béarnaise et les autres produits du sud-ouest, vous pouvez emprunter l'autoroute A65 qui relie Langon à Pau.

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1: 2h45 à l'écoute d'Autoroute Info. Pas de nouvelles informations à signaler pour le moment. Seulement, cet arbre qui a priori serait tombé sur bande d'arrêt d'urgence sur l'A41 en Isère en direction de Grenoble. On est au kilomètre 25 après la sortie 22 La Rochette-Pontcharra. L'arbre se trouverait sur bande d'arrêt d'urgence. Personnel autoroutier sur place. On se retrouvera à 3h après la musique d'Amy Winehouse, Superbus. Et pour l'instant, on va s'intéresser aux travaux nocturnes que vous pourriez rencontrer sur votre trajet. On va partir du côté de Grenoble où l'A480 est fermée à la circulation. A480 donc, qui est fermée direction Grenoble. Une fermeture entre la sortie numéro 9 de Clay et la sortie 5, le rondeau, jusqu'à 6h demain matin, sortie obligatoire à Pont-de-Clay.
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1: On se retrouvera donc dans quelques minutes après la musique et tout de suite ce reportage. Les constructeurs européens sont censés baisser de 90% les rejets de CO2 de leur flotte de véhicules neufs d'ici 2035. L'une des solutions, c'est le véhicule électrique, mais à ce jour, il ne représente que 10% du parc. L'objectif de l'Union européenne est-il réalisable? Franck Pellissier a posé la question à Richard Tilagone de l'IFP Énergie Nouvelle.
2: Aujourd'hui, quand vous regardez les taux de pénétration, notamment des véhicules électriques à la vente et dans le parc, il y a quand même une progression significative du parc électrifié qui confirme deux choses. Premièrement, c'est que les technologies sont matures. Donc on a quand même un écosystème entre des constructeurs qui proposent des solutions, des organismes, des sociétés qui proposent aussi des bornes de recharge et un coût d'électricité qui globalement répond aux attentes. Le plus grand frein, c'est le changement. C'est-à-dire que vous, moi, tous ceux qui nous écoutent savent très bien que changer nos habitudes, c'est probablement ce qui est le plus compliqué, même si changer ses habitudes dans ce cas-là est vertueux. Donc il faut peut-être un peu plus de temps, il faut aussi de l'accompagnement. Il y a des usages en ville où la bascule se fait plus facilement parce que l'autonomie n'est pas un problème. Il y a, je pense, encore des efforts à faire sur le coût d'accès des véhicules et l'ensemble des constructeurs sont conscients de ça et travaillent avec des offres qui vont arriver sur le marché avec un rapport coût d'investissement versus le bénéfice qu'on en tire qui sera bien meilleur de ce qu'on a connu dans le court passé qu'on a vécu, quoi.

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1: Merci d'être à l'écoute d'Autoroute Info, il est 3h.
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1: Et au milieu de la nuit, pas de nouvelles informations à vous signaler sur les axes que vous empruntez cette nuit. C'est toujours très calme pour le moment et c'est tant mieux, on va pas s'en plaindre. Allez, on est reparti pour une bonne demi-heure de musique. Il y aura Green Day, All Saints ou encore Zao, featuring avec MC Solar pour se tenir bien éveillé au cœur de la nuit. Pour l'instant, ce reportage, le gouvernement a récemment lancé une campagne pour sensibiliser au danger du protoxyde d'azote, un fléau de sécurité routière de plus en plus inquiétant. Victor Simonet s'est justement entretenu sur ce sujet avec Marie-Pierre Védrenne, ministre de la Citoyenneté, qui porte cette campagne.
2: Madame la ministre, il y a quelques jours, vous lanciez une campagne choc pour sensibiliser au danger du protoxyde d'azote, ces fameux ballons. Ma question est donc simple, y a-t-il une véritable urgence de sécurité routière au moment où on se parle ?
3: Il y a urgence parce qu'il y a eu beaucoup trop de morts, beaucoup trop de blessés, beaucoup trop de familles brisées vis-à-vis du fléau du protoxyde d'azote et spécifiquement quand des jeunes inhalent et prennent la route au volant. Donc oui, il y a urgence parce que prévenir, c'est sauver des vies.
2: Une urgence qui s'appuie également sur des chiffres aussi parlants qu'inquiétants.
3: Par exemple, en 2020, il y a eu 3 morts sur la route suite à des accidents avec le protoxyde d'azote. En 2025, 11 morts, 12 blessés. Tout ça lié au protoxyde d'azote. Et on a encore eu des drames encore en 2026. L'année dernière, c'était 450 accidents de la route référencés du fait de la consommation de protoxyde d'azote.
2: Des chiffres alarmants qui s'expliquent par la multiplication des points de vente.
3: En fait, le fléau du protoxyde, il est devenu banal. Parce qu'on a trop parlé de gaz hilarant, on a trop parlé de ballon. Moi, mon objectif, c'est justement de montrer et de nommer, d'arrêter cette banalisation.
2: Et justement, vous parlez de sanctions. Comment allez-vous concrètement cibler les points de vente et ceux qui mettent, comme vous le dites, notamment justement dans cette campagne, ceux qui mettent la vie d'autrui en danger?
3: Alors, il y a deux axes sur lesquels nous voulons absolument travailler. Celui de la prévention, parce que prévenir, c'est protéger, prévenir, c'est sauver des vies. Et effectivement, une évolution législative avec le choix de la fermeté. C'est le projet de loi RIPOS qui va créer 3 délits, notamment un délit sur l'inhalation, un délit sur le transport pour non-motif légitime et un délit sous l'emprise de conduite sous protoxyde d'azote, parce que nous faisons choix de l'efficacité et pas du symbole pour pouvoir endiguer ce fléau.
2: Cette campagne choc est donc officiellement lancée depuis le 7 avril dernier, avec à l'appui une vidéo d'une trentaine de secondes centrée autour du slogan suivant.
4: Proto, on passe vite du rire au drame.

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1: Bienvenue si vous nous rejoignez cette nuit sur votre trajet nocturne sur les axes que vous empruntez pour l'instant. Pas de nouvelles grosses perturbations à vous signaler. Vous circulez toujours dans le plus grand des calmes. Attention tout de même aux conditions météo et à la pluie qui peut surprendre par moment. On va maintenant parler du prochain week-end, le deuxième week-end prolongé du mois de mai avec beaucoup de monde sur la route. Dès jeudi, prévision de Myriam Boyède.
2: Avec du rouge dans le sens des départs et de l'orange dans celui des retours dans toute la France, le trafic devrait s'intensifier dans l'après-midi pour atteindre un pic autour de 18h. Les jours suivants, vendredi 8 et samedi 9, le trafic devrait atteindre un pic en fin de matinée sur plusieurs grands axes comme la 6 ou la 71 qui traverse la Bourgogne et le centre Auvergne ou encore la 43 et la 40 en direction ou en provenance des Alpes. Dimanche, fin du week-end avec une journée orange dans le sens des retours, on attend une affluence nettement plus marquée en direction des grandes agglomérations comme Paris et Lyon. On peut s'attendre à des perturbations en fin d'après-midi sur la 6 direction Paris et la 43 en Rhône-Alpes.
1: Merci d'être à l'écoute d'Autoroute Info, j'espère que votre trajet se passe bien. En tout cas, de notre côté, on continue de vous accompagner cette nuit en musique avec Jean-Jacques Goldman, Coldplay ou encore DC's et Théodora dans quelques instants. Pour l'instant, on va partir à la journée du national du fromage. Nous allons en Côte d'Or pour évoquer un fromage qui gagne à être connu, celui de l'abbaye de Citeaux, reportage de Jérémy Esclavard.
3: C'est en Côte d'Or, aux confins des autoroutes A31, A36 et A39, que le fromage de Citeaux est fabriqué. Chaque semaine, les 13 moines de l'abbaye produisent entre 2000 et 2500 fromages. Anaïs Leschenot guide à l'abbaye de Citeaux.
4: Le fromage de Citeaux, il est très proche en pâte avec le reblochon. C'est un fromage qui n'est pas pasteurisé, il est uniquement thermisé. Ce qui veut dire qu'en fait, il y a un certain nombre de bactéries qui sont éliminées, mais pas toutes. Ce qui fait que le fromage peut continuer à évoluer par la suite. Ce qui fait qu'il prend du caractère, plus il vieillit, plus il devient fort. Et il peut convenir pour les enfants aussi. Quand on le vend, il peut être aussi plus jeune. Et donc, vous le gardez dans votre frigo et vous le faites avancer en âge comme vous voulez le consommer.
3: Donc, on peut le manger, bien évidemment, avec du pain, mais est-ce qu'il peut aussi accompagner certains plats, certaines recettes?
4: Oui, alors nous, on appelle ça de la citoflette, par exemple, la recette phare. Donc, c'est un peu comme la tartiflette, mais avec du citeau, donc des patates, du citeau qui fond au-dessus, des petits lardons si vous avez envie et des oignons, et puis voilà, au four. On peut le faire fondre aussi en raclette. Il est un petit peu plus gras que les autres fromages, sinon dans des pâtes aussi. Également, et sur du pain, évidemment.
3: Le fromage de Citeaux semble avoir du succès. La boutique de l'abbaye ne désemplit pas de clients. L'occasion de leur demander pourquoi ils apprécient ce fromage.
5: C'est pas très fort comme fromage. J'aime beaucoup ce genre de pâte comme ça, molle. Et c'est régional, donc il faut profiter des produits locaux.
6: Sa texture particulière, son goût qu'on ne retrouve pas facilement ailleurs, dans d'autres fromages. C'est une texture moelleuse, mais suffisamment ferme pour être agréable.
5: Ah, moi, j'adore le fromage de Citeaux. La texture, le goût, on en achète souvent. Parfois, je congèle et il se décongèle très bien. Et toutes mes tartiflettes, je les fais avec le fromage de Citeaux. La tartiflette avec du Citeaux, c'est très, très bon.
3: Pour découvrir le fromage de Citeaux, rendez-vous à la boutique de l'abbaye, accessible depuis la sortie 1 de l'A36 et de l'A31, mais aussi depuis la sortie 3 de l'autoroute A39.

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1: On vous rappelle vos conditions de circulation à 7h06. Ça se passe très bien sur les axes que vous empruntez. Pas de nouvelles informations. En revanche, quelques travaux nocturnes des fermetures qui vous concernent, notamment sur l'axe A40. On est en Haute-Savoie, fermeture de cette A40 entre la sortie numéro 13 de Saint-Julien en Genevois et la sortie numéro 11 Seyssel-Frangy jusqu'à 6h. Des travaux qui seront également en place demain soir. Et puis, autre fermeture, c'est du côté de la 480 dans le secteur de Grenoble en direction de Lyon. Fermeture entre la sortie 9 de Clay et la sortie 5 Rondeau jusqu'à 6h.
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1: Le point complet à 4h après le retour de la musique avec Vanessa Paradis, The Weeknd ou encore Louane. Pour l'instant, c'est au week-end prolongé qu'on s'intéresse puisqu'il s'annonce encore chargé sur les routes. Les prévisions de trafic, c'est avec Myriam Boyed.
2: Pour ce deuxième week-end prolongé du mois de mai, il y aura beaucoup de monde sur les routes dès jeudi, du rouge dans le sens des départs et de l'orange dans celui des retours dans toute la France. Le trafic devrait s'intensifier dans l'après-midi pour atteindre un pic autour de 18h. Les jours suivants, vendredi 8 mai férié et samedi 9, le trafic montera rapidement en intensité jusqu'en fin de matinée sur plusieurs grands axes autoroutiers comme l'A6 ou l'A71 qui traversent la Bourgogne et le centre Auvergne ou encore l'A43 et l'A40 en direction ou en provenance des Alpes et de l'Italie. Dimanche, fin du week-end, avec cette journée classé orange dans le sens des retours. On attend une affluence nettement plus marquée donc en direction des grandes agglomérations comme Paris et Lyon. On peut s'attendre à des perturbations sur l'A6 direction Paris et l'A43 en Rhône-Alpes. Le pic de circulation est attendu plutôt en fin d'après-midi.

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1: Bienvenue si vous nous rejoignez.
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1: Ce trajet nocturne qui se passe toujours dans de très bonnes conditions, il est 4h. Merci d'être à notre écoute, on vous accompagne 24h sur 24 sur votre trajet. Comme je vous le disais à cette heure-ci, pas de véhicule en panne, pas d'obstacle, ni d'accident à vous signaler, et c'est tant mieux. Et puis on a également toujours quelques zones de travaux, notamment du côté de l'A480 qui, on le rappelle, est fermée en direction de Grenoble, entre la sortie 9 de Claix et la sortie 5 du Rondeau. La sortie 9 donc est obligatoire. On n'oublie pas, certains automobilistes restent sur la voie du milieu ou celle de gauche sans jamais se rabattre, ce qui est pourtant interdit, Jérémy Escavard.
2: Sur autoroute, on roule à droite. Rodolphe Cyr, des autoroutes APRR.
3: Comme le stipule le code de la route, article R412-9, sur autoroute, on roule à droite, bien sûr, sans empiéter sur la bande d'arrêt d'urgence. Les autres voies, quel que soit leur nombre, ce sont des voies qui sont dédiées au dépassement. Sur une autoroute, par exemple, à trois voies, dès lors qu'on n'a personne sur la voie de droite, on n'a rien à faire sur la voie médiane ou sur la voie de gauche. On doit rouler sur la voie de droite, très clairement.
2: Rouler sans raison valable sur une autre voie que celle de droite sur autoroute est puni par l'amende de 35 euros prévue pour les contraventions de deuxième classe.
1: Et on est reparti en musique dans quelques instants. Ce sera avec Gauthier, Suzanne Vega ou encore Angèle et son dernier titre. Pour l'instant, on va parler du don du sang, qui est un geste qui peut sauver des vies. Marie-Luce Bouennec, biologiste médicale de l'établissement français du sang à Dijon, nous détaille d'abord les critères requis pour être donneur. Elle est au micro de Jérémy Esclavard.
4: Pour donner son sang, il faut avoir 18 ans et moins de 70 ans. Il faut avoir un poids supérieur à 50 kilos. Les femmes peuvent donner 4 fois par an, les hommes 6 fois par an. Et on n'a pas besoin d'être à jeun. Il faut bien s'hydrater avant de venir.
5: Quand c'est la première fois qu'on veut donner, on vient, on répond à un questionnaire et c'est bon, ou il y a quand même une période entre le moment où on vient et le moment où on donne notre sang?
4: Quand vous venez, vous remplissez un questionnaire, vous voyez un médecin et ensuite vous faites le don de sang, si vous êtes éligible. C'est tout de suite après la consultation médicale. Un don de sang total, c'est environ 20 minutes, sachant qu'il faut rester pour prendre une collation, pour qu'on puisse surveiller s'il n'arrive rien ou s'il n'y a pas de conséquences sur le don.
2: Des dons de sang, il en faut bien évidemment tout au long de l'année, mais il arrive que pendant certaines périodes, les stocks soient en tension. Marie-Luce Bouennec.
4: Il faut comprendre que les besoins, ils sont permanents. Alors, il est vrai que les périodes de congé, les périodes de pont, on sait qu'on va avoir moins de donneurs. On essaye d'anticiper pour collecter en amont un peu plus, parce qu'on sait qu'on va avoir des périodes de tension. On essaye de réguler comme ça, mais il faut vraiment que les donneurs se mobilisent en permanence et on peut donner sur son lieu de vacances. C'est pas parce qu'on n'est pas chez soi ou dans sa région qu'on ne peut pas donner, puisqu'on peut donner sur l'ensemble du territoire national et qu'il y a des collectes régulières.
5: Est-ce que vous avez un conseil ou quelque chose à dire à ceux qui n'ont jamais donné et qui hésitent à franchir le pas?
4: Alors, le don, c'est quelque chose qui, je trouve, est valorisant pour soi-même, très important pour quelqu'un qui en a besoin. Et je pense que l'appréhension qu'on peut avoir, peut-être du prélèvement, peut-être de l'aiguille, en fait, il faut venir l'avoir fait et voir comment ça se passe. Les équipes qui prélèvent, elles font tout pour que ça se passe très très bien, que les gens soient vraiment à l'aise. Les maisons du don sont des endroits qui sont très confortables, j'allais dire. Tout est fait pour que le donneur se sente bien.
2: Pour répondre aux besoins, il faut 600 dons de sang par jour en Bourgogne-Franche-Comté, un chiffre qui monte à 10 000 au niveau national.

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1: Retour sur l'autoroute A43 en Isère avec cette bâche signalée sur les voies en direction de Lyon, les kilomètres 64 après la sortie numéro 11 de Saint-Genis-sur-Guiers. Et puis cet animal sanglier qui a été percuté a priori sur l'A430 en direction de Chambéry. Un sanglier donc qui se retrouve sur les voies, un obstacle assez important. Kilomètre 139, on est après la sortie numéro 25 de Saint-Pierre-d'Albigny.
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1: Prochain point trafic, 4h30 après la musique de Maneskin, UB40 ou encore Taylor Swift. Pour l'instant, on va répondre à vos questions sur les travaux réalisés sur autoroute. Paulin Caillard et Géraldine Mia vous répondent.
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2: Vrai ou faux, on peut rouler au-dessus des vitesses autorisées dans une zone de travaux pour favoriser le passage d'une ambulance toute sirène hurlante.
3: C'est faux, même si une ambulance est un véhicule prioritaire. Une zone balisée pour des chantiers est un secteur sensible à traverser. La limitation de vitesse temporaire doit être respectée. En aucun cas, une ambulance est exonérée des règles du code de la route.
2: Mais est-ce qu'on peut tout de même faciliter son passage ?
3: Tout dépend de la configuration. S'il reste au moins deux voies de circulation, on peut effectivement se débrouiller pour laisser passer une ambulance. Mais laisser passer ne veut pas dire rouler plus vite. La règle est simple, on respecte toujours le code de la route et donc les limitations de vitesse, balisage ou non.
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1: Merci de faire la route en notre compagnie sur les axes que vous empruntez cette nuit. C'est toujours dans le plus grand des calmes que vous roulez. On va seulement rappeler ces deux événements sur la 43 en Isère, direction Lyon. Il y a toujours cette bâche signalée sur voie de gauche, kilomètre 64 de la 43. C'est après la sortie 11 de Saint-Genis-sur-Guiers. Et puis cet animal, ce sanglier sur la 430, c'est en Savoie, direction Chambéry, en quittant le secteur d'Albertville. Un sanglier qui aurait été percuté sur les voies, kilomètre 139, c'est après la sortie 25 de Saint-Pierre d'Albigny. À part ça, comme je le disais, ça se passe toujours très bien sur les axes que vous empruntez. Et on est reparti pour un quart d'heure de musique avec Stromae, Sheryl Crow ou encore Joe dans quelques instants. Et tout de suite, on va partir sur la 36 dans le territoire de Belfort, où vous avez sans doute déjà vu un panneau touristique marron indiquant Belfort, cité du Lion. Et Malogerette s'y est intéressée. Elle est en compagnie de Carole Millot, guide conférencière à Belfort Tourisme.
2: Et pour comprendre l'histoire de ce lieu, il faut d'abord s'intéresser à sa situation géographique. Située à l'est du pays, entre deux massifs montagneux, la ville de Belfort est propice au commerce, mais également aux invasions.
3: Le premier à comprendre l'importance stratégique de l'emplacement de Belfort, eh bien, ce sera Louis XIV. Et Louis XIV va envoyer Vauban. Et donc, c'est lui qui va notamment réaliser le fameux Pentagone. Il va plutôt travailler sur la fortification en vieille ville, un peu moins sur le château sur la roche.
2: Une citadelle qui est dotée d'une particularité, puisqu'on y trouve une sculpture d'un lion monumental.
3: Le lion de Bartholdi, donc, c'est le monument commémoratif qui rend hommage aux défenseurs du siège de 1870-1871. Donc, c'est la période où la France a perdu la guerre contre la Prusse. Donc, Belfort est tout à côté, hein, de anciennement la Prusse, aujourd'hui l'Allemagne. La France a perdu au cours de cette guerre l'Alsace et la Lorraine. Et jusqu'à cette période-là, Belfort était rattaché au département du Haut-Rhin, donc à l'Alsace. Mais grâce à la résistance héroïque des défenseurs, eh bien, Belfort a résisté aux 103 jours de siège par les Prussiens. Pour commémorer cette résistance héroïque pendant cette période-là, eh bien, on a un monument commémoratif qui est le lion, imaginé et sculpté par Bartholdi. Bartholdi est originaire de Colmar, donc du département du Haut-Rhin, forcément impliqué dans les événements de cette guerre. Et Bartholdi a proposé de réaliser un monument sous la forme d'un lion qui n'est ni menaçant, c'est pas un lion de paix, c'est pas un lion de guerre, c'est un lion qui est là pour symboliser la force.
2: Une statue qui vient avec son lot d'anecdotes. Et à Belfort, la rumeur la plus courante est qu'Auguste Bartholdi se serait donné la mort après avoir constaté qu'il avait oublié de faire une langue à son lion. La citadelle et le lion de Bartholdi sont accessibles via l'autoroute A36, sortie 12.1 Belfort-La Pépinière et sortie 13 Belfort-Glacis-du-Château.

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1: Merci d'être à l'écoute d'Autoroute Info à 4h45. On va rappeler une intervention en cours, c'est sur l'A430 en Savoie, direction Chambéry, et c'est bel et bien confirmé. Un sanglier qui a été percuté et se retrouve au milieu des voies de circulation. Soyez bien prudents. Un animal donc sur l'A430 en direction de Chambéry, un peu après le secteur d'Albertville, et la sortie numéro 25 de Saint-Pierre-d'Albigny. L'animal se trouverait au kilomètre 139. Un sanglier percuté qui se retrouve comme obstacle au milieu des voies de circulation. Sur les aires de service, des stations de gonflage des pneumatiques sont mises à votre disposition gratuitement. Des pneus bien gonflés limitent les risques d'éclatement, assurent une meilleure tenue de route, surtout quand il pleut, et un freinage plus sûr. Cela réduit aussi la consommation de votre véhicule. La pression idéale est mentionnée dans le manuel de votre voiture ou sur l'étiquette de la portière conducteur ou encore sur la trappe de votre réservoir. Et sur autoroute, il est conseillé d'ajouter 0,3 bar à la pression habituelle.
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1: La musique revient dans quelques minutes. On aura Patti Smith, Avicii ou encore Pierre Demar et son tout nouveau titre. Pour l'instant, on s'intéresse à la reprogrammation moteur. De quoi s'agit-il exactement? Est-ce autorisé? On fait le point avec Victor Simonet.
2: Reprogrammer son moteur, c'est modifier le calculateur électronique afin de changer les paramètres d'injection, de turbo ou de couple de votre voiture. Objectif, plus de puissance, moins de consommation. Mais cette pratique n'est autorisée en France que si votre véhicule reste conforme à son homologation et que la carte grise est mise à jour. Sinon, c'est une infraction au code de la route. Parmi les sanctions encourues, une amende pouvant aller jusqu'à 750 €, un refus au contrôle technique et surtout une assurance qui peut refuser toute indemnisation en cas d'accident. Sans oublier la perte de la garantie constructeur et des risques mécaniques liés à une usure accélérée pouvant entraîner une casse moteur. En résumé, si vous respectez la loi, pas de problème. Dans le cas contraire, la recherche de la performance peut vite se transformer en cauchemar, aussi bien juridique que financier.

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1: Vous êtes à l'écoute d'Autoroute Info, il est 5h.
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1: Et ce matin, sur les axes que vous empruntez, ça reste toujours très calme, très tranquille. Pour le moment, pas de grosses perturbations. On va seulement rappeler sur l'A430 cette intervention en cours en direction de Chambéry en quittant Albertville. Un animal, un sanglier qui a été percuté, qui se retrouve éparpillé un peu partout sur les voies, kilomètre 139. Il est après la sortie 25 de Saint-Pierre d'Albigny. Le personnel autoroutier est également sur place pour s'occuper de ce sanglier, de le ramasser. Soyez bien prudents quand vous passez ce secteur. Et puis, il peut toujours y avoir de la pluie sur certains axes en ce moment, quand c'est le cas sur votre trajet, adaptez bien l'allure, 230 à 110 km/h. On se retrouvera pour la musique après, pour le prochain point trafic après la musique avec Justin Bieber, et tout de suite on écoute Alex Warren.

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1: Pas d'informations concernant des événements qui pourraient vous gêner sur votre trajet ce mercredi matin, et c'est tant mieux. C'est donc la musique qui vous accompagne d'ici 5h15. Il y aura le prochain point trafic. Avant ça, on écoutera Téléphone et tout de suite Maroon 5. Bonne route, bonne matinée.

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1: Merci d'être à l'écoute d'Autoroute Info ce mercredi matin. Des conditions de circulation toujours très bonnes, rien de particulier à signaler en dehors de la météo et de la pluie qui peut continuer de tomber sur certains axes. Globalement, ça se passe toujours très bien. On va maintenant s'intéresser au week-end prochain, le prochain week-end, deuxième week-end prolongé du mois de mai. Il y aura beaucoup de monde sur la route dès jeudi. Les prévisions, c'est avec Myriam Boyed.
2: Avec du rouge dans le sens des départs et de l'orange dans celui des retours dans toute la France, le trafic devrait s'intensifier dans l'après-midi pour atteindre un pic autour de 18h. Les jours suivants, vendredi 8 et samedi 9, le trafic devrait atteindre un pic en fin de matinée sur plusieurs grands axes, comme la 6 ou la 71 qui traversent la Bourgogne et le centre Auvergne, ou encore la 43 et la 40 en direction ou en provenance des Alpes. Dimanche, fin du week-end, avec une journée orange dans le sens des retours, on attend une affluence nettement plus marquée en direction des grandes agglomérations comme Paris et Lyon. On peut s'attendre à des perturbations en fin d'après-midi sur la 6 direction Paris et la 43 en Rhône-Alpes.
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1: Et maintenant, place aux prévisions météo pour la suite de cette semaine. Elles nous sont présentées par François Gourand de Météo France.
3: Cet après-midi, le ciel reste généralement gris malgré quelques éclaircies, avec encore des pluies assez régulières sur l'Auvergne-Rhône-Alpes, Bourgogne-Franche-Comté et le Grand Est. Elles peuvent prendre un caractère orageux localement du massif central aux Alpes. Les pluies s'atténuent progressivement sur la région centre et surtout l'Île-de-France, où le temps redevient même généralement sec. En revanche, en Aquitaine, le ciel s'éclaircit progressivement avec les dernières averses qui s'évacuent à l'est, poussées par un vent d'ouest qui souffle à 40 km en pointe. Les températures sont fraîches et se situent souvent 3 à 4 degrés sous les normales de saison, avec 14 à Bourges, Langres et Besançon, 15 à Paris et Dijon, 16 à Lyon et Mulhouse, 17 à Bordeaux, Clermont-Ferrand et Ambérieu, 18 à Grenoble. Ce soir, les pluies résiduelles concernent encore l'Auvergne, l'Est de Bourgogne-Franche-Comté et l'Alsace. Elles sont nettement plus éparses à l'arrière, sous un ciel encore nuageux sur le centre et l'Île-de-France. On retrouve un ciel étoilé en Aquitaine. Bonne route avec Météo France sur Autoroute Info.
1: Restez avec nous, dans quelques minutes, on assistera à une opération de contrôle des poids lourds. Un reportage auprès des agents de l'État, ce sera juste après le rappel de vos conditions de circulation. Et tout de suite la musique, on écoute Ed Sheeran ce matin sur Autoroute Info.

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1: Bon début de matinée à vous sur les axes que vous empruntez pour l'heure. Pas de nouvelles informations à vous signaler. Et c'est tant mieux, on espère que ça restera comme ça. On se retrouvera à 5h30 pour refaire le point complet sur vos conditions de circulation. La musique est dans la playlist Autoroute Info. Vous a préparé Muse ou encore Bonnet M pour la musique. Pour l'instant, on va partir sur l'aire de Beaune, sur la 6, entre Lyon et Paris. Avec Xavier Ferrand, il a assisté à une opération de contrôle des poids lourds.
2: Les poids lourds interceptés par les forces de l'ordre se succèdent à chaque fois. Un agent de la DREAL, la Direction Régionale de l'Environnement, de l'Aménagement et du Logement, est chargé des contrôles. Lionel Perrette, chef du département Régulation des Transports.
3: On va contrôler les temps de conduite et au-delà des temps de conduite, les temps de repos. Et pour procéder à ces contrôles, on extrait les données enregistrées sur le chronotachygraphe du véhicule. C'est un mouchard, on peut dire ça comme ça. En tout cas, c'est un équipement qui enregistre les différents mouvements du véhicule, les temps de repos, les temps de conduite.
2: La preuve par l'exemple avec Natacha Corallo, accompagnée d'un gendarme.
4: Qu'est-ce que vous transportez, monsieur ?
5: Des pièces, non.
4: Des pièces.

0: crois que c'est quelqu'un qui roule pas non plus énormément à la journée.
1: Alors, ce qu'il faut préciser, c'est qu'il y a de longs traits rouges. J'imagine que c'est le temps de conduite, c'est ça ?
0: C'est le temps de conduite en rouge. Donc là, par exemple, c'est un bloc de 3h05, puisqu'il a conduit 3h05 sans coupure. Et puis après, il fait une pause de 45 minutes, donc qui est réglementaire. Et il reconduit une heure. Et en bleu apparaît les temps de travail, donc surtout quand il charge ou qu'il décharge.
1: Pas de problème à signaler pour ce chauffeur bulgare au volant d'un tracteur immatriculé en France qui emmène une remorque lituanienne. En 2024, plus de 1200 poids lourds ont été contrôlés rien qu'en Côte d'Or.

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1: Une voiture qui est en panne sur l'A6 dans le département du Rhône en direction de Lyon. Voiture en panne dans le secteur de Villefranche-sur-Saône, quasiment à hauteur de la barrière de péage de Villefranche-Lima. Elle est au kilomètre 427 sur le côté droit des voies de circulation. Après la sortie 31.2 de Villefranche-Sud-Héroïne, quand vous êtes en direction

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1: Il est 5h30, merci d'être à notre écoute sur votre trajet matinal. Ce matin, ça se passe toujours très bien sur les axes que vous empruntez. Pour l'instant, une seule information à vous signaler, c'est sur l'A6 dans le Rhône, en direction de Lyon. Une voiture qui est à l'arrêt à la hauteur de la barrière de péage de Villefranche-Lima. Elle est sur le côté droit, après la sortie 31.2 de Villefranche-Sud et Roanne. Un trafic qui est en augmentation du côté de la Haute-Savoie sur l'A40. On le rappelle pour l'instant, l'A40 qui reste fermée entre Bourg-en-Bresse et Genève, entre la sortie 13 Saint-Julien-Genevois et la 11 de Seyssel jusqu'à 6h. Réouverture donc qui devrait se profiler dans la prochaine demi-heure. Et le prochain point trafic, ce sera à 5h45 après le retour de la musique avec Gnarls Barclay ou encore Deep Purple. Pour l'instant, on écoute Katsai sur Autoroute Info. Bonne route, bonne matinée.

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1: Bonjour à tous, merci d'être avec nous sur Autoroute Info. Ravi de faire la route avec vous ce matin et faire le point complet, évidemment, sur vos conditions de circulation. Des conditions de circulation qui sont bonnes ce matin. Côté trafic, pas de difficultés ni de ralentissement à vous signaler, quel que soit l'axe sur lequel vous êtes en train de circuler. Par exemple, entre Paris et Lyon sur l'autoroute A6, la principale difficulté ce matin, vous le constatez, vous le vivez, particulièrement en région lyonnaise, c'est la pluie, les mauvaises conditions météo qui continuent de vous accompagner. Après vous avoir accompagné une bonne partie de la nuit, la pluie qui continue de tomber de manière assez soutenue, je vous le disais, en région lyonnaise. Ça vous concerne évidemment sur l'autoroute A6, mais également sur l'autoroute A39 dans le secteur de Bourg-en-Bresse. De la pluie qui doit vous pousser évidemment à bien rester vigilant, à augmenter les intervalles de sécurité avec l'ensemble des véhicules qui vous entourent. Et puis vous le savez, sur autoroute, pour votre sécurité et puis pour celle des autres, c'est 110 km/h un maximum sur votre route par temps de pluie et par temps de chaussée glissante. Et on commence ce point travaux à 5h45. On va rester en région lyonnaise. Si vous prenez la route ce week-end à Lyon, au-delà du réseau APRR et après la métropole 6, notez que le tunnel de Fourvière sera fermé dans les deux sens de circulation tout ce week-end, ainsi que l'autoroute A7 en direction de Marseille, entre l'échangeur de Pierre-Bénite qui fait jonction entre l'autoroute A450 et l'autoroute A7, et celui de Saint-Fons, l'échangeur numéro 6, fermeture prévue du jeudi 7 mai à partir donc de ce jeudi à 22h jusqu'au lundi 11 mai, 6h au plus tard, des fermetures qui sont prévues également pour les autres ponts du mois de mai.
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1: Les travaux ainsi que les prévisions trafic pour ce week-end peut-être prolongé pour vous des ponts du mois de mai. On vous a mis évidemment toutes les prévisions trafic sur la page Facebook Autoroute Info et puis sur le site internet autoroute-info.fr. Vous restez avec nous, on continue ensemble de faire le point complet sur vos conditions de circulation. Le retour de l'infotrafic, c'est dans moins de 5 minutes. Et puis dans un instant, on va partir en Provence-Alpes-Côte d'Azur pour vous faire découvrir l'abbaye cistercienne du Thoronnais. Avant ça, Teddy Swims dans la playlist Autoroute Info. Très bon début de matinée.

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1: Et en ce mercredi matin, attention à la pluie, aux averses assez soutenues qui vous concernent si vous êtes en région lyonnaise, du côté de Mâcon également, ou encore sur l'autoroute A39 dans le secteur de Bourg-en-Bresse. De la pluie, parfois des chaussées glissantes qui doivent vous pousser à bien rester vigilant, particulièrement attentif. Et puis vous le savez, sur autoroute, lorsqu'il pleut, c'est 110 km/h maximum. On augmente bien les distances de sécurité avec l'ensemble des véhicules qui vous entourent. La pluie comme le reste de la météo, on aura l'occasion d'en reparler à 6h15. Prochain point complet, ensemble sur vos conditions de circulation, ça sera bien avant, à 6h. On s'intéressera également au reste de l'actualité générale et internationale avec notre partenaire France Info. Avance à la musique, Dido, thank you pour les classiques. Et c'est une belle journée de Mylène Farmer pour bien démarrer ce mercredi 6 mai ensemble. Avant ça, on fait une pause touriste, je vous l'avais prévu il y a quelques instants si vous étiez déjà avec nous. Je vous emmène désormais dans un lieu isolé de l'arrière-pays du Massif des Maures, dans le département du Var, dans le sud de la France, découverte de l'abbaye du Thoronnais avec Géraldine Mia. Écoutez.
2: Au nord-est de Toulon, en plein cœur d'un vallon verdoyant, se niche l'abbaye du Thoronnais. Entre la forêt pour le bois, de nombreux points d'eau et des terres fertiles, la communauté religieuse pouvait ainsi disposer de foisonnantes ressources naturelles. Karine Mangin, agent d'accueil et guide à l'abbaye du Thoronnais pour le Centre des Monuments Nationaux, nous raconte ce joyau provençal.
3: L'abbaye du Thoronnais est vraiment le reflet de la construction du XIIe siècle et elle est réputée, selon les historiens, comme étant la plus bernardine de toutes les cisterciennes. Donc, cette abbaye est réputée pour respecter parfaitement les directives qu'avait fixées Bernard de Clairvaux, qui reste le plus connu des cisterciens.
2: On commence à construire l'abbaye en 1160 ?
3: C'est ça. Alors, 1160, 80 ans de construction, 40 000 tonnes de pierre. Elle est entièrement en pierre, en calcaire, un local. Elle est entièrement romane, bien qu'on soit à la limite de l'influence du gothique. Elle aurait pu avoir des ouvertures plus élevées parce qu'il y a des voûtes en croisée d'ogives qui auraient pu permettre une élévation plus importante.
2: L'abbaye du Thoronnais est également réputée pour son acoustique très particulière. Les pierres de l'abbaye chantent.
3: On sait que le son frappe les pierres qui défractent l'onde, qui vont renvoyer l'onde défractée sur d'autres pierres qui vont défracter à leur tour. Et le son va tourner, monter en emplissant totalement l'espace. Et ce phénomène de réverbération du son qui est extrêmement long, qui dure entre 12 et 14 secondes, fait que même à une seule voix, on peut avoir l'impression d'être nombreux et tout ça en se déplaçant parce que le son est beau partout. Le bâtiment est l'instrument de musique. Et en fait, votre voix, c'est juste l'archer.
2: L'abbaye du Thoronnais, monument emblématique de l'art et de l'idéal cistercien, est aussi source d'inspiration pour bon nombre d'architectes de renommée mondiale, comme Le Corbusier avec le couvent de la Tourette près de Lyon, ou encore Tadao Ando pour la création de l'église de la Lumière à Osaka.

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1: Nous sommes le mercredi 6 mai, merci d'être avec nous, il est 6h.
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1: Le point complet sur vos conditions de circulation à 6h donc sur Autoroute Info. On revient sur l'information principale ce matin. C'est la météo qui vous concerne et qui est la principale difficulté pour beaucoup d'entre vous. De la pluie, des averses assez soutenues, en particulier en région lyonnaise, mais pas seulement. Vous êtes également concerné par des averses du côté de Bourg-en-Bresse. Tiens, si vous êtes sur l'autoroute A39 ou bien dans le secteur de Mâcon. En bref, de la pluie, des chaussées parfois glissantes qui doivent vous pousser à bien rester vigilant, à bien augmenter les distances de sécurité avec l'ensemble des véhicules qui vous entourent. Et puis vous le savez, sur autoroute, lorsqu'il pleut, c'est 110 km/h maximum pour votre sécurité. Le reste de vos conditions de circulation, tout se passe bien, pas d'autres difficultés à vous signaler à cette heure-ci, que vous soyez par exemple entre Paris et Lyon sur l'autoroute A6, ça se passe bien, elle est dans, sur la plupart des axes sur lesquels vous circulez en ce tout début de matinée du mercredi 6 mai aujourd'hui. Et tiens, justement, parler de la pluie. Sous la pluie, le risque de dérapage incontrôlé est réel. Mais comment l'éviter? On fait le point avec des conseils signés Vivien Topa. Écoutez.
2: L'aquaplaning, également appelé aquaplanage en français, c'est lorsque vos pneus ne touchent plus la route lorsqu'il pleut. Une fine couche d'eau suffit. Le phénomène peut apparaître dès 80 à 90 km/h. À cette vitesse, vos pneus doivent évacuer jusqu'à 15 litres d'eau par seconde. Si ce n'est plus le cas, vous perdez totalement le contrôle. Alors pour limiter le risque, réduisez votre vitesse, évitez les coups de volant et gardez une trajectoire stable. Mais avant de prendre la route, vérifiez l'état de vos pneus, c'est votre première ligne de défense.
1: Allez, maintenant on s'intéresse à ce qu'il se passe en France et dans le monde. On écoute les titres de France Info.
3: Suignard et à la une, Amazon qui annonce investir plus de 15 milliards d'euros en France.
4: Des dépenses étalées sur 3 ans et consacrées à la construction de nouveaux sites logistiques, au développement du cloud et de l'intelligence artificielle aussi. Le géant américain du e-commerce affirme qu'il s'agit du plus gros investissement de l'entreprise en France. Alors que les prix des carburants restent très élevés, le patron de Total Energy menace de mettre fin au plafonnement des prix à la pompe si une taxe sur les super-profits liée à la guerre au Moyen-Orient est adoptée. Du côté du détroit d'Ormuz, le président américain annonce ce matin la suspension de l'opération visant à évacuer des navires. 19 ans de prison pour des coups mortels lors des fêtes de Bayonne il y a 2 ans. Un ancien boxeur vient d'être condamné pour avoir tué un homme de 41 ans. Les causes de l'altercation n'ont pas pu être éclaircies pendant le procès. Et puis la pression monte chez les supporters du PSG. Le match retour de la Ligue des champions de football face au Bayern, c'est ce soir à vivre bien sûr sur France Info dès 21h. À l'aller, les Parisiens se sont imposés 5-4.
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1: Et qui vous informe en temps réel 24 heures sur 24, 7 jours sur 7 sur vos conditions de circulation. Aussi bien aujourd'hui en ce mercredi que demain, puisque c'est une semaine marquée par le pont du 8 mai. Il va y avoir du monde sur la route dès demain. Jeudi, classé rouge par bison futé dans le sens des départs dans toute la France et classé orange dans le sens des retours. Là aussi dans toute la France, d'après bison futé, on fera la route avec vous évidemment sur Autoroute Info. Et tiens, vous retrouvez d'ores et déjà les prévisions trafic sur la page Facebook Autoroute Info ou encore sur le site internet autoroute.info.fr. Le retour de l'info trafic, ça sera dans moins de 5 minutes. Avant ça, celui qui va sortir son tout prochain album dans 2 semaines et qui est actuellement, comme vous, sur les routes de France. On écoute Jérémy Frérot sur Autoroute Info. Très bon début de matinée.
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1: Et ce matin, attention à des mauvaises conditions météo en région lyonnaise, du côté de Bourg-en-Bresse ou encore de Mâcon, de la pluie et des chaussées glissantes qui vous accompagnent sur votre route et qui peuvent vous gêner. Soyez particulièrement vigilants, augmentez bien les intervalles de sécurité avec l'ensemble des véhicules qui vous entourent. Des averses de pluie assez soutenues et vous le savez, sur autoroute, c'est 110 km/h maximum par temps de pluie pour votre sécurité. Vous restez avec nous, prochain point complet sur toutes vos conditions de circulation un tout petit peu avant 6h15. On parlait de la pluie, on aura également les prévisions météo France pour le reste de la journée. Avant ça, dans la playlist Autoroute Info, le générique de Friends, de Pretenders arrive juste après Lady Gaga et Bradley Cooper, extrait de A Star Is Born. Bienvenue.

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1: Ravi d'être avec vous ce matin, ce mercredi 6 mai, 6h15, le point complet sur vos conditions de circulation. Des conditions de circulation plutôt bonnes, hein. Côté trafic, pas de difficultés ni de ralentissements à vous signaler, peu importe l'axe sur lequel vous circulez en ce moment même, que vous soyez par exemple sur l'autoroute A6 entre Paris et Lyon. La principale difficulté ce matin, c'est côté météo, de la pluie et des averses assez soutenues qui continuent de tomber, en particulier en région lyonnaise, mais pas seulement, également du côté de l'autoroute A39 dans le secteur de Bourg-en-Bresse, ou encore du côté de Mâcon, de la pluie, des averses, je vous le disais, soutenues et des chaussées parfois extrêmement glissantes qui doivent vous pousser à bien rester vigilant, à bien augmenter les distances de sécurité avec l'ensemble des véhicules qui vous entourent. Et puis vous le savez, sur autoroute, on le répète souvent, mais c'est 110 km/h maximum par temps de pluie.
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1: Et justement, on parlait de la pluie, on va s'intéresser à la météo tout de suite. Quel temps va-t-il faire pour le reste de la journée? On voit ça en détail avec les prévisions Météo France, signé François Gourand.
2: Cet après-midi, le ciel reste généralement gris, malgré quelques éclaircies, avec encore des pluies assez régulières sur l'Auvergne-Rhône-Alpes, Bourgogne-Franche-Comté et le Grand Est. Elles peuvent prendre un caractère orageux localement du Massif central aux Alpes. Les pluies s'atténuent progressivement sur la région centre et surtout l'Île-de-France, où le temps redevient même généralement sec. En revanche, en Aquitaine, le ciel s'éclaircit progressivement avec les dernières averses qui s'évacuent à l'est, poussées par un vent d'ouest qui souffle à 40 km/h en pointe. Les températures sont fraîches et se situent souvent 3 à 4 degrés sous les normales de saison, avec 14 à Bourges, Langres et Besançon, 15 à Paris et Dijon, 16 à Lyon et Mulhouse, 17 à Bordeaux, Clermont-Ferrand et Ambérieu, 18 à Grenoble. Ce soir, les pluies résiduelles concernent encore l'Auvergne, l'Est de Bourgogne-Franche-Comté et l'Alsace. Elles sont nettement plus éparses à l'arrière, sous un ciel encore nuageux sur le centre et l'Île-de-France. On retrouve un ciel étoilé en Aquitaine. Bonne route avec Météo France sur Autoroute Info.
1: Allez, vous restez avec moi. Prochain point complet sur toutes vos conditions de circulation. Ce sera à 6h20. Et puis dans un instant, on va vous emmener en reportage direction le déroulement d'un contrôle technique. On en parle dans quelques instants, juste après celui qui sera pas en concert une fois, deux fois, mais bien trois fois au Stade de France. Il conclura sa tournée le soir de la fête de la musique, le 21 juin prochain. C'est Bruno Mars sur Autoroute Info. Très bonne matinée.

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1: 6h20, merci d'être avec nous sur Autoroute Info. Le point complet sur vos conditions de circulation, nettement marquées par les mauvaises conditions météo et des averses de pluie assez soutenues, en particulier en région lyonnaise, mais également en Bourgogne-Franche-Comté. Du côté de Bourg-en-Bresse également, vous êtes concerné par de la pluie, des averses, je vous le disais, assez soutenues, qui peuvent donc créer des chaussées glissantes, augmenter bien les intervalles de sécurité avec l'ensemble des véhicules que vous suivez. Puis vous le savez, sur autoroute, c'est 110 km/h maximum pour votre sécurité. Allez, vous restez avec nous. Prochain point complet sur toutes vos conditions de circulation, ce sera à 6h30. On s'intéressera également au reste de l'actualité nationale et internationale avec notre partenaire France Info. Harry Styles et Dépêche Mode, c'est ce qui arrive dans les toutes prochaines minutes dans la playlist d'Autoroute Info. Avant ça, on va se poser une question ce matin. Comment se déroule un contrôle technique? Eh bien, pour y répondre, Hugo Amiot a pu suivre le déroulement de cet exercice si important. Écoutez.
2: Vincent Dumay est gérant de deux centres de contrôle technique Sécuritest sur Dijon. Il nous fait l'inventaire des différents points de contrôle.
3: Pour effectuer un contrôle technique, on a 133 points de contrôle technique qui se définissent en plusieurs familles. Les familles sont l'identification, et après, on va faire l'ensemble des équipements de freinage, la direction, la visibilité, tous les feux, l'éclairage, signalisation. On va après s'atteler à contrôler l'ensemble des essieux, roues, pneus, suspensions, les nuisances, tout ce qui est pollution, fuite d'huile, liquide de refroidissement.
4: C'est important de tout bien faire dans l'ordre.
3: Ce qui est important, c'est de tout faire. Il y a 133 points de contrôle. Et après, avec l'habitude, vous voyez, là, par exemple, j'ai contrôlé mes ceintures, mes sièges. Je fais le tour du véhicule, je regarde mes feux, la fixation de plaque. Je vais ouvrir le coffre, regarder le plancher.
4: Là, on teste quoi?
3: Alors là, on va tester le contrôle anti-pollution. On va pouvoir tester les émissions d'opacité des fumées pour un véhicule diesel. Donc l'appareil qu'on a, là, c'est un opacimètre. Donc on introduit une sonde dans le pot d'échappement. Et on va regarder en fait les taux de fumée qui sortent du pot d'échappement. Et on va regarder par rapport à la norme du véhicule. Là, c'est 1,5 à ne pas dépasser. On va voir avec les accélérations si on est dans les normes.

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1: Soyez tous les bienvenus, quasiment 6h30, le point complet sur vos conditions de circulation. Et on commence ce point trafic à partir dans le secteur de Poligny sur l'autoroute A391, portion d'autoroute que vous retrouvez si vous êtes sur l'autoroute A39 et que vous empruntez le diffuseur numéro 7. Et bien sur cette autoroute A391, au kilomètre 3, un chevreuil a été signalé proche des voies de circulation. Soyez particulièrement vigilants dans les deux sens, puisque s'il prend peur, cet animal pourrait traverser les voies à tout moment. Le reste de vos conditions de circulation, c'est surtout la pluie qui vous accompagne sur une bonne partie des axes sur lesquels vous circulez, que vous soyez en région parisienne mais également en région lyonnaise. Des averses assez soutenues qui continuent de tomber et donc des chaussées glissantes sur votre route. Soyez particulièrement vigilants, continuez de bien augmenter les intervalles de sécurité avec l'ensemble des véhicules qui vous entourent. Et puis vous le savez, sur autoroute, c'est 110 km/h maximum. Partout ailleurs, pas d'autres difficultés ni d'autres ralentissements. À cette heure-ci, ça se passe bien sur la majeure partie des axes, notamment sur l'autoroute A6 entre Paris et Lyon. Et maintenant, on va s'intéresser aux prévisions trafic, puisque dès demain, ça sera, il y aura du monde sur la route pour ce deuxième week-end prolongé du mois de mai. Les prévisions trafic, c'est maintenant avec Myriam Boyed.
2: Avec du rouge dans le sens des départs et de l'orange dans celui des retours dans toute la France, le trafic devrait s'intensifier dans l'après-midi pour atteindre un pic autour de 18h. Les jours suivants, vendredi 8 et samedi 9, le trafic devrait atteindre un pic en fin de matinée sur plusieurs grands axes, comme la 6 ou la 71 qui traversent la Bourgogne et le centre Auvergne, ou encore la 43 et la 40 en direction ou en provenance des Alpes. Dimanche, fin du week-end, avec une journée orange dans le sens des retours, on attend une affluence nettement plus marquée en direction des grandes agglomérations comme Paris et Lyon. On peut s'attendre à des perturbations en fin d'après-midi sur la 6 direction Paris et la 43 en Rhône-Alpes.
1: Les prévisions trafic que vous retrouvez évidemment sur la page Facebook Autoroute Info ou encore sur le site internet autoroute-info.fr. Allez, maintenant on s'intéresse au reste de l'actualité, on écoute les titres de France Info.
3: Et à la une, Maureen Suinière, cette journée meurtrière en Ukraine.
4: Au moins 22 morts dans des frappes russes à travers le pays hier et de nouvelles attaques sont signalées ce matin alors que Kiev avait annoncé unilatéralement le début d'une trêve aujourd'hui. Au Moyen-Orient, dans le détroit d'Ormuz, l'opération américaine d'escorte des bateaux est suspendue, annonce Donald Trump. Le président américain dit vouloir parvenir à un accord avec l'Iran. Cette opération militaire n'a duré qu'un jour. Hier, le secrétaire d'État américain Marco Rubio avait assuré que la phase offensive du conflit avec l'Iran était terminé. Tout à l'heure, l'envolée des prix des carburants sera au cœur des discussions. Les acteurs du secteur aérien sont conviés à une réunion au ministère des Transports. Il sera aussi question de l'état des approvisionnements au kérosène. Plus d'un tiers des foyers éligibles au RSA ne le perçoivent pas. Selon les services statistiques de l'État, le versement du revenu de solidarité active n'est pas automatique. Entre 33% et 37% des foyers éligibles ne l'ont pas perçu en 2021. Ce sont les derniers chiffres disponibles.
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1: Et prochain rendez-vous avec la rédaction de France Info, les titres de l'actualité, ça sera à 7h. Vous restez avec nous, prochain point complet sur toutes vos conditions de circulation, ça sera dans moins de 5 minutes, juste après celle qui devrait sortir son tout prochain album, le troisième de sa carrière à la rentrée, c'est Charlotte Cardin sur Autoroute Info.

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1: 6h35, ravi d'être avec vous, merci d'être avec nous sur Autoroute Info, on continue de vous accompagner ce matin avec un trafic chargé en Ile-de-France pour tous ceux qui sont sur l'autoroute A6 en direction de Paris, au-delà du réseau APRR, après avoir passé la barrière de péage de Fleury-en-Bière. Notez qu'il vous faut environ une heure pour franchir les 30 derniers kilomètres de cette autoroute A6 entre le secteur d'Evry et les portes d'Italie et d'Orléans. On surveillera évidemment ça sur Autoroute Info lors des prochains points trafic, prochains points que vous retrouverez d'ici 6h45. Avant ça, Michael Jackson, ça arrive juste après un classique de Craig David sur Autoroute Info. Très bonne matinée, soyez tous les bienvenus, vous êtes évidemment sur Autoroute Info.

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1: Merci d'être avec nous sur Autoroute Info, le point complet sur vos conditions de circulation ce matin, marquées notamment par les mauvaises conditions météo, la pluie qui vous accompagne aussi bien en région Île-de-France qu'en région lyonnaise, des chaussées parfois glissantes qui doivent vous pousser à bien redoubler de vigilance et à bien augmenter les distances de sécurité avec l'ensemble des véhicules qui vous entourent. Et vous le savez, sur autoroute, c'est 110 km/h maximum par temps de pluie pour votre sécurité. On parle également dans votre actualité trafic de ces chevreuils signalés proches des voies de circulation dans le Jura, sur l'autoroute A391, cette portion d'autoroute que vous retrouvez sur l'autoroute A39 lorsque vous empruntez la sortie numéro 7. Cette portion d'autoroute, donc l'A391, où au kilomètre 3, des chevreuils ont été signalés. Soyez particulièrement vigilants dans les deux sens donc de cette autoroute A391, puisque s'ils prennent peur, ces animaux pourraient traverser les voies de circulation à tout moment. Partout ailleurs, ça se passe bien, hormis les mauvaises conditions météo. J'en parlais en début de ce flash, pas d'autres difficultés ni d'autres ralentissements à vous signaler à cette heure-ci. On va quand même évoquer le trafic aux portes des grandes villes, notamment en région parisienne. Notez qu'il vous faut à cette heure-ci environ une heure, même un tout petit peu plus d'une heure pour franchir les 30 derniers kilomètres de l'autoroute A6 en direction de Paris entre le secteur d'Evry et les portes d'Italie et d'Orléans, une fois avoir passé le péage de Fleury-en-Bière. Voilà pour les principales difficultés ce matin. Et puis on parlait de la région lyonnaise il y a quelques instants, on y retourne. Notez qu'à Lyon, si vous prenez la route ce week-end, au-delà du réseau APRR, tout au bout de l'autoroute A6 et de la métropole 6, le tunnel de Fourvière sera fermé dans les deux sens de circulation tout ce week-end, ainsi que l'autoroute A7 en direction de Marseille entre l'échangeur de Pierre-Bénite qui fait jonction entre l'autoroute A450 et l'autoroute A7 et celui de Saint-Fons, échangeur numéro 6. Une fermeture prévue à partir de demain 22h jusqu'au lundi 11 mai 6h au plus tard.
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1: La page Facebook Autoroute Info, le site internet autouroutinfo.fr. On vous a mis toutes les prévisions trafic un week-end de prolongé du mois de mai où il va y avoir du monde sur la route dès demain. On vous a mis donc toutes les prévisions trafic, c'était disponible sur nos réseaux sociaux et sur, je vous le disais, sur notre site internet. Vous restez avec nous, prochain point complet sur toutes vos conditions de circulation dans moins de 5 minutes, juste après celle que vous avez pu découvrir dans l'émission La Star Academy. C'est Elena sur Autoroute Info. Très bonne matinée.
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1: Merci d'être avec nous ce matin. Le point complet sur vos conditions de circulation marquées notamment par la pluie, les mauvaises conditions météo qui continuent de vous accompagner sur votre route ce matin, que vous soyez en région parisienne ou bien en région lyonnaise. De la pluie, des averses assez soutenues et des chaussées parfois glissantes qui peuvent donc vous gêner sur votre route. Soyez particulièrement vigilants. Puis vous le savez, sur autoroute, lorsqu'il pleut, on le répète souvent, mais c'est 110 km/h maximum. Prochain point complet sur toutes vos conditions de circulation, ce sera dans le 7-9 d'Autoroute Info. À 7h, on s'intéressera également au reste de l'actualité avec nos partenaires de France Info. Yazoo et Titanium en featuring avec Sia, c'est ce qui arrive dans David Guetta et Sia avec Titanium, c'est ce qui arrive dans les toutes prochaines minutes sur Autoroute Info. Avant ça, une pause tourisme et une idée de sortie à l'approche donc de ce week-end prolongé du mois de mai. On vous emmène en Bourgogne, au nord de la Bourgogne, où est exposé le fameux cratère de Vix. Myriam Boyenne vous emmène faire un tour donc au musée du pays du Châtillonnet, écoutez.
2: Le musée du pays Châtillonnet, c'est l'endroit où on peut venir admirer le fameux cratère de Vix. C'est un gigantesque vase en bronze ayant été découvert en 1953 dans la tombe de la mystérieuse Dame de Vix, Laurie Voiseux, adjointe au patrimoine.
3: On ne connaît rien sur la Dame de Vix, on est à l'époque celte, donc on est en -460, et à cette époque, ici, en tout cas chez les Celtes, on n'a pas d'écrit. On ne sait pas son prénom, on ne sait pas pourquoi elle avait un tel pouvoir. Tout ce qu'on sait, c'est ce que la recherche va nous apporter, donc les recherches ADN. Maintenant, on sait qu'elle n'a pas eu d'enfant. Elle est décédée assez jeune, entre 35 et 50, 40 ans. Voilà, c'est tout ce qu'on peut apprendre sur elle. On sait qu'elle est d'une région montagneuse, mais c'est que du travail sur l'ADN.
2: Quant au vase de Vix, s'il donne une indication sur le pouvoir de la défunte et sur les échanges avec la Méditerranée à cette époque, il est surtout mondialement connu pour ses caractéristiques et ses mensurations hors normes. Laurie Voiseux.
3: C'est le plus grand cratère au monde. Il fait 1,63 m de haut. Il est unique au monde de par sa taille, et on ne se rend pas compte comme ça à l'œil nu, mais il fait qu'un millimètre à 1,3 mm d'épaisseur. Donc c'est vraiment une prouesse technique à l'époque de réaliser quelque chose de si grand et si fin. Et on a tout un travail de décor avec la frise et les anses, qui sont des objets qui sont massifs et qui sont lourds. Donc on a plus de la moitié du poids qui est sur le haut du cratère.
2: Un cratère, c'est une sorte de vase, mais à quoi ça sert exactement?
3: Alors le cratère, c'est son nom scientifique. Les cratères, ça fait partie du service à boire chez les Grecs. Ça sert à mélanger le vin et l'eau. Mais on ne sait pas vraiment si lui, il a pu servir pour mélanger le vin et l'eau, parce que de par sa finesse, il a une contenance de 1100 litres, il n'aurait certainement pas pu contenir la pression du liquide.
2: Pour admirer le trésor de Vix de plus près et en apprendre plus sur l'histoire de la région, de la préhistoire jusqu'à l'empire napoléonien, rendez-vous au musée du pays Châtillonnet, au nord de la Bourgogne.

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2: Bonjour et bienvenue, merci d'être avec nous ce matin. Il est 7h.
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2: Avec à mes côtés pour surveiller et parler de vos conditions de circulation, Ilyes Jamlaoui. Bonjour Ilyes.
3: Bonjour Elliot.
2: On va évoquer les perturbations qu'on rencontre comme chaque matin aux portes des grandes villes. Il y a du monde et déjà des temps de parcours allongés, notamment pour ceux qui nous écoutent en région parisienne.
3: Tout à fait Elliot. Sur l'autoroute A6, notez qu'il vous faut, d'après les dernières estimations GPS à notre disposition, environ une heure, voire même une heure et quart pour couvrir les 30 derniers kilomètres de l'autoroute A6 en direction de Paris. Une fois avoir passé la barrière de péage de Fleury-en-Bière entre le secteur d'Evry et les portes d'Italie et d'Orléans.
2: Pour le moment, un petit peu plus à l'est, ça continue de s'intensifier, mais ça roule. C'est pas encore trop perturbé tout au bout de la 5A ou encore la 5B. On regarde aussi comment la circulation s'écoule à l'autre extrémité Ilyes, le passage de la région lyonnaise. Les premières difficultés s'installent.
3: Oui, tout d'abord sur l'autoroute A46, le contournement est de Lyon en direction de Marseille. Notez qu'il vous faut environ un quart d'heure pour franchir moins de 6 km de perturbation. Et puis même cas de figure sur l'autoroute A42, cette fois, tout au bout de l'autoroute A42, en arrivant à Lyon après la sortie numéro 4, parc de Miribel-Jaunage. Là aussi, 10 minutes de temps de parcours, moins de 10 km de perturbation.
2: À noter qu'à cette heure-ci et partout ailleurs, il n'y a pas d'intervention particulière à rappeler. Pas de véhicule en panne, pas d'accident. Simplement, les conditions météo, bien sûr, qui marquent l'actualité de ce début de journée, avec beaucoup de pluie en Ile-de-France, en région parisienne, mais aussi et surtout Sud-Bourgogne et région Rhône-Alpes, où vous êtes sous les averses, à des chaussées mouillées, bien sûr, sur lesquelles il faut ralentir. Le reste de l'actu maintenant, les titres en une minute, c'est avec France Info.
4: 36. Et la une, Maureen Finière, cet investissement de 15 milliards d'euros en France.
5: C'est le géant du e-commerce Amazon qui fait cette annonce, un investissement sur 3 ans pour construire notamment des sites en Eure-et-Loire, dans l'Oise, dans le Rhône et le Haut-Rhin. 3 personnes malades à bord du navire de croisière immobilisé dans l'Atlantique vont bientôt être évacuées via le Cap Vert. Un foyer d'antivirus qui provoque des troubles respiratoires a été détecté sur le bateau. 3 personnes sont mortes. Les passagers en bonne santé pourront débarquer en Espagne d'ici 3-4 jours. Dans le détroit d'Ormuz, les États-Unis suspendent leur opération pour évacuer des navires de la zone. Elle venait de débuter hier. Le président américain Donald Trump dit vouloir voir si un accord peut être finalisé et signé avec l'Iran. Et on apprend par ailleurs que la lauréate du prix Nobel de la paix, l'iranienne Narges Mohammadi, est hospitalisée depuis vendredi sous assistance respiratoire. Elle est détenue en Iran depuis le mois de décembre et risque de mourir si elle ne reçoit pas de soins de façon urgente, disent ses soutiens.
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2: Effectivement, le trajet continue. On se retrouve dans quelques minutes avec cette question, vrai ou faux, peut-on rouler au-dessus des vitesses autorisées dans une zone de travaux pour faciliter le passage d'une ambulance? On vous donne la réponse à cette question juste après avoir écouté la chanteuse Zao avec MC Solar en featuring avec MC Solar pour ce titre, comme Caroline sur Autoroute Info.

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1: Et priorité à la sécurité d'un patrouilleur qui va traverser les voies de circulation pour ramasser un obstacle en Côte d'Or sur l'autoroute A6 en direction de Paris, kilomètre 276, c'est après avoir passé le secteur de Beaune et le diffuseur numéro 20.

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2: Nouveau rendez-vous à cette heure-ci pour vous parler obstacle avec Iliès, c'est sur les voies de l'autoroute A6.
3: Oui, en Côte d'Or, sur l'autoroute A6 en direction de Paris, kilomètre 276, un patrouilleur qui ramasse actuellement des obstacles sur la voie de gauche. Ça vous concerne une fois avoir passé le secteur de Beaune et la sortie numéro 24.
2: Eh bien, ralentir pour tous ceux qui passent par là, intervention de patrouilleur sur les voies, ça signifie ralentir, lever le pied encore une fois. Merci Iliès, on vous retrouve dans quelques minutes, 7h15, ce sera le point complet. On va maintenant retrouver ceux qui répondent à vos questions sur le monde de l'autoroute et des travaux. Paulin Caillard et Géraldine Millat.
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5: Vrai ou faux, on peut rouler au-dessus des vitesses autorisées dans une zone de travaux pour favoriser le passage d'une ambulance toute sirène hurlante.
6: C'est faux, même si une ambulance est un véhicule prioritaire. Une zone balisée pour des chantiers est un secteur sensible à traverser. La limitation de vitesse temporaire doit être respectée. En aucun cas, une ambulance est exonérée des règles du code de la route.
5: Mais est-ce qu'on peut tout de même faciliter son passage ?
6: Tout dépend de la configuration. S'il reste au moins deux voies de circulation, on peut effectivement se débrouiller pour laisser passer une ambulance. Mais laisser passer ne veut pas dire rouler plus vite. La règle est simple, on respecte toujours le code de la route et donc les limitations de vitesse, balisage ou non.
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2: Le vrai faux que vous retrouvez aussi sur nos réseaux sociaux, la page Facebook Autoroute Info. Prochain rendez-vous, 7h15, les conditions de circulation, le point complet. On s'intéressera aussi de nouveau aux conditions météo avec l'évolution pour la suite de la journée. Les prévisions de Météo France, pour le moment, on continue avec 6h Sisters dans le 7-9 d'Autoroute Info. Bienvenue.

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1: Avec un véhicule arrêté sur la voie de droite et qui empiète également sur la bande d'arrêt d'urgence, si vous êtes en Seine-et-Marne sur l'autoroute A5 en direction de Nancy et de Dijon, véhicule signalé au kilomètre 31, c'est juste après avoir passé le diffuseur numéro 17 pour monter au centre. On aura l'occasion d'en reparler, prochain point complet dans moins d'une minute à 7h15 sur Autoroute.

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1: Merci d'être avec nous. Bon début de journée, 7h15. Les conditions de circulation avec Ilyes Jamlaoui pour évoquer d'abord Ilyes, un véhicule en panne. On l'a appris il y a un instant, c'est sur l'autoroute A5.
2: Exactement, en région parisienne, dans le département de la Seine-et-Marne, un véhicule qui gêne entre la voie de droite et la bande d'arrêt d'urgence sur l'autoroute A5. Pour nos auditeurs qui circulent en direction de Nancy et de Dijon, kilomètre 31, juste après avoir passé le diffuseur numéro 17 pour monter au centre.
1: En Seine-et-Marne, on est en Île-de-France, vous le disiez, on va donc s'approcher de Paris par les différents axes du réseau APRR, la 5, l'autoroute A6. Comment ça se passe à cette heure-ci?
2: Alors, il y a du monde, un trafic qui continue de se densifier sur les derniers kilomètres de l'autoroute A6, les 30 derniers kilomètres de l'autoroute A6 au-delà du réseau APRR. Il vous faut environ une heure, voire même une heure et quart pour couvrir ces 30 derniers kilomètres entre le secteur d'Evry et les portes d'Italie et d'Orléans. Et puis, un bouchon qui est en train de se former dans la bretelle qui fait jonction entre l'autoroute A5A et la chaussée intérieure de la francilienne, la nationale 104 en direction d'Evry et de Corbeil-Essonnes. Notez environ 10 minutes de temps de parcours pour moins de 2 kilomètres de perturbation.
1: Perturbations habituelles de début de journée, ça se passe aussi souvent avec de mauvaises conditions météo, la région parisienne sous la pluie, tout comme le sud Bourgogne et la région Rhône-Alpes, où on va retrouver les difficultés aussi habituelles de début de journée aux portes de Lyon, Ilyes.
2: Effectivement, c'est chargé aussi du côté de l'Est lyonnais, les derniers kilomètres de l'autoroute A42 ou encore de l'autoroute A46, dans tous les cas, comptez entre 10 à 15 minutes de temps de parcours pour moins de 10 kilomètres de perturbations.
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1: Allez, les conditions météo, on en parlait. Est-ce que vous rencontrez en ce moment les averses pour savoir si ça va durer? On parle prévision. Les prévisions pour la suite de la journée pour ce mercredi avec François Gourand de Météo France.
3: Cet après-midi, le ciel reste généralement gris malgré quelques éclaircies, avec encore des pluies assez régulières sur l'Auvergne-Rhône-Alpes, Bourgogne-Franche-Comté et le Grand Est. Elles peuvent prendre un caractère orageux localement du massif central aux Alpes. Les pluies s'atténuent progressivement sur la région centre et surtout l'Île-de-France, où le temps redevient même généralement sec. En revanche, en Aquitaine, le ciel s'éclaircit progressivement avec les dernières averses qui s'évacuent à l'est, poussées par un vent d'ouest qui souffle à 40 km en pointe. Les températures sont fraîches et se situent souvent 3 à 4 degrés sous les normales de saison, avec 14 à Bourges, Langres et Besançon, 15 à Paris et Dijon, 16 à Lyon et Mulhouse, 17 à Bordeaux, Clermont-Ferrand et Ambérieux, 18 à Grenoble. Ce soir, les pluies résiduelles concernent encore l'Auvergne, l'Est de Bourgogne-Franche-Comté et l'Alsace. Elles sont nettement plus éparses à l'arrière, sous un ciel encore nuageux sur le centre et l'Île-de-France. On retrouve un ciel étoilé en Aquitaine. Bonne route avec Météo France sur Autoroute Info.
1: Bon voyage, bon début de journée, on se retrouve très vite. On va vous parler de la circulation qui s'annonce évidemment chargée dès demain jeudi pour ce nouveau week-end prolongé du 8 mai. Ça sera juste après avoir écouté celle qui est de retour avec ce titre en collaboration avec le duo de DJ français Justice, la chanteuse Angèle sur Autoroute Info. Vous êtes bien dans le 7-9, bon début de journée.

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1: L'actualité trafic de ce mercredi matin avec à retenir du monde aux portes des grandes villes comme chaque matin, de mauvaises conditions météo en Île-de-France et en région Rhône-Alpes, et puis un véhicule qui est en panne, Ilyès, c'est sur l'autoroute A5.
2: Et qui gêne sur les voies de circulation entre la voie de droite et la bande d'arrêt d'urgence, ça se passe en Seine-et-Marne sur l'autoroute A5. Pour nos auditeurs qui circulent en direction de Nancy et de Dijon, kilomètre 31, c'est juste après avoir passé la sortie numéro 17 pour monter au centre.
1: Allez, maintenant, et comme promis, on va vous parler de ce week-end prolongé qui arrive dès demain. Ça sera chargé sur les routes. Voici les prévisions de trafic avec Myriam Boyed.
3: Pour ce deuxième week-end prolongé du mois de mai, il y aura beaucoup de monde sur les routes dès jeudi, du rouge dans le sens des départs et de l'orange dans celui des retours dans toute la France. Le trafic devrait s'intensifier dans l'après-midi pour atteindre un pic autour de 18h. Les jours suivants, vendredi 8 mai, férié et samedi 9, le trafic montera rapidement en intensité jusqu'en fin de matinée sur plusieurs grands axes autoroutiers comme l'A6 ou l'A71 qui traversent la Bourgogne et le centre Auvergne, ou encore l'A43 et l'A40 en direction ou en provenance des Alpes et de l'Italie. Dimanche, fin du week-end, avec cette journée classé orange dans le sens des retours. On attend une affluence nettement plus marquée donc en direction des grandes agglomérations comme Paris et Lyon. On peut s'attendre à des perturbations sur l'A6 direction Paris et la 43 en Rhône-Alpes. Le pic de circulation est attendu plutôt en fin d'après-midi.
1: Merci Myriam. Des prévisions de trafic à retrouver bien sûr sur autoroute-info.fr, sur la page Facebook Autoroute Info aussi pour bien préparer votre voyage avant de prendre la route. 7h30 pour le point complet. On se retrouve sur Autoroute Info après The Cure et Natasha Bedingfield. Bonne route, bon début de journée, merci d'être là.

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1: On fait la route ensemble sur Autoroute Info ce mercredi matin. Il est 8h30, les conditions de circulation marquées par de mauvaises conditions météo, la pluie, les averses parfois assez intenses et qui peuvent être à l'origine d'accidents. C'est peut-être le cas sur l'autoroute A6, en tout cas il y a cet accident, ça c'est certain, que ce soit à cause de la météo ou non, gêne à la circulation sur les voies de l'A6, Ilyes.
2: Oui, c'est en Saône-et-Loire sur l'autoroute A6 en direction de Paris entre Villefranche-sur-Saône et Mâcon. Accident impliquant deux véhicules au kilomètre 396, c'est après avoir passé la sortie numéro 30 pour Belleville. Un poids lourd et un véhicule qui a fait un tête-à-queue, les deux sont sur voie de gauche. Je le vois en retour caméra ici en studio, il y aurait des débris également sur les voies de circulation. Et conséquence de cette zone d'accident, un bouchon qui est en train de se former, comptez environ 10 voire même 15 minutes de temps de parcours pour moins de 2 km de difficulté.
1: Ouais, on va suivre ça de très près, effectivement. Secteur où il y a effectivement bel et bien ces averses aussi, hein, dont on parlait. Attention d'autant plus. La région lyonnaise, maintenant, on va s'approcher de Lyon par l'autoroute A6 et aussi à l'est de cette agglomération lyonnaise. Il y a des bouchons, Ilyes.
2: Oui, et tout d'abord, on va partir du côté de l'autoroute A46, le contournement est lyonnais en direction de Marseille. Il faut à nos auditeurs environ 20 minutes de temps de parcours pour moins de 4 km de difficulté après avoir passé la sortie numéro 3 pour Villars-les-Dombes. Toujours sur les axes qui vous permettent de rejoindre Lyon, on parle de l'autoroute A42, tout au bout de cet axe. En arrivant à Lyon après la sortie 4, parc de Miribel, bel jeune âge, il faut environ 20 minutes de temps de parcours pour 5 km de perturbation. Et puis toujours en région lyonnaise, tout au bout de l'autoroute A6 et de la métropole 6, il faut à nos auditeurs environ 10 voire même 15 minutes de temps de parcours avant de s'engager sous le tunnel de Fourvière en direction de Lyon-Centre.
1: Vous êtes quelqu'un de précis, Ilyes. On regarde aussi comment la circulation s'écoule et justement les temps de parcours en région parisienne.
2: Oui, sur l'autoroute A6 en direction de Paris, au-delà du réseau APRR, il faut à nos auditeurs environ une heure, voire même une heure et quart pour couvrir les 30 derniers kilomètres de cet axe entre le secteur d'Evry et les portes d'Italie et d'Orléans. Et puis toujours en région parisienne, deux autres difficultés. Tout d'abord en Seine-et-Marne, un bouchon qui est toujours d'actualité et présent dans la bretelle de jonction entre l'autoroute A5A et la Nationale 104 en direction d'Evry et de Corbeil-Essonnes. 10 minutes de temps de parcours pour moins de 2 kilomètres de perturbation. Puis autre difficulté, toujours en Seine-et-Marne, un bouchon à surveiller sur l'autoroute A5B à l'approche de Melun. Là aussi, 10 minutes de temps de parcours, 2 kilomètres de perturbation.
1: Merci Ilyes, 8h33. L'heure de s'intéresser au reste de l'actualité, les titres de France Info.
3: Et à la une, Maureen Suignard, l'opération américaine dans le détroit d'Ormuz mise sur pause.
4: Donald Trump suspend l'opération démarrée hier qui visait à escorter des navires hors de la zone. Le président américain veut voir si un accord peut être signé avec l'Iran. La France doit-elle s'impliquer davantage dans ce détroit? Question posée dans 10 minutes à David Lisnard. Le maire de Cannes est candidat à l'élection présidentielle et l'invité du 8-30 France Info. Un peu plus tôt, c'était le ministre des Transports qui était sur notre antenne. Philippe Tabarot assure qu'il va contacter les armateurs français pour vérifier une information délivrée par des médias américains. Ils assurent qu'un navire affrété par un groupe français a été touché dans le détroit ces dernières heures. Un gros coup de mou pour BMW. Le groupe automobile allemand voit son bénéfice net chuter de 23% au premier trimestre en cause des droits de douane imposés par les États-Unis. Et puis 19 ans de prison pour des coups mortels lors des fêtes de Bayonne. C'était il y a 2 ans. Un ancien boxeur vient d'être condamné pour avoir tué un homme de 41 ans. Les causes de l'altercation n'ont pas pu être éclaircies pendant le procès.
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1: On se retrouve très vite, on reparle des conditions de circulation sur Autoroute Info. Une idée de sortie aussi pour ce nouveau week-end prolongé qui arrive. On va vous emmener à l'Opéra de Dijon, où l'Opéra justement dévoile ses coulisses ce samedi. Rendez-vous juste après avoir écouté Taylor Swift dans le 7-9 d'Autoroute Info. Vous êtes les bienvenus.

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1: On se retrouve les conditions de circulation sur Autoroute Info et avec de mauvaises conditions météo ce mercredi matin, de la pluie, un accident s'est produit, peut-être à mettre en lien avec ces mauvaises conditions météo, en tout cas trafic perturbé Iliès sur la 6.
2: Et conséquence de cet accident, un bouchon qui est en train de se former sur l'autoroute A6 en direction de Paris, kilomètre 396, on est entre Villefranche-sur-Saône et Mâcon après la sortie numéro 30 pour Belleville, un bouchon d'environ 10 minutes de temps de parcours pour moins de 2 km de difficulté, je vous le disais, en conséquence d'un accident avec des véhicules sur voie de gauche et des obstacles que l'on voit en retour caméra ici en studio éparpillés entre la voie du milieu et la voie de droite. Il faudra bien faire attention donc entre Villefranche-sur-Saône et Mâcon.
1: Une info à suivre évidemment sur Autoroute Info. Allez, un peu de tourisme maintenant et l'opéra de Dijon dont on va vous parler qui dévoile exceptionnellement ses coulisses à l'occasion de ce nouveau week-end prolongé. Un événement à ne pas manquer, Victor Simonet.
3: Partager la magie de l'opéra et l'effervescence de la scène, c'est ce que fera l'opéra de Dijon à l'occasion de l'événement Tous à l'opéra, prévu le 9 mai prochain. Antonella Zeda, directrice de l'opéra de Dijon, nous en dit plus.
4: Ça a accueilli chez nous et partout en France par ailleurs, et c'est une occasion pour découvrir la salle, si on ne la connaît pas encore, pour découvrir les coulisses, monter sur le plateau, découvrir cette ruche qui est l'opéra de Dijon. On accueille des spectacles bien évidemment, mais surtout on produit. Il y a des ateliers, il y a un atelier décor, il y a un atelier costume, et pour les enfants, on peut rencontrer les artistes dans les couloirs. C'est une maison qui est toujours en mouvement et toujours très active. Il y a toujours des répétitions, des artistes en résidence. C'est vraiment magique de découvrir cette salle qui est très très spéciale.
3: Un rendez-vous de l'autre côté du rideau qui attira sans aucun doute plus d'un curieux ce samedi. Retrouvez toute la programmation détaillée sur le site de l'Opéra de Dijon.
1: L'Opéra de Dijon, accessible notamment par l'autoroute A31 et l'autoroute A39. Voilà, on se retrouve à 8h45. Nouveau point complet sur Autoroute Info pour reparler aussi des mauvaises conditions météo rencontrées ce matin. Pas mal de pluie, l'information travaux aussi qu'on va retrouver dans le prochain quart d'heure. On vous dit tout sur Autoroute Info. Vous restez bien avec nous dans le 7-9. Pour la musique, c'est un classique pour parcourir les prochains kilomètres avec Néné Chéri et Youssou sur Autoroute Info, 8h40. Bonne route, bon début de journée.

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1: 8h45, les conditions de circulation, on se retrouve sur Autoroute Info pour rappeler d'abord un accident qui s'est produit il y a quelques minutes. Ilyes Jamlaoui, accident avec gêne à la circulation.
2: Et conséquence de cet accident, un bouchon qui est toujours en cours, environ 10 minutes de temps de parcours pour 2 km de difficulté. Tout cela se passe sur l'autoroute A6 en direction de Paris entre Villefranche-sur-Saône et Mâcon, kilomètre 396. C'est une fois passé à la sortie numéro 30 pour Belleville. Deux véhicules impliqués dans cet accident, les deux sont sur voie de gauche. Il y a possiblement des piétons proche des voies de circulation avec des débris. On le voit actuellement en retour caméra ici en studio. Il faudra bien faire attention donc après la sortie numéro 30 pour Belleville.
1: Ouais, ces personnes, effectivement, on le voit, vous le disiez, depuis des caméras dans le studio qui ont traversé les voies pour récupérer les obstacles. Il faut vraiment ralentir, d'autant qu'il y a de mauvaises conditions météo. Il pleut dans toute cette zone, le sud Bourgogne, la région Rhône-Alpes. Il y a aussi quelques averses en Ile-de-France. D'ailleurs, on évoquait la région Rhône-Alpes. L'extrémité sud de l'autoroute A6 en arrive à Lyon et le trafic est encore perturbé à cette heure-ci.
2: Oui, tout d'abord, on évoque le trafic tout au bout de l'autoroute A6 et de la métropole 6 avant que nos auditeurs s'engagent sous le tunnel de Fourvière en direction de Lyon-Centre. Environ 10 minutes de temps de parcours pour 2 km, moins de 2 km de difficulté. Puis toujours en région lyonnaise, sur les derniers kilomètres de l'autoroute A46, le contournement est lyonnais qui permet à nos auditeurs de rendre en direction du périphérique est lyonnais, en direction de Marseille, environ 15 minutes de temps de parcours, entre 15 et 20 minutes de temps de parcours pour 4 km de perturbation. Après la sortie numéro 3 pour Villars-les-Dombes. Et puis pour être tout à fait complet, tout au bout de l'autoroute A42 cette fois, en arrivant à Lyon après la sortie 4, parc de Miribel-Jeunage, il faut à nos auditeurs environ 20 minutes de temps de parcours pour un tout petit peu plus de 5 km de perturbation après le parc de Miribel-Jeunage, la sortie numéro 4.
1: Encore un petit peu d'attente. La région parisienne, temps de trajet toujours estimé à environ une heure pour faire les 30 derniers kilomètres de la 6 direction Paris, au-delà du réseau APRR. Puis ça freine aussi, Ilyes, encore un petit peu plus à l'est.
2: Oui, un bouchon qui est toujours présent dans la bretelle de jonction entre l'autoroute A5A et la nationale 104 en direction d'Evry et de Corbeil-Essonne. Notez environ 15 à voire même 20 minutes de temps de parcours pour franchir moins de 2 km.
1: L'information travaux maintenant avec une fermeture à noter pour cette nuit. Si vous devez emprunter l'autoroute A40, passer en Haute-Savoie entre Bourg-en-Bresse et Genève, la 40 sera fermée ce soir à partir de 20h30 jusqu'à 6h demain matin entre la sortie 11 à Seyssel-Frangy et la sortie numéro 13 Saint-Julien en Genevois. Et puis travaux à prévoir aussi. Alors là, ce sera à partir de demain soir, mais la traversée de l'agglomération lyonnaise pourrait être un petit peu compliquée pendant ce week-end prolongé. À partir de demain, jeudi 7 mai, 22h, c'est le tunnel de Fourvière et l'autoroute A7 au sud de Lyon qui vont fermer jusqu'à lundi prochain, le 11. Réouverture prévue à 6h au plus tard.
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1: Gros plan maintenant sur l'évolution des conditions météo. Voici les prévisions qui ont été préparées par François Gourand de Météo France.
3: Cet après-midi, le ciel reste généralement gris, malgré quelques éclaircies, avec encore des pluies assez régulières sur l'Auvergne-Rhône-Alpes, Bourgogne-Franche-Comté et le Grand Est. Elles peuvent prendre un caractère orageux localement du Massif central aux Alpes. Les pluies s'atténuent progressivement sur la région centre et surtout l'Île-de-France, où le temps redevient même généralement sec. En revanche, en Aquitaine, le ciel s'éclaircit progressivement avec les dernières averses qui s'évacuent à l'est, poussées par un vent d'ouest qui souffle à 40 km en pointe. Les températures sont fraîches et se situent souvent 3 à 4 degrés sur les normales de saison, avec 14 à Bourges, Langres et Besançon, 15 à Paris et Dijon, 16 à Lyon et Mulhouse, 17 à Bordeaux, Clermont-Ferrand et Ambérieu, 18 à Grenoble. Ce soir, les pluies résiduelles concernent encore l'Auvergne, l'Est de Bourgogne-Franche-Comté et l'Alsace. Elles sont nettement plus éparses à l'arrière, sous un ciel encore nuageux sur le centre et l'Île-de-France. On retrouve un ciel étoilé en Aquitaine. Bonne route avec Météo France sur Autoroute Info.
1: Bon début de journée, bon voyage. On se retrouve dans quelques instants. Pour le moment, ce titre qui cartonne, Tame Impala et Jenny sur Autoroute Info, le titre Dracula.

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1: Et attention à ces obstacles signalés dans le département du Rhône. Des obstacles signalés sur l'autoroute A46 en direction de Marseille, kilomètre 11. C'est-à-dire après avoir passé la sortie numéro 2 pour Neuville-sur-Saône. Un patrouilleur a été alerté, se rendra très prochainement sur place pour aller les ramasser. Prochain point complet sur Autoroute Info sur toutes vos conditions de circulation. Ça arrive dans 3 minutes 20.

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8: L'information trafic à 8h54 avec Ilyes Jamlaoui pour évoquer d'abord, et ça vient d'arriver, la présence d'obstacles sur les voies de la 46.
9: Oui, dans le département du Rhône, sur la 46 en direction de Marseille, une motte de terre signalée sur la voie du milieu, kilomètre 11, c'est-à-dire après avoir passé la sortie numéro 2 pour Neuville-sur-Saône.
8: À cet endroit, on est au nord de Lyon, et pour ceux qui sont effectivement assez au nord de cette agglomération lyonnaise, mais qui ont quitté Lyon peut-être par l'autoroute A6, zone d'accident à rappeler.
9: Entre Villefranche-sur-Saône et Mâcon sur la 6 en direction de Paris, kilomètre 396, c'est-à-dire après avoir passé la sortie 30 pour Belleville, zone d'accident qui implique un bouchon qui est toujours en train de se former, entre 10 à 15 minutes de temps de parcours pour 2 km de perturbation, bouchon qui est à zone d'accident impliquant deux véhicules sur voie de gauche, et je l'aperçois en retour caméra ici en studio Elliott avec les pompiers et le dépanneur qui est en train d'arriver sur place.
8: Ouais, beaucoup de monde, bien ralentir pour tous ceux qui passent par là, de toute façon c'est ralenti, vous le disiez Ilyes, et puis les conditions météo qui restent mauvaises, hein. C'est un secteur sous la pluie, Sud-Bourg, Bourgogne, région Rhône-Alpes, mais aussi l'Île-de-France où on rencontre pas mal d'averses. On reparle de tout ça sur Autoroute Info, 9h le point complet. Pour la musique, Mike and the Mechanics et Tibbs tout de suite.
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1: Ravi de faire la route avec vous ce matin, il est 9h.
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1: Le point complet sur vos conditions de circulation et on commence par évoquer cette zone d'accident en Saône-et-Loire sur l'autoroute A6 en direction de Paris, kilomètre 396. On est entre Villefranche-sur-Saône et Mâcon après avoir passé la sortie numéro 30 pour Belleville. Un accident s'est produit un tout petit peu plus tôt dans la matinée. Il faut maintenant évacuer les véhicules accidentés. Conséquence de cette zone d'accident, un bouchon qui est toujours en train de se former. Comptez environ un quart d'heure de temps de parcours pour moins de 2 km de difficulté avec pas mal de monde présent sur place, les pompiers, les gendarmes ainsi que le dépanneur et un poids lourd accidenté qu'il reste à évacuer. Toutes ces personnes-là sont sur bande d'arrêt d'urgence et je l'aperçois en direct dans mon studio avec le retour caméra, le patrouilleur qui est actuellement en train de neutraliser la voie de droite. Conséquence, vous n'avez que 2 voies de circulation disponibles contre 3 habituellement. Il faut bien augmenter les distances de sécurité avec les véhicules qui vous entourent, d'autant plus qu'il pleut et que les conditions de circulation sont déjà difficiles. Un obstacle, c'est toujours d'actualité, cette fois au nord de Lyon, et sur l'autoroute A46 dans le département du Rhône, lorsque vous roulez en direction de Marseille, kilomètre 11, une motte de terre signalée sur la voie du milieu, ça vous concerne donc au kilomètre 11, après avoir passé la sortie numéro 2 pour Neuville-sur-Saône. Et puis le trafic aux portes des grandes villes, toujours aussi chargé du côté de l'Est lyonnais. On parlait de l'autoroute A46, et bien on y reste, le contournement Est lyonnais en direction de Marseille. Il vous faut toujours entre 15 à 20 minutes pour franchir moins de 4 km de perturbation après la sortie 3 Villars-les-Dombes. Et puis tout au bout de l'autoroute A42, cette fois en direction du périphérique Est lyonnais, après la sortie numéro 4, parc de Miribel-Jonage. Notez qu'il vous faut là aussi entre 15 et 20 minutes de temps de parcours pour cette fois environ 4 km de difficulté. Et puis tout au bout de l'autoroute A6, cette fois en région parisienne, il vous faut environ 1h, voire 1h10 pour franchir les 30 derniers kilomètres de l'autoroute A6 après le péage de Fleury-en-Bière, entre le secteur d'Evry et les portes d'Italie et d'Orléans. Puis ça freine toujours entre l'autoroute A5 et la nationale 104 en direction d'Evry et de Corbeil-Essonnes. La bretelle de jonction, 10 minutes de temps de parcours pour moins de 2 km de difficulté. Et après l'information trafic, place au reste de l'actualité. On écoute les titres de France Info.
2: Invité de France Info ce matin, le ministre des Transports soutient Total Énergie. Le groupe pétrolier menace de mettre fin au plafonnement des prix à la pompe si une taxe sur les super-profits liée à la guerre au Moyen-Orient est adoptée. Le Total bashing est désagréable, dit Philippe Tabarro. Le plafonnement est particulièrement efficace et cela aide les Français au quotidien, dit-il encore. Un recul pour Donald Trump. Le président américain suspend l'opération militaire qui vise à escorter des bateaux hors du détroit d'Ormuz. Opération qui avait débuté hier. Donald Trump affirme que cette suspension sera courte, le temps de voir si un accord peut être finalisé et signé avec l'Iran. L'ancienne première ministre Elisabeth Borne annonce démissionner de la présidence du Conseil national du Parti Renaissance. Elle crée sa propre structure. Elle affirme qu'elle ne se retrouve pas dans la ligne du parti présidentiel présidé par un autre ancien premier ministre, Gabriel Attal, qui sera face à Arsenal en finale de la Ligue des champions de football. Deuxième demi-finale, retour ce soir à suivre dès 21h sur France Info. Le PSG est face au Bayern. À l'aller, les Parisiens se sont imposés 5 buts à 4.
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1: Et qui vous informe en temps réel sur vos conditions de circulation. Prochain point complet, ça sera dans moins de 5 minutes, juste après Bruno Mars sur Autoroute Info.

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2: Avec un zoom ce matin entre Villefranche-sur-Saône et Mâcon, une zone d'accident et une voie de droite neutralisée en Saône-et-Loire sur l'autoroute A6 en direction de Paris, kilomètre 396, c'est-à-dire après avoir passé la sortie numéro 30 pour Belleville. Un accident s'est produit un petit peu plus tôt dans la matinée. Il faut maintenant évacuer un poids lourd et pour ça, il y a pas mal de monde proche des voies de circulation. Les pompiers, les dépanneuses ainsi que les gendarmes sont sur place. Je vous le disais, donc voie de droite neutralisée sur quelques centaines de mètres, que deux voies de circulation disponibles contre trois habituellement. Il faut bien augmenter les distances de sécurité dans ce secteur, d'autant plus que vous le constatez, vous le vivez. La pluie qui vous accompagne n'arrange pas les choses, des conditions de circulation toujours aussi difficiles et de la pluie qui continue de tomber, en particulier en région lyonnaise. Tout ça, on aura l'occasion d'en reparler à 9h15, prochain point complet sur toutes vos conditions de circulation. On aura les prévisions Météo France. Avant ça, Phil Collins et Sean Paul dans la playlist Autoroute Info.

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1: 9h15, un mercredi matin pluvieux. On aura l'occasion d'en reparler dans quelques minutes avec les prévisions Météo France. Avant ça, l'actualité de votre route. Et cette zone d'accident sur l'autoroute A6 entre Villefranche-sur-Saône et Mâcon en Saône-et-Loire. L'A6 direction Paris, kilomètre 396 après Belleville, la sortie numéro 30. Un accident s'est produit un petit peu plus tôt dans la matinée. Il reste un poids lourd à évacuer. Les pompiers, les gendarmes ainsi que la dépanneuse sont sur place. Tout le monde est sur bande d'arrêt d'urgence. Il y a du monde proche des voies de circulation. Et conséquence de cette zone d'accident, la voie de droite a été neutralisée sur quelques centaines de mètres. Il faut donc, vous n'avez que deux voies de circulation disponibles, la voie de gauche, la voie du milieu, contre trois habituellement. Il faut bien augmenter les distances de sécurité avec les véhicules qui vous entourent, d'autant plus que la pluie n'arrange rien avec des chaussées toujours aussi glissantes. Je vous le disais, on aura l'occasion d'en reparler dans quelques instants. L'actualité trafic, c'est également cet obstacle sur la 46 direction Marseille de des Mottes de Terre, signalé sur la voie du milieu, kilomètre 11, c'est-à-dire après avoir passé Neuville-sur-Saône, la sortie numéro 2. À part là, ça se passe bien sur votre route malgré les conditions météo difficiles. Pas d'autres difficultés ni d'autres ralentissements, notamment pour vous qui êtes sur l'autoroute A6 entre Paris et Lyon.
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1: Et je le disais, de la pluie qui vous accompagne sur votre trajet, que vous soyez en région parisienne, au sud de la région Bourgogne-Franche-Comté ou bien en région lyonnaise, 110 km/h, c'est le maximum pour votre sécurité sur autoroute partant de pluie. Et voyons comment ça va évoluer pour le reste de la journée. On écoute les prévisions Météo France signées François Gourand.
2: Cet après-midi, le ciel reste généralement gris malgré quelques éclaircies, avec encore des pluies assez régulières sur l'Auvergne-Rhône-Alpes, Bourgogne-Franche-Comté et le Grand Est. Elles peuvent prendre un caractère orageux localement du Massif central aux Alpes. Les pluies s'atténuent progressivement sur la région centre et surtout l'Île-de-France, où le temps redevient même généralement sec. En revanche, en Aquitaine, le ciel s'éclaircit progressivement avec les dernières averses qui s'évacuent à l'est, poussées par un vent d'ouest qui souffle à 40 km/h en pointe. Les températures sont fraîches et se situent souvent 3 à 4 degrés sous les normales de saison, avec 14 à Bourges, Langres et Besançon, 15 à Paris et Dijon, 16 à Lyon et Mulhouse, 17 à Bordeaux, Clermont-Ferrand et Ambérieu, 18 à Grenoble. Ce soir, les pluies résiduelles concernent encore l'Auvergne, l'Est de Bourgogne-Franche-Comté et l'Alsace. Elles sont nettement plus éparses à l'arrière, sous un ciel encore nuageux sur le centre et l'Île-de-France. On retrouve un ciel étoilé en Aquitaine. Bonne route avec Météo France sur Autoroute Info.
1: Allez, vous restez avec nous, prochain point complet sur toutes vos conditions de circulation, ça sera dans moins de 5 minutes et puis dans un instant, on écoutera le témoignage d'un routier qui connaît les autoroutes sur le bout des doigts. Il a d'ailleurs plusieurs messages à passer aux automobilistes. On voit ça dans un instant, juste après un duo qu'on adore ici dans la playlist Autoroute Info. Jack et Carla, le titre La Recette sur Autoroute Info. Très bonne matinée, bienvenue.

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1: Et attention à ces obstacles sur l'autoroute A432 dans le département de l'Ain lorsque vous roulez en direction de Grenoble. Obstacle signalé au kilomètre 12, c'est juste après avoir passé la barrière de péage de la

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2: Avec deux événements qui viennent de me parvenir sur mes écrans de contrôle. Tout d'abord, des obstacles, une sangle signalée sur les voies de l'autoroute A432, autoroute qui longe l'aéroport de Lyon-Saint-Exupéry. On est dans l'Ain, la 432 en direction de Grenoble, au kilomètre 12, un tout petit peu après la barrière de péage de la Boisse. Un patrouilleur a été alerté, se rendra très prochainement sur place. Et puis l'autre actualité trafic qui vient de me parvenir, ce sont ces chevreuils signalés proches des voies de circulation sur l'A36 dans le Doubs. On est dans le secteur de Besançon lorsque vous roulez en direction de Beaune et de Paris, entre la sortie 4.1 Besançon-Palante et la sortie numéro 4 pour Besançon au kilomètre 115. Ces chevreuils ont été signalés, mais vous faites évidemment attention dans les deux sens, puisque s'ils prennent peur, ces animaux pourraient traverser à tout moment les voies de circulation. Prochain point complet sur toutes vos conditions de circulation, ce sera à 9h30. Meredith Brooks et Benson Boone, c'est ce qui arrive dans les toutes prochaines minutes pour les prochains kilomètres en musique dans la playlist d'Autoroute Info. Avant ça, je vous en parlais il y a quelques instants, on va donner la parole à celui qui côtoie chaque jour depuis des années les automobilistes sur l'autoroute. On écoute un conducteur poids lourd, il partage son expérience au micro de Raphaël Giudicelli.
3: Philippe Verbest a plus de 30 ans de métier en tant que conducteur poids lourd et pas chauffeur.
4: Oui, conducteur poids lourd, chauffeur, quelqu'un qui chauffe. Donc dans le temps, il y avait dans les trains, il y avait le chauffeur qui mettait le charbon et le conducteur. Et il y a eu une amalgame. Non, conducteur poids lourd.
3: Alors Philippe, qu'est-ce qui vous gêne le plus dans le comportement de certains automobilistes quand ils vous dépassent ou quand ils roulent à proximité?
4: La première chose qui me gêne le plus, c'est que très peu d'automobilistes se signalent par les clignotants. Anticiper, si un véhicule lourd met son clignotant, ce n'est pas dire qu'il va doubler, ils préviennent qu'ils sont susceptibles de devoir doubler le véhicule qui leur précède parce que la vitesse n'est pas la même. Il est plus facile à une voiture de s'écarter ou même de freiner que de faire freiner un poids lourd parce que la distance pour repartir sera beaucoup plus longue.
3: Quelles sont selon vous les principales différences? Alors vous allez me dire, il y en a beaucoup, mais quelles sont les différences entre la conduite d'un poids lourd et celle d'une voiture?
4: Bon, déjà le permis. Donc on n'a pas du tout le même permis entre une voiture et un

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1: Et priorité à la sécurité de ce patrouilleur qui va intervenir sur les voies et donc les traversées de l'autoroute A5 en Haute-Marne, sur l'A5 en direction de Paris au kilomètre 203, c'est-à-dire après avoir passé la sortie numéro 24 pour Chaumont. On évoquera évidemment toutes vos conditions de circulation, ça sera à 9h30 sur Autoroute.

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1: Et ravi de vous accompagner ce matin, ce mercredi 6 mai, le point complet sur vos conditions de circulation. Un mercredi assez pluvieux sur la plupart des axes sur lesquels vous circulez. Avant de revenir sur la météo, on va s'intéresser à l'actualité de votre route et ce patrouilleur qui traverse toujours les voies de circulation de l'autoroute A5. On est en Haute-Marne, en direction de Paris, l'A5 direction Paris, kilomètre 203, c'est-à-dire après la sortie numéro 24 pour Chaumont. Je vous le disais, donc un patrouilleur qui intervient sur les voies de circulation. Attention, et puis attention à ces obstacles. Signaler une sangle sur les voies de circulation de l'autoroute A432, l'autoroute qui longe l'aéroport de Lyon-Saint-Exupéry. On est dans l'Ain, l'A432 en direction de Grenoble. Obstacle signalé un tout petit peu après le kilomètre 12 et juste après avoir passé la barrière de péage de la Boisse. Un patrouilleur a été alerté, se rendra très prochainement sur place. Et puis toujours d'actualité, ce sont ces chevreuils signalés proches des voies de circulation de l'autoroute A36. On est dans le Doubs, dans le secteur de Besançon. Ces chevreuils signalés en direction de Beaune et de Paris entre la sortie numéro 4.1 Besançon-Palante et la sortie numéro 4 Besançon, mais faites évidemment attention dans les deux sens puisque ces chevreuils peuvent traverser, s'ils prennent peur, les voies de circulation à tout moment. L'actualité, c'est le trafic également aux portes des grandes villes. Une seule difficulté, cette fois en région parisienne, la bretelle qui fait jonction entre l'autoroute H5A et la chaussée intérieure de la francilienne, la nationale 104, en direction d'Evry et de Corbeil-Essonne. Environ 10 minutes de temps de parcours pour moins de 2 km de difficulté. Je le vois en retour caméra ici en studio. Vous êtes quasiment à l'arrêt, voire même à l'arrêt au complet. La météo, on en parlait il y a quelques instants, toujours de la pluie pour vous accompagner sur votre route et des chaussées glissantes. Il faut bien augmenter les distances de sécurité avec les véhicules qui vous entourent, de la pluie que vous retrouvez aussi bien en région parisienne qu'en région lyonnaise. Et après l'actualité trafic, place au reste de l'actualité. On écoute les titres de France Info.
2: Un bateau de l'armateur français CMA-CGM a été touché par des tirs dans le détroit d'Ormuz. Plusieurs membres de l'équipage ont été blessés et évacués. Pas plus d'informations à ce stade. Cette nuit, le président américain a annoncé la suspension de l'opération américaine pour aider les navires à quitter le détroit. Une centaine de drones et 3 missiles. Kiev accuse la Russie d'avoir mené une nouvelle série d'attaques cette nuit. Des attaques alors que l'Ukraine a décrété un cessez-le-feu unilatéral. La Russie a de son côté annoncé un cessez-le-feu pour vendredi et samedi, les jours des commémorations de la fin de la Seconde Guerre mondiale. Plusieurs malades seront évacués dans les prochaines heures vers les Pays-Bas. Des malades présents sur un navire de croisière immobilisé au large du Cap-Vert. Un foyer d'antivirus qui provoque des troubles respiratoires a été détecté sur le bateau. 3 personnes sont mortes. Les passagers qui sont en bonne santé vont pouvoir débarquer en Espagne d'ici 3-4 jours. Et puis un investissement de taille annoncé en France, 15 milliards d'euros en 3 ans. Le géant du e-commerce Amazon dit notamment vouloir construire de nouveaux sites en Eure-et-Loire, dans l'Oise, dans le Rhône et le Haut-Rhin.
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1: Et qui vous accompagne sur votre route 24h sur 24, 7 jours sur 7. Vous restez avec nous, prochain point complet sur toutes vos conditions de circulation. Ça arrive dans moins de 5 minutes. Juste avant, on écoute Pierre Demers sur Autoroute Info. Bonne route.

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1: Tout pile 9h45, soyez les bienvenus sur Autoroute Info, on revient. Et vous avez l'habitude maintenant sur vos conditions de circulation avec un événement qui vient tout juste de m'être signalé. C'est un véhicule arrêté sur les voies de l'autoroute A42. On est dans le département de l'Ain, l'A42 en direction de Lyon. Véhicule arrêté kilomètre 26, c'est-à-dire après avoir passé la sortie numéro 8 pour Amberieu-en-Bugey, juste avant d'arriver au niveau de à hauteur de la sortie numéro 7 pour Pérouges. Un patrouilleur va très prochainement se rendre sur place. On reste dans la région lyonnaise avec cette sangle signalée sur les voies de l'autoroute A432, cette autoroute qui longe l'aéroport de Lyon-Saint-Exupéry, toujours dans le département de l'Ain. La 432 direction Grenoble, cette sangle signalée kilomètre 12, c'est-à-dire 200 mètres après avoir passé la barrière de péage de La Boisse. C'est puis une information service pour tous les conducteurs qui circulent en ce moment même sur l'autoroute A31 en direction de Beaune et de Lyon en Côte d'Or. Notez que vous ne pouvez plus recharger votre véhicule électrique sur l'aire de Dijon, Brognon, l'aire de service sur l'A31 direction Beaune et Lyon au kilomètre 57. En revanche, vous pouvez toujours le faire en amont sur l'aire de Langres-Perronnier, kilomètre 103 de l'A31 en direction de Beaune et de Lyon, ou bien après l'aire de Dijon-Brognon sur l'aire de service de Gevrey-Chambertin au kilomètre 25. Allez, maintenant, on va s'intéresser aux prévisions trafic pour ce deuxième week-end prolongé du mois de mai. Il y aura du monde dès demain sur la route. Les prévisions trafic, c'est tout de suite avec Myriam Boyed.
2: Avec du rouge dans le sens des départs et de l'orange dans celui des retours dans toute la France, le trafic devrait s'intensifier dans l'après-midi pour atteindre un pic autour de 18h. Les jours suivants, vendredi 8 et samedi 9, le trafic devrait atteindre un pic en fin de matinée sur plusieurs grands axes, comme la 6 ou la 71 qui traversent la Bourgogne et le centre Auvergne, ou encore la 43 et la 40 en direction ou en provenance des Alpes. Dimanche, fin du week-end, avec une journée orange dans le sens des retours, on attend une affluence nettement plus marquée en direction des grandes agglomérations comme Paris et Lyon. On peut s'attendre à des perturbations en fin d'après-midi sur la 6 direction Paris et la 43 en Rhône-Alpes.
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1: Allez, vous restez avec nos prochains points complets sur toutes vos conditions de circulation. Ça arrive dans moins de 5 minutes. On s'intéressera et on fera une pause tourisme dans un instant sur Cap sur le cœur du Morvan. On vous emmène à la maison des hommes et des paysages. Un lieu, vous le verrez, étonnant où nature, histoire et tradition se rencontrent. Avant ça, dans la playlist Autoroute Info, une nouveauté et une revisite entre un duo composé de Zao, la chanteuse, et le featuring la légende MC Solar. Comme Caroline, c'est le titre et c'est ce qu'on écoute maintenant sur Autoroute Info. Très bonne matinée, vous êtes les bienvenus.

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9: Et à 9h52, zoom sur la région lyonnaise avec ce poids lourd qui gêne sur les voies de circulation de l'autoroute A42, poids lourd qui se situe entre la bande d'arrêt d'urgence et qui empiéterait sur la voie de droite, la 42 en direction de Lyon, kilomètre 26. C'est juste avant d'approcher la sortie numéro 7 pour Pérouge. Pensez à bien serrer sur la voie la plus à gauche. Un patrouilleur va très prochainement se rendre sur les lieux. Prochain point complet sur toutes vos conditions de circulation, ça sera à 10h sur Autoroute Info. On s'intéressera également au reste de l'actualité avec notre partenaire France Info. La playlist pour les prochains kilomètres, les nuits parisiennes de Louise Attaque, ça c'est un classique. Et Tom Walker, ça arrive dans les toutes prochaines minutes. Avant ça, direction Saint-Brisson, c'est dans le département de la Nièvre pour découvrir la Maison des Hommes et des Paysages. Ce musée qui nous plonge dans l'âme du Morvan, entre forêt, mémoire et savoir-faire. Reportage signé Jérémy Esclavard.
10: La visite débute avec une première salle où une bande dessinée retrace l'histoire du Morvan de l'Antiquité à nos jours. Maud Marchand, responsable du pôle éducation patrimoine.
11: Ce qui est à retenir absolument, ce sera d'abord la première occupation à l'époque gauloise et romaine, et ensuite l'époque importante du Moyen-Âge, qui est une époque de beaucoup de bouleversements, où le territoire est défriché, il y a plein de petits habitats qui s'installent de manière très dispersée, et ensuite la grande époque qui va changer le Morvan, c'est la période du 19e siècle, où beaucoup d'échanges et de migrations se développent, ramènent des nouvelles idées dans le Morvan, il y a beaucoup de déplacements, des nouvelles personnes.
10: Après avoir fait quelques pas, on se retrouve avec Maud Marchand devant une maquette géante du territoire et on se rend compte que le Morvan, eh bien, ce n'est pas plat du tout.
11: C'est une zone de petites montagnes qui en a toutes les caractéristiques, à la fois en altitude, en forte pente. Il y a beaucoup de forêts aussi qu'on remarque sur cette carte-là. On voit aussi le paysage de bocage qui est très important pour le Morvan et cet habitat très très dispersé avec beaucoup de hameaux, de petites clairières et de centres-bourgs.
12: Cette altitude, toutes ces forêts, je suppose que ça a une incidence sur les conditions de vie dans le Morvan.
11: Complètement. Le musée, il est vraiment dédié à cette interaction entre le paysage, l'environnement et les conditions de vie humaine, et inversement, la façon dont l'homme a façonné ces paysages et ce lieu. C'est vraiment toute cette salle qui est devant nous qui évoque ça à travers un zoom sur l'agriculture, un zoom sur la forêt, un zoom sur le flottage du bois aussi, qui a été une activité très importante pour le développement du Morvan.
12: C'est quoi le flottage du bois ?
11: C'est une activité qui s'est développée à partir du 15e siècle dans le Morvan, qui avait pour but de fournir Paris en bois de chauffage à une époque où, autour de Paris, il n'y en avait plus. L'idée, c'était de jeter des bûches dans les cours d'eau qui flottaient ainsi jusqu'à Clamcy et Vermenton. On les ressortait, on les triait et on les assemblait en radeaux de bois qui naviguaient ensuite jusqu'à Paris où ils étaient démontés et mis à sécher.
10: La visite se termine dans un espace dédié au savoir-faire du Morvan, toujours d'actualité aujourd'hui, comme la pléchie ou encore la pierre sèche. Et si ces termes ne vous disent rien, eh bien il faut aller à la Maison des Hommes et des Paysages pour en savoir plus. Le site est accessible notamment via la sortie 22 de l'autoroute A6.

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1: Et on continue la route ensemble ce matin, soyez tous les bienvenus, il est 10h.
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1: Le point complet sur toutes vos conditions de circulation un mercredi matin sous la pluie. Pour bon nombre d'entre vous, que vous soyez en région parisienne, sur la traversée de la région Bourgogne-Franche-Comté, également en région lyonnaise, de la pluie qui doit évidemment vous pousser à bien rester vigilant. Et vous le savez, sur autoroute, c'est 110 km/h maximum par temps de pluie. L'actualité trafic, c'est tout d'abord ce bouchon suite à une zone de chantier. On est dans le territoire de Belfort sur l'autoroute A36 en direction de Beaune et de Paris. Environ 2 km de perturbation, 10 minutes de temps de parcours pour passer cette difficulté. C'est à hauteur de la sortie numéro 13 pour Belfort à partir du kilomètre 30 de l'A36 direction Beaune et Paris. Et conséquence de ce bouchon suite à cette zone de chantier, il vous est déconseillé de quitter l'autoroute A36 via le diffuseur numéro 14 pour Belfort Bessoncourt. Le reste de vos conditions de circulation en région lyonnaise marquée par ce poids lourd qui gêne sur les voies de circulation de l'autoroute A42, poids lourd entre la voie de droite et la bande d'arrêt d'urgence. On est dans l'Ain, la 42 en direction de Lyon, poids lourd qui se situe au kilomètre 26, c'est juste avant d'approcher la sortie numéro 7 pour Pérouges. Et puis une information service pour les conducteurs qui sont sur l'autoroute A31 en Côte d'Or en direction de Beaune et de Lyon dans le secteur de Dijon. Notez que vous ne pouvez plus recharger votre véhicule électrique sur l'aire de service de Dijon-Brognon, kilomètre 57. En revanche, vous pouvez toujours le faire en amont sur l'aire de Langres-Perronnier, kilomètre 103, ou après l'aire de Dijon-Brognon, kilomètre 25, sur l'aire de service de Gevrey-Chambertin. Et puis une info qui vient de me parvenir sur mes écrans de contrôle, un obstacle signalé dans le Rhône sur l'A6 en direction de Paris. Obstacle au kilomètre 424, c'est-à-dire après avoir passé la barrière de péage de Villefranche-Lima. Une information à suivre évidemment sur Autoroute Info. Avant ça, le reste de l'actu, on écoute les titres de France Info.
2: Il est 9h45 sur France Info, l'info avec Armand Perrouloga. À la une donc, un navire de CMA-CGM attaqué dans le détroit d'Ormuz hier.
3: C'est ce qu'annonce l'armateur français. Il précise que des membres d'équipage ont été blessés et que le navire a subi des dommages. Il a reçu un projectile alors qu'il était en train de traverser le détroit d'Ormuz. Donald Trump, lui, suspend l'opération d'exfiltration de navires dans ce détroit d'Ormuz. Le président américain pense qu'un accord peut être finalisé et signé avec l'Iran, mais il maintient le blocus des ports iraniens. De son côté, le chef de la diplomatie américaine, Marco Rubio, assure que la phase offensive du conflit avec l'Iran est terminée. La Russie a encore frappé l'Ukraine la nuit dernière, malgré le cessez-le-feu unilatéral.
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1: Et attention à ce véhicule arrêté sur l'autoroute A6 dans le département de Lyon, en direction de Paris. Véhicule arrêté au kilomètre 162. Information à suivre sur Autoroute Info.
3: Du bateau dans un port des Canaries en collaboration avec l'Organisation mondiale de la santé. Auparavant, 3 passagers malades vont débarquer au Cap-Vert avant d'être transférés aux Pays-Bas. Et puis Amazon renforce sa présence en France. Le géant américain de l'e-commerce annonce un nouvel investissement de 15 milliards d'euros sur 3 ans et promet de créer 7000 emplois. Il va construire 4 nouveaux centres de distribution en Eure-et-Loir, dans l'Oise, le Rhône et le Haut-Rhin.
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1: Et qui vous informe en temps réel sur vos conditions de circulation. D'ailleurs, l'information en temps réel sur Autoroute Info, c'est ce véhicule qui vient de m'être signalé sur l'A6 dans le secteur d'Auxerre, dans le département de Lyon. Lorsque vous roulez sur l'A6 en direction de Paris, kilomètre 162, véhicule signalé après la sortie numéro 20 pour Auxerre. On aura l'occasion d'en reparler plus en détail lors du prochain point trafic. Ça sera dans moins de 5 minutes. Avant ça, dans la playlist Autoroute Info, Miley Cyrus, un extrait dans la bande originale du tout dernier film Avatar, le titre Dream As One sur Autoroute Info. Bon

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1: Et priorité à la sécurité de ce patrouilleur qui traverse en ce moment même les voies de circulation de l'autoroute A6 pour ramasser une planche signalée sur la voie de droite. Cette opération se passe dans le département du Rhône, l'A6 en direction de Paris, kilomètre 424. C'est dans le secteur de Villefranche-sur-Saône, juste après avoir passé la barrière de péage de Villefranche-Lima. Et l'information trafic qui revient sur Autoroute Info dans 3 minutes.

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1: Avec un accident qui vient de m'être signalé en Saône-et-Loire sur l'autoroute A6 lorsque vous circulez en direction de Paris. Accident qui s'est produit qui impliquerait un poids lourd au kilomètre 396. On est entre Villefranche-sur-Saône et Mâcon après avoir passé Belleville. La sortie numéro 30, on en reparle sur Autoroute Info dans 2 minutes.

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2: À 10h08 et en cette fin de matinée, on rappelle cet accident et ce poids lourd sur bande d'arrêt d'urgence dans le département de la Saône-et-Loire sur l'autoroute A6 en direction de Paris. Accident qui s'est produit il y a quelques minutes, kilomètre 396. On est entre Villefranche-sur-Saône et Mâcon. Ça vous concerne après la sortie 30 pour Belleville. On aura l'occasion d'en reparler dans quelques instants sur Autoroute Info. Prochain point trafic, ça sera à 10h15. On s'intéressera également aux prévisions météo. Est-ce que la pluie va continuer de vous accompagner pour le reste de la journée? On voit ça après. Jessie J, ça arrive juste après. Robbie Williams sur Autoroute Info.

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1: 10h15, si vous venez d'arriver sur Autoroute Info, un mercredi matin pluvieux sur la plupart des axes sur lesquels vous circulez. On aura l'occasion d'en reparler dans quelques minutes avec les prévisions trafic, et non, pas les prévisions trafic, les prévisions de Météo France. Avant ça, le trafic, justement, on en reparle avec deux événements. Tout d'abord sur l'autoroute A6 en direction de Paris, une zone d'accident impliquant deux véhicules, dont un poids lourd qui se trouve sur la bande d'arrêt d'urgence. Ça se passe en Saône-et-Loire sur l'A6 direction Paris, au kilomètre 396. On est entre Villefranche-sur-Saône et Mâcon. Ça vous concerne après la sortie numéro 30 pour Belleville. Pensez au corridor de sécurité si possible en vous décalant sur là où les voies les plus à gauche. On parlait de l'autoroute A6, c'est toujours d'actualité en direction de Paris. Au kilomètre 162, cette fois c'est un véhicule arrêté dans le secteur d'Auxerre. On n'a pas plus de précision sur la voie sur laquelle ce véhicule se trouverait. Ça vous concerne donc sur l'A6 direction Paris, kilomètre 162 après Auxerre, le diffuseur numéro 20. On part plus à l'est cette fois sur l'autoroute A36 dans le territoire de Belfort. Un bouchon toujours en place suite à une zone de chantier d'environ 2 à 3 km sur l'A36 en direction de Beaune et de Paris, zone de chantier à partir du kilomètre 30. Et conséquence de ce bouchon, il vous est déconseillé de quitter cette autoroute A36 via le diffuseur numéro 14 pour Belfort. Et puis pour être complet, un poids lourd qui gêne toujours la circulation entre la bande d'arrêt d'urgence et la voie de droite sur l'autoroute A42. On est en région lyonnaise, dans le département de l'Ain, l'A42 en direction de Lyon. Poids lourd qui se trouve un tout petit peu après le kilomètre 27, c'est-à-dire juste après avoir passé, non pas juste après, mais avant d'arriver à la sortie numéro 7 pour Pérouge.
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1: Et justement, la pluie, on en parlait en début de ce flash, vous le constatez, vous le vivez, des averses assez soutenues qui continuent de tomber sur une bonne partie de la région parisienne, le sud Bourgogne et également la région lyonnaise. De la pluie qui doit vous pousser à rester bien vigilant et à bien augmenter les distances de sécurité avec les véhicules qui vous entourent. Et voyons justement comment ça va se passer pour le reste de la journée. Les prévisions Météo France, elles sont signées François Gourand.
2: Cet après-midi, le ciel reste généralement gris malgré quelques éclaircies, avec encore des pluies assez régulières sur l'Auvergne-Rhône-Alpes, Bourgogne-Franche-Comté et le Grand Est. Elles peuvent prendre un caractère orageux localement du massif central aux Alpes. Les pluies s'atténuent progressivement sur la région centre et surtout l'Île-de-France, où le temps redevient même généralement sec. En revanche, en Aquitaine, le ciel s'éclaircit progressivement avec les dernières averses qui s'évacuent à l'est, poussées par un vent d'ouest qui souffle à 40 km en pointe. Les températures sont fraîches et se situent souvent 3 à 4 degrés sous les normales de saison, avec 14 à Bourges, Langres et Besançon, 15 à Paris et Dijon, 16 à Lyon et Mulhouse, 17 à Bordeaux, Clermont-Ferrand et Ambérieu, 18 à Grenoble. Ce soir, les pluies résiduelles concernent encore l'Auvergne, l'Est de Bourgogne-Franche-Comté et l'Alsace. Elles sont nettement plus éparses à l'arrière, sous un ciel encore nuageux sur le centre et l'Île-de-France. On retrouve un ciel étoilé en Aquitaine. Bonne route avec Météo France sur Autoroute Info.
1: Allez, restez avec nous dans un instant. Nous verrons comment bien vérifier l'état des pneus de votre véhicule avant de prendre la route. Ça, c'est important. On verra ça dans un instant. Évidemment, nous, on se retrouve pour l'infotrafic dans moins de 5 minutes. Avant ça, on écoute celle qui a sorti le tube de l'été dernier en featuring avec Bleu Soleil. Elle a sorti son dernier album il y a moins d'un mois. C'est Louisa, le titre Jetlag sur Autoroute Info. Très bonne matinée. Vous êtes les bienvenus.

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1: Avec un zoom sur cette zone d'accident en Saône-et-Loire sur l'autoroute A6 en direction de Paris. Accident impliquant deux véhicules, un poids lourd et un véhicule qui se trouve en ce moment même sur la bande d'arrêt d'urgence. L'A6 direction Paris au kilomètre 396. On est entre Villefranche-sur-Saône et Mâcon. Après Belleville, la sortie numéro 30. Pensez à bien vous décaler sur là où les voies les plus à gauche afin de respecter ce qu'on appelle le corridor de sécurité. Attention. Allez, vous restez avec nous. Prochain point complet sur toutes vos conditions de circulation. Ça sera à 10h30. Je vous laisse en compagnie d'Eliott Mono pour poursuivre la matinée avec vous sur Autoroute Info. Vous informer en temps réel sur vos conditions de circulation. 10h30, on aura également le point sur toute l'actu avec notre partenaire France Info. Aerosmith et Lilywood and the Pricks, c'est ce qui arrive dans la playlist Autoroute Info pour les prochains kilomètres. Avant ça, on va se poser une question. Que faut-il faire pour être certain d'avoir des pneus en bon état sur son véhicule? Raphaël Giudicelli s'est rendu chez un spécialiste pour obtenir des réponses à ces questions. Écoute.
2: Avant de partir en vacances, c'est important de bien vérifier l'état de sa voiture et en particulier les pneumatiques pour éviter les crevaisons ou les sorties de route. Je suis avec Sébastien Vattier, responsable pédagogique pour Centaure Grand Est. Bonjour Sébastien.
3: Bonjour.
2: Pouvez-vous nous dire quelles sont les précautions à prendre avant de prendre la route au niveau des pneus? Comment on peut savoir si nos pneus sont usés?
3: Alors les précautions à prendre, c'est d'abord vérifier l'état général des pneumatiques, notamment des flancs, hein, s'assurer qu'il n'y ait pas de coupure, pas d'hernie. Et puis ensuite, au niveau de l'usure, eh bien, on a sur les pneus des témoins d'usure classiques. Hein, alors on appelle ça témoins d'usure, mais c'est plutôt des témoins de légalité. Hein, quand l'usure des pneus arrive aux témoins, ça devient illégal. Mais certains manufacturiers proposent des systèmes d'indicateurs d'usure avec des petites marches d'escalier, par exemple, ou alors des chiffres qui peuvent être gravés à des profondeurs différentes.
2: Un pneu usé augmente les risques de glissade et de crevaison. C'est possible aussi que le pneu éclate à cause de l'usure?
3: Alors oui, si vraiment le pneu est très très très très très usé et qu'on arrive jusqu'au treillis métallique et que l'on coupe, hein, on use et on coupe le treillis métallique, ça peut aller à la crevaison, mais la plupart des éclatements sont plutôt dus à des problématiques soit de pincement, soit de pression.
2: Avoir des pneus en bon état, c'est très important, mais il y a aussi autre chose qui est essentielle, c'est la pression. Comment on sait quelle pression on doit mettre?
3: Dans votre voiture, quand vous ouvrez la porte, hein, sur la tranche de la portière ou de l'habitacle, hein, vous avez un tableau de pression. Sur les voitures allemandes, ça peut être dans la trappe à essence. Et donc, vous avez les valeurs, hein, à respecter, des valeurs qui sont entendues à froid.
2: Et si on a des pneus sous-gonflés ou à l'inverse, des pneus qui ont trop de pression, quelles peuvent être les conséquences?
3: Alors, si le pneu n'est pas assez gonflé, on estime qu'à partir du moment où on a un quart de la pression en moins, hein, par rapport à la pression idéale, on commence à prendre le risque d'éclatement. Donc, on rentre dans une phase de risque d'éclatement. Pour ce qui est de la surpression, alors tout dépend de la valeur, mais si c'est quelques dixièmes de bar en plus, 0,2, 0,3, 0,4, on n'a pas de risque d'éclatement. Mais par contre, on pourrait avoir des problèmes d'inconfort, une voiture qui serait plus raide.
2: Merci Sébastien pour toutes ces précisions.
3: Eh ben, merci à vous et bonne route à tous les auditeurs d'Autoroute Info.

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1: Pour vous signaler la présence d'obstacles sur les voies de l'autoroute A36 et en direction de Mulhouse, kilomètre 158, attention à ceux ou ces obstacles à signaler sur les voies A36 direction Mulhouse, c'est après la sortie numéro 2, secteur de Dole.

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1: Merci d'être avec nous sur Autoroute Info. Ce mercredi, il est 10h30. Les conditions de circulation avec des obstacles sur les voies de l'autoroute A36. Plus précisément, en fait, un arbre qui menace de tomber et donc une gêne potentiellement sur la bande d'arrêt d'urgence et la voie de droite. Kilomètre 158 de la 36 en direction de Mulhouse. C'est là qu'il faut rester vigilant après la sortie numéro 2, secteur de Dole. On passe à l'autoroute A6 avec un accident à vous rappeler en direction de Paris au kilomètre 396. Un accident survenu impliquant une voie voiture et un poids lourd, deux véhicules sur la bande d'arrêt d'urgence. Kilomètre 396 de la 6 en direction de Paris, un peu après Belleville. La sortie numéro 30 est dans un secteur où les conditions météo sont franchement dégradées avec beaucoup de pluie hein, sur le sud Bourgogne, sur toute la région Rhône-Alpes aussi et en Ile-de-France. Adaptez bien votre conduite. On reste sur l'autoroute A6, un peu plus au nord, direction Paris au kilomètre 162. Un poids lourd est en panne. Un poids lourd arrêté sur la bande d'arrêt d'urgence. Le patron trouilleurs et dépanneurs qui interviennent sur les lieux un peu après la sortie numéro 20 secteur d'Auxerre. Et puis tout au bout de cette autoroute A6, l'arrivée en région parisienne, ça se passe bien désormais. Plus de perturbations à vous rappeler, simplement près de Paris, parfois quelques coups de frein tout au bout de la 5B juste avant d'atteindre Melun parce qu'il y a des travaux, un nombre de voies réduit et puis encore quelques ralentissements si vous m'écoutez en région lyonnaise, tout au bout de la 6 et de la M6, 2 km de retenue, un temps de parcours très raisonnable, 5 minutes d'attente estimée. Maintenant, le reste de l'actu. Voici les titres de France Info.
2: Un cargo français de CMA-CGM attaqué dans le détroit d'Ormuz hier.
3: Des membres d'équipage ont été blessés et le navire a subi des dommages. C'est ce que précise l'armateur français. Le porte-conteneur a été touché par un projectile alors qu'il circulait dans le détroit. Donald Trump, lui, annonce la suspension de l'opération d'escorte de navires dans ce même détroit d'Ormuz. Le président américain dit vouloir laisser leur chance aux négociations. De nouvelles attaques russes en Ukraine la nuit dernière, malgré le cessez-le-feu unilatéral des décrété par Kiev. Un site industriel a notamment été touché dans la région de Zaporijja. Hier, les bombardements russes avaient fait au moins 28 morts en Ukraine. Trois malades vont pouvoir être évacués au Cap-Vert puis transférés vers les Pays-Bas. Ils sont à bord du bateau de croisière touché par un foyer d'antivirus. Le navire va ensuite mettre le cap sur les Canaries. L'Espagne a accepté un accostage sur son territoire. Amazon annonce 15 milliards d'euros d'investissement en France sur 3 ans et promet de créer 7000 emplois. Le géant américain de l'e-commerce va construire 4 centres de distribution en Eure-et-Loire, à Beauvais dans l'Oise, dans le Rhône ainsi que dans le Haut-Rhin. Et puis le football, le PSG sur la pelouse du Bayern Munich ce soir, demi-finale, retour de la Ligue des Champions. Les Parisiens, vainqueurs 5-4 à l'aller, vont tenter de rejoindre Arsenal en finale.
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1: Effectivement, et juste avant de poursuivre notre trajet en musique, un nouvel obstacle à vous signaler. Morceau de plastique sur les voies de l'autoroute A40, c'est dans l'Ain, c'est en direction de Paris au kilomètre 163. Attention à cet objet sur les voies lorsque vous êtes du côté de Bourg-en-Bresse après la sortie numéro 7. La chanteuse Marine est retour aux conditions de circulation juste après sur Autoroute Info.

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1: On se retrouve les conditions de circulation sur Autoroute Info avec la présence d'obstacles sur les voies de certains axes, notamment l'autoroute A40 en direction de Paris, kilomètre 163, un morceau de plastique sur la chaussée du côté de Bourg-en-Bresse après la sortie numéro 7. Et puis un autre obstacle, c'est un arbre qui menace de tomber sur la partie droite de la chaussée, sur la 36, direction Mulhouse et Besançon au kilomètre 158. Vous êtes un petit peu après la sortie numéro 2 de Grès et Dole aux Thunes. Voilà ce que l'on pouvait dire à cette heure-ci. Évidemment, le point complet dans quelques minutes à 10h45 sur Autoroute Info. On se retrouvera aussi pour évoquer l'information travaux, les fermetures à prévoir cette nuit pour travaux, après avoir écouté Katy Perry et tout de suite Status Quo sur Autoroute Info. Bonne route, merci d'être avec nous.

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1: Et pour vous parler d'obstacles sur les voies de l'autoroute A6, c'est en direction de Lyon, c'est au kilomètre 280, un ou plusieurs débris à signaler sur les voies de circulation. Restez vigilants, on va en reparler très vite. Un peu après la jonction avec l'autoroute A38, ces obstacles sont signalés, je vous le rappelle, kilomètre 280 de l'A6 en direction de Lyon. Le prochain point complet, 10h45 sur

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1: À 10h45, retour aux conditions de circulation sur Autoroute Info ce mercredi avec quelques interventions à vous rappeler en dehors des conditions météo d'ailleurs. Je vous le rappelle qu'il reste bien perturbé avec de la pluie sur une bonne partie de la Bourgogne-Franche-Comté, région Rhône-Alpes et en Île-de-France. Continuez d'adapter votre conduite. Parmi les interventions à vous rappeler, obstacle sur les voies de l'autoroute A6, c'est en direction de Lyon, c'est au kilomètre 280. Il pourrait s'agir de casseroles sur les voies de circulation après la bifurcation avec l'autoroute A38. Qui permet de rejoindre Dijon. L'autoroute A6, on va y rester, mais dans l'autre sens, en direction de Paris cette fois, avec un accident qui s'est produit tout à l'heure, kilomètre 396. Il y a un petit peu de monde qui intervient sur la bande d'arrêt d'urgence. Le patrouilleur et une dépanneuse sont arrivés sur les lieux. On les voit depuis des caméras dans nos studios. Des piétons assez près de la voie de droite. Ralentissez bien, serré à gauche. Kilomètre 396 de l'A6 direction Paris. On est après la sortie de Belleville, sortie numéro 30. Plus loin sur cette A6, direction Paris, kilomètre 162, un poids lourd est en panne, arrêté sur la bande d'arrêt d'urgence. De la même façon, il y a un peu d'activité près des voies, secteur d'Auxerre après la sortie numéro 20. Et puis l'autoroute A42, il est question aussi du dépannage d'un poids lourd en direction de Lyon, au kilomètre 27. Ça pourrait gêner un petit peu sur la voie de droite quand même. Là, vous restez bien vigilant après la sortie Amberieu-en-Bugey, c'est la sortie numéro 8. Et puis le passage des grandes villes, bon, globalement, un retour au calme, je vous le disais tout à l'heure, ça se confirme au fil des minutes qui 5 minutes pour passer tout au bout de la 6 et de la M6, le tunnel de Fourvière, et puis un peu de ralentissement parfois si vous arrivez à Melun par l'autoroute A5B, quoique ça commence à se résorber tout au bout de cette autoroute A5B, même s'il y a toujours les travaux avec une voie neutralisée. Et puis l'information travaux, on regarde aussi s'il y aura des fermetures cette nuit. La réponse est oui, il y en aura une à retenir si vous devez emprunter l'autoroute A40. Ce sera fermé cette nuit entre Bourg-en-Bresse et Genève, dans les deux sens de circulation, à partir de 20h30 jusqu'à 6h demain matin, entre la sortie 11, Seyssel-Frangy, et la sortie numéro 13, Saint-Julien-en-Genevois. C'est pour des travaux sous un tunnel, celui du VUH. Et puis à noter aussi, à partir de demain, un autre tunnel qui sera fermé, c'est à Lyon, le tunnel de Fourvière. Inaccessible dès demain jeudi 7 mai 22h jusqu'à lundi 11 mai 6h. Ce sera pendant toute la durée de ce week-end prolongé. Traversée de Lyon sera un petit peu plus compliqué. On en reparlera évidemment sur Autoroute Info.
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1: Allez, prochain rendez-vous dans quelques minutes, vous restez bien avec moi. On va se retrouver, on reparle des conditions de circulation. On partira aussi en Italie, une balade en pleine nature. On va vous emmener en Vallée d'Aoste au programme Dépaysement et Sport après avoir écouté la chanteuse Elena.
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4: On se retrouve les conditions de circulation sur Autoroute Info et à vous rappeler la présence d'obstacles sur les voies de l'autoroute A6. C'est en direction de Lyon et c'est au kilomètre 280. Attention, plusieurs obstacles qui pourraient gêner sur les voies un peu après la bifurcation avec la 38 qui permet de rejoindre Dijon. Et puis on me signalait il y a quelques minutes aussi une voiture qui est en panne. C'est dans le Rhône. Si vous empruntez l'A 466, une petite portion d'autoroute qui fait la jonction entre l'A 6 et l'autoroute A46, tout au début de cet axe en direction de Lyon et de Genève, une voiture arrêtée sur bande d'arrêt d'urgence et dans une courbe. Point complet, c'est à 11h. On se retrouve dans quelques minutes sur Autoroute Info. Vous ne bougez pas. Dans la playlist, je vous ai préparé M, Mathieu Chédid et Céline Dion. Juste avant, on va partir, comme promis, en Vallée d'Ost, en Italie. Parmi les activités proposées, un voyage culturel et historique à effectuer à pied, Vincent Serrano.
5: Il s'appelle le Camino Balteo, long de 350 kilomètres. C'est un itinéraire de randonnée circulaire qui traverse 40 communes de cette Vallée d'Ost. Au départ du hameau Pondel, totalement perdu dans la nature, on a pu effectuer l'étape numéro 17 de ce parcours en compagnie de Marco Guala, guide de randonnée.
6: C'est un petit paradis et c'est le nom caractéristique du Val d'Ost. Les maisons en pierre sont typiques et toit en pierre aussi.
5: Et là, on entend un bruit de plus en plus fort. C'est quoi ce bruit?
6: C'est le torrent Grand'Evia, c'est-à-dire Grand'Evia, c'est haut en patois, notre langue dialecte.
5: Le parcours de randonnée commence vraiment sur l'impressionnant pont Aqueduc qui permet de traverser le torrent. On monte, on grimpe, on commence un peu à s'essouffler. Mais là aussi, ça vaut le coup puisqu'on a une belle vue.
6: Tout d'un coup, on voit le château de ma ville ensoleillé et derrière la ville d'Ost.
5: Et après plus d'une demi-heure de marche, une surprise attend les randonneurs sur cette étape 17 du Camino Balteo. Ouh, mais dis donc, que vois-je ? On va passer sous un tunnel, là, c'est quoi ça ?
6: Ici, c'est un tunnel pour garantir le passage. On a créé ce tunnel ici, dans le rocher.
5: Tu m'avais pas dit, tu m'as réservé une surprise ?
6: Les surprises, il faut les gagner.
5: Faut les gagner, exactement, faut les mériter, les surprises. Donc là, en fait, en montant au fur et à mesure de cette randonnée, ça fait quoi, une demi-heure que nous marchons ? On entre dans un espèce de tunnel. D'ailleurs, ça s'entend au niveau de la voix, ça résonne. Il fait noir à présent. Il y a quelques lanternes qui sont allumées pour permettre le passage. Il fait frais ici, hein.
6: Une petite cascade.
5: Exceptionnel, cette cascade devant nos yeux. Et là, ça y est, on est sorti de cette galerie et on se retrouve à nouveau dehors. Alors, si vous voulez vivre l'expérience du Camino Balteo en pleine nature valdôtaine, vous savez ce qu'il vous reste à faire. Traversez les Alpes et arrêtez-vous juste après le tunnel du Mont-Blanc.

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1: Et pour vous signaler un accident qui s'est produit, c'est sur l'autoroute A6, c'est en direction de Paris, au kilomètre 385. Première alerte pour le moment, restez vigilants, kilomètre 385 de l'A6 en direction de Paris, un accident qui s'est produit, secteur de Mâcon, un petit peu après la sortie numéro

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1: Bonjour et bienvenue, merci d'être avec nous. Il est 11h.
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1: On se retrouve, nouveau point complet sur vos conditions de circulation sur Autoroute Info avec l'autoroute A6 où plusieurs difficultés sont à rappeler. On commence en direction de Lyon avec des obstacles à kilomètre 280 de cette autoroute A6, un peu après la bifurcation avec l'autoroute A38. Dans l'autre sens, l'A6 en direction de Paris cette fois, kilomètre 396. Un premier accident que vous allez rencontrer impliquant un poids lourd et une voiture. Tout le monde est arrêté sur la bande d'arrêt d'urgence après la sortie numéro 30 Belleville. Ça fait un petit peu d'activité. Quand même, ralentissez bien, serrez à gauche pour respecter, vous le savez, le corridor de sécurité. Un autre accident s'est produit à peu d'intervalle, kilomètre 385 de la 6 direction Paris, et a priori gêne à la circulation, depuis une caméra dans nos studios, un bouchon en formation, kilomètre 385 de la 6 direction Paris, c'est du côté de Mâcon et c'est après la sortie numéro 29. Il y aurait un ou plusieurs véhicules arrêtés directement sur les voies de circulation, voie de droite a priori, où le passage serait donc gêné par un poids lourd et peut-être un ou deux véhicules. Plus loin, sur la 6 direction Paris, un autre véhicule à évacuer, poids lourd en panne, kilomètre 162, c'est dans Lyon, après la sortie numéro 20 d'Auxerre. D'autres véhicules sont signalés en panne, notamment au nord de Lyon, sur l'A466. Vous venez peut-être de rejoindre cette autoroute. En quittant la 6 pour l'A466 direction Lyon, la voiture est arrêtée sur bande d'arrêt d'urgence et dans une courbe. Véhicule arrêté aussi, on l'a appris il y a un instant, sur l'A42 en direction de Lyon, au kilomètre 44. On n'en sait pas beaucoup plus pour le moment, ça pourrait gêner au niveau de la sortie numéro 8, Amberieu en Bugey, et puis un peu plus loin encore sur l'A42, un poids lourd sur bande d'arrêt d'urgence qui pourrait gêner un peu sur la voie de droite. C'est au kilomètre 27 et c'est un petit peu après la sortie d'Amberieu en Bugey, la sortie numéro 8. Voilà, puis on va évidemment suivre l'évolution et se retrouver très vite pour reparler de tout ça. Pour le moment, le reste de l'actu, les titres en une minute avec France Info.
2: Ce conteneur de la CMA-CGM attaqué hier dans le détroit d'Ormuz.
3: Il a été touché par un projectile et endommagé. Des marins ont été blessés et évacués. C'est ce qu'annonce l'armateur français. Donald Trump, lui, met en pause l'opération d'escorte des navires bloqués dans le Golfe. Le président américain dit vouloir laisser une chance aux négociations. Kiev accuse Moscou d'avoir violé son cessez-le-feu unilatéral. La Russie a mené des frappes sur plusieurs régions d'Ukraine la nuit dernière avec 108 drones et 3 missiles, alors que Volodymyr Zelensky avait décrété dès hier soir une trêve en réponse à celle voulue par Moscou pour vendredi et samedi pour les célébrations de la victoire contre l'Allemagne nazie. C'est un investissement massif que prévoit de faire Amazon en France. 15 milliards d'euros sur 3 ans, investissement censé créer 7000 emplois. Le géant américain de l'e-commerce va construire 4 nouvelles plateformes logistiques en Eure-et-Loire, à Beauvais, dans l'Oise, dans le Rhône ainsi que dans le Haut-Rhin. L'ancienne première ministre Elisabeth Borne annonce se retirer de la direction du parti Renaissance, dont elle restera néanmoins adhérente. Elle dit ne pas se retrouver complètement dans la ligne portée par Gabriel Attal. Et puis le PSG joue ce soir pour une place en finale de la Ligue des Champions. Demi-finale retour sur le terrain du Bayern Munich. Les Parisiens ont un petit but d'avance. Le vainqueur affrontera Arsenal en finale le 30 mai.
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1: Le trajet continue, restez bien vigilants avec les averses aussi que vous rencontrez en ce moment, Bourgogne-Franche-Comté, Rhône-Alpes, tout particulièrement des chaussées mouillées sur lesquelles il va falloir évidemment bien ralentir pour continuer le trajet. Miles Smith, retour aux conditions de circulation juste après.

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3: On se retrouve les conditions de circulation sur Autoroute Info 11h, bientôt 10 minutes avec cet accident qui s'est produit, un bouchon en formation sur l'A6 direction Paris au kilomètre 385. En tout cas, c'est là que l'accident s'est produit avec un véhicule gênant sur la partie droite de la chaussée, voie de droite et voie du milieu, où le véhicule est arrêté. Les services de sécurité arrivent progressivement sur les lieux, notamment un patrouilleur APRR qui neutralise la voie de droite. Il faut bien ralentir, serrer à gauche, c'est pour ça que ça ralentit. Sur un peu plus d'un kilomètre quand même en amont de la zone d'accident, une dizaine de minutes nécessaires pour passer à cet endroit, secteur de Mâcon, après la sortie numéro 29. On en reparle très vite sur Autoroute Info, le point complet, les conditions de circulation, c'est à 11h15. On retrouvera aussi évidemment les prévisions de Météo France pour savoir si la pluie sera toujours d'actualité dans les prochaines heures. The Police et Rihanna pour vous accompagner maintenant sur Autoroute Info. Bon voyage.

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1: De retour, 11h15, les conditions de circulation avec des accidents, enfin un accident tout particulièrement qui s'est produit sur l'autoroute A6. Vous êtes en Saône-et-Loire, vous êtes en direction de Paris. L'accident, kilomètre 385, impliquant une voiture au moins et plusieurs voies neutralisées, deux voies au total, celle de droite et celle du milieu. Par effet d'engorgement, forcément un bouchon s'est formé, vous êtes nombreux à emprunter l'autoroute A6. Il n'y a plus que la voie de gauche de disponible pour passer l'accident, donc un peu plus de 2 km de bouchon à traverser après la sortie 29 de Mâcon. Il faudrait un quart d'heure pour passer l'intégralité de la perturbation à cette heure-ci. Un petit peu plus au nord, la 6 direction Paris, toujours kilomètre 162. Il s'agit d'évacuer un véhicule en panne, un poids lourd arrêté sur bande d'arrêt d'urgence après la sortie numéro 20. Notez qu'il y a aussi deux autres interventions autour de véhicules en panne. C'est en Rhône-Alpes, c'est sur l'A42 en direction de Lyon. Kilomètre 44, une voiture sur la bande d'arrêt d'urgence juste au niveau de la sortie en Berrieux-en-Bugey, sortie numéro 8, et un peu plus loin, kilomètre 27, un poids lourd qui se trouve sur la bande d'arrêt d'urgence, qui pourrait dépasser un peu sur la voie de droite. Et là, vous restez vigilant un peu après la sortie 8 dans Berrieux-en-Bugey. Dès qu'il y a du monde près des mois, vous le savez, il faut ralentir, serrer à gauche pour bien respecter le corridor de sécurité. Il faudra aussi ralentir aujourd'hui en raison de mauvaises conditions météo. Ça fait quelques jours que la pluie est de retour, la grisaille avec, et des averses qui vous concernent tout particulièrement en Bourgogne-Franche-Comté et région Rhône-Alpes.
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1: La météo, on en parlait, on va continuer de s'y intéresser. 11h17. Les prévisions pour la suite de la journée préparées par François Gourand, prévisionniste à Météo France.
2: Cet après-midi, le ciel reste généralement gris malgré quelques éclaircies, avec encore des pluies assez régulières sur l'Auvergne-Rhône-Alpes, Bourgogne-Franche-Comté et le Grand Est. Elles peuvent prendre un caractère orageux localement du massif central aux Alpes. Les pluies s'atténuent progressivement sur la région centre et surtout l'île de France, où le temps redevient même généralement sec. En revanche, en Aquitaine, le ciel s'éclaircit progressivement avec les dernières averses qui s'évacuent à l'est, poussées par un vent d'ouest qui souffle à 40 km en pointe. Les températures sont fraîches et se situent souvent 3 à 4 degrés sous les normales de saison, avec 14 à Bourges, Langres et Besançon, 15 à Paris et Dijon, 16 à Lyon et Mulhouse, 17 à Bordeaux, Clermont-Ferrand et Ambérieu, 18 à Grenoble. Ce soir, les pluies résiduelles concernent encore l'Auvergne, l'Est de Bourgogne-Franche-Comté et l'Alsace. Elles sont nettement plus éparses à l'arrière, sous un ciel encore nuageux sur le centre et l'île de France. On retrouve un ciel étoilé en Aquitaine. Bonne route avec Météo France sur Autoroute Info.
1: Prochain rendez-vous dans quelques instants. Vous ne bougez pas, on va se retrouver avec cette question. Le pays d'Europe où il est le plus dangereux de circuler et celui où c'est le plus sûr. On se retrouve juste après avoir écouté celle que vous allez peut-être aller applaudir dans un mois, tout pile, aux nuits de Fourvière. Donc à Lyon, évidemment. Vanessa Paradis sur Autoroute Info. Bienvenue si vous venez de nous rejoindre.

0: Nouveau rendez-vous sur Autoroute Info, 11h20, avec cet accident qui s'est produit. C'est sur l'autoroute A6, c'est en direction de Paris et sous de mauvaises conditions météo. Il pleut toujours sur une bonne partie de la Bourgogne, sur la région Rhône-Alpes. Et donc, il va falloir s'armer d'un peu de patience pour passer l'accident dont je vous parlais, kilomètre 385 de l'A6 direction Paris. Deux voies neutralisées sur trois, vous ne passez que sur celle de gauche. En amont, un bouchon sur presque 3 km maintenant, secteur de Mâcon après la sortie numéro 29. Il faut toujours environ un quart d'heure pour passer la difficulté. Le prochain rendez-vous pour reparler de tout ça sur Autoroute Info, 11h30. La musique arrive aussi avec notamment Félix ou encore Frérot de la Vega. Et puis tout de suite, on va vous parler voyage. Si vous prévoyez peut-être un road trip en Europe, sachez que tous les pays ne se valent pas en termes de sécurité routière. Paulin Caillard.
1: Le numéro 1 de la sécurité routière, c'est le royaume de Suède, avec 22 morts par million d'habitants sur la route. En 1997, le Parlement suédois s'est donné pour objectif de faire disparaître la mortalité au volant. Le pays a massivement investi dans son infrastructure routière, reconstruisant de larges portions de route. Avec en prime une répression sans merci de la conduite en état d'ivresse, la stratégie suédoise de sécurité routière est un peu plus subtile que celle de la France. Et oui, dans l'Hexagone, on a plutôt tendance à stigmatiser la vitesse. Notre infrastructure routière est de bonne qualité.
2: Vous pouvez taper dedans, il y a du haut de gamme.
3: Alors j'y vais,
1: allez-y. Mais malgré tout, la France fait partie des mauvaises élèves. Sur route, on compte 48 morts par million d'habitants, soit 2 de plus que la moyenne européenne. Ce n'est pas génial, mais pourtant, on est loin du bas du tableau. Le triste trophée du pays d'Europe dans lequel se produisent le plus d'accidents revient à la Bulgarie.
4: Waouh, c'est un super honneur.
1: Par an, on compte 82 morts par million d'habitants sur route. Le problème, c'est surtout l'infrastructure. Certains axes prévus pour des véhicules pesant au plus 8 tonnes voient désormais passer des poids lourds de 38 tonnes. L'entretien n'est en plus pas optimal et, cerise sur le gâteau, la limitation de vitesse est de 140 km/h sur autoroute. C'est l'une des plus élevées d'Europe. Penchons-nous maintenant sur le cas de l'autobahn.
5: Je ne connais pas ce mot-là.
1: C'est la traduction allemande du mot autoroute. Mais pour les connaisseurs, ça désigne surtout les deux tiers du réseau autoroutier sur lesquels il n'y a aucune limitation de vitesse. Certains y voient d'ailleurs un challenge, le record de vitesse étant de 417 km à l'heure.
6: Combien ?
1: En roulant normalement, se faire dépasser par quelque chose qui va plus vite qu'une Formule 1, vous vous doutez bien que c'est extrêmement dangereux. Ça a failli valoir 2 ans de prison au pilote, puisque le code de la route allemand stipule qu'il faut tout de même avoir la maîtrise de son véhicule, même sur ses axes sans limitation. On pourrait croire donc que l'autobahn générerait plus d'accidents qu'ailleurs. Mais pourtant, chez nos amis d'Outre-Rhin, on ne compte que 34 morts par million d'habitants sur les routes, et c'est en dessous de la moyenne européenne. 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
1: Nouveau rendez-vous sur Autoroute Info à 11h30. Vos conditions de circulation est toujours marquées par des perturbations, notamment sur l'autoroute A6. Ce bouchon que vous rencontrez, secteur de Mâcon, vous m'écoutez direction Paris sur l'autoroute A6. 3 km de perturbation un peu après la sortie numéro 29. Un quart d'heure à patienter dans ce bouchon parce qu'un accident s'est produit un peu plus loin, kilomètre 385. Deux voies de neutralisées par des agents autoroutiers arrivés sur les lieux. La voie de droite, la voie du milieu. Vous ne passez qu'en serre à gauche, donc ça explique la formation de ce bouchon sur l'autoroute A6. Je vous le disais, un petit quart d'heure d'attente, secteur de Mâcon après la sortie 29. Plus loin, l'A6 toujours en direction de Paris, vous êtes du côté d'Auxerre, un poids lourd est en panne au kilomètre 162. Un petit peu de monde qui intervient sur la bande d'arrêt d'urgence, un dépannage poids lourd, ça prend toujours un petit peu de temps. Après Auxerre, la sortie numéro 20 et puis d'autres interventions autour de véhicules en panne. Là, c'est en Rhône-Alpes, c'est précisément dans le département de l'Ain et sur l'A42, quand vous approchez de Lyon. D'abord au kilomètre 44, une voiture sur la bande d'arrêt d'urgence juste avant la sortie Amberieu en Bugey, la sortie numéro 8. Et un peu plus loin, kilomètre 27, un autre véhicule arrêté sur la bande d'arrêt d'urgence. C'est un poids lourd qui pourrait se trouver assez près de la voie de droite. Une vingtaine de kilomètres, un peu moins de 20 kilomètres après la sortie Amberieu en Bugey dont on parlait, cette sortie numéro 8. Voilà ce que l'on pouvait dire à cette heure-ci, en rappelant bien sûr que les conditions météo restent perturbées. Vous le constatez probablement par vous-même si vous m'écoutez en Bourgogne-Franche-Comté, la 6, la 39, la 36, vous êtes sous la pluie, tout comme sur la région Rhône-Alpes, la 40, la 46, la 42. Ralentissez, c'est important, augmentez bien les distances de sécurité. Pour savoir maintenant ce qui se passe en France et dans le monde, voici les titres de France Info.
2: Un porte-conteneur du groupe CMA-CGM attaqué dans le détroit d'Ormuz.
3: Touché hier soir par un projectile d'origine inconnue, explique l'armateur français. Des membres d'équipage blessés ont été évacués et le cargo qui bat pavillon maltais a subi des dégâts. L'opération américaine pour escorter des navires marchands dans le détroit d'Ormuz est actuellement suspendue. Donald Trump parle de grands progrès en vue d'un accord avec l'Iran et ça fait chuter les cours du pétrole en ce moment de plus de 5%. L'Ukraine dénonce de nouvelles attaques de la Russie alors que les autorités ukrainiennes ont décrété une trêve unilatérale. Au moins 28 personnes ont été tuées hier dans une série de frappes russes. Un passager du bateau de croisière touché par des cas d'antivirus est hospitalisé à Zurich. En Suisse, il a été testé positif. 3 personnes potentiellement contaminées sont en train d'être évacuées du navire qui se trouve à proximité du Cap-Vert et qui doit prendre la direction des Canaries. Qui affrontera Arsenal en finale de la Ligue des champions de football? Le Paris Saint-Germain, tenant du titre, est à Munich ce soir pour la demi-finale retour contre le Bayern, c'est à 21h.
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1: Pour parcourir les prochains kilomètres, la chanteuse Taylor Swift sur Autoroute Info. Puis on se retrouve juste après. On reparle bien sûr des conditions de circulation. Bonne route.

Et retour aux conditions de circulation sur Autoroute Info pour vous rappeler cet accident et ce bouchon que vous rencontrez surtout sur l'autoroute A6 en direction de Paris, en direction du Nord, avec quand même 3 km de perturbation pour une vingtaine de minutes de temps de trajet après la sortie 29 Mâcon. Allumez bien vos feux de détresse si vous arrivez dans la zone de bouchon pour prévenir ceux qui se trouvent derrière vous. Vous allez être très fortement ralenti pour passer un accident un peu plus loin, kilomètre 385, où il n'y a qu'une seule voie de disponible, la voie de gauche. 11h45, le retour aux conditions de circulation sur Autoroute Info. On parlera aussi information, travaux. On vous dit tout dans le prochain quart d'heure. Le temps d'écouter Fun dans un instant. Et puis tout de suite, Stéphane Echer sur Autoroute Info. Bonne route, bon voyage.

0: La météo, conditions toujours bien perturbées avec de la pluie sur la Bourgogne-Franche-Comté, la région Rhône-Alpes. Pas plus de 110 km/h, ça vous le savez, dès que la chaussée est mouillée sur autoroute. Maintenant, l'information travaux avec le rappel de cette fermeture qui va vous concerner peut-être cette nuit si vous devez emprunter l'autoroute A40 entre Bourg-en-Bresse et Genève. L'A40 qui va fermer ce soir à partir de 20h30 jusqu'à 6h demain matin entre la sortie 11 précisément de Seyssel-Frangy et la sortie 13 Saint-Julien-Genevois. Et puis, fermeture à prévoir aussi pour ce long week-end qui arrive, week-end prolongé de nouveau du 8 mai. Dès demain, jeudi, c'est à Lyon, le tunnel de Fourvière et l'autoroute A7 qui vont fermer à partir de 22h et jusqu'à lundi prochain, le 11 mai à 6h au plus tard.
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0: Effectivement, vous nous suivez aussi sur notre compte Instagram pour découvrir nos coulisses, nos idées de sortie. Vous checkez ça évidemment quand vous faites la pause. Le prochain rendez-vous dans quelques minutes, on va partir aux portes de Paris, vous emmener à découvrir un édifice surnommé la demeure des rois. Ça sera après avoir écouté la chanteuse Oria sur Autoroute Info, l'un des phénomènes du moment. On adore et on écoute ça tout de suite. Il est 11h47. Bienvenue si vous venez d'arriver.

Un bouchon à vous rappeler à cette heure-ci, et c'est sur l'autoroute A6, c'est en direction de Paris, avec un peu plus de 3 km de perturbation, 20 minutes nécessaires pour passer à l'intégralité du bouchon. Si vous m'écoutez sur l'A6, direction Paris, secteur de Mâcon, un peu après la sortie 29, les premiers coups de frein dès le kilomètre 389 de cette autoroute A6, direction Paris, jusqu'à une zone d'accident où il y a encore du monde en intervention. Au départ, deux voies neutralisées, j'aperçois depuis une caméra dans nos studios qu'une voie a été rendue celle du milieu. Ça pourrait permettre au bouchon de se résorber un petit peu. Tout cela reste à confirmer et on en reparle très vite. Midi.

0: 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Après avoir écouté Ace of Base et Moby, et tout de suite, un petit tour du côté de Paris, à quelques kilomètres de la Cisse, et dans la demeure des Rois, Adeline Després a poussé les grilles du château de Fontainebleau.
1: Tout commence ici, dans l'allée de l'entrée principale du château. Sylvain Moulaine, directeur de la communication.
2: Nous sommes ici dans la cour d'honneur, qui est un peu la synthèse du château de Fontainebleau et de sa richesse. On a plusieurs bâtiments. On a un bâtiment qui date de François Ier, on a un autre qui date d'Henri II, on a une aile qui date de Louis XV, et puis on a surtout la pièce phare de cette cour d'honneur, qui est l'escalier en fer à cheval, qui est mythique, qui est connu de tous, construit par Louis XIII, et sur lequel Napoléon, donc cette grande figure historique que vous avez effectivement sur les panneaux d'autoroute, qui a fait ses adieux ici à sa vieille garde en 1814, avant de prendre l'exil.
1: Pénétrons ensuite sous l'escalier dans la chapelle de la Trinité, dont la voûte date d'Henri IV. Impressionnante de peintures et de stucs, elle porte l'empreinte de l'histoire au-delà de ses décors.
2: Le 5 septembre 1725, le roi Louis XV s'est marié ici à Fontainebleau. Pour la petite anecdote, les mémorialistes racontent que la reine, la future reine de France, quand elle est rentrée dans la chapelle, une fois arrivée à l'hôtel, eh bien, sa traîne était encore à l'entrée de la chapelle. Donc c'est vous dire la longueur de cette traîne de la future reine de France.
1: 1500 pièces, 5 cours principales. Il s'agit de la seule demeure royale, impériale et même papale à avoir été habitée pendant 7 siècles. Un véritable millefeuille historique.
2: Chaque souverain, à quelques exceptions près, a gardé, a conservé ce qu'avait fait son prédécesseur. Et donc, on a plutôt un amalgame de plusieurs architectures. Et donc, aujourd'hui, à la fois à l'extérieur, mais aussi à l'intérieur, c'est le seul château en France où vous passez de décors de la Renaissance qui vont jusqu'au décor du Second Empire.
1: Mais à Fontainebleau, il n'y a pas que le château qui se visite. Un musée est aussi consacré à Napoléon, sa vie personnelle et son destin politique. Le château abrite aussi 130 hectares de jardins et une salle de jeux de paume d'époque encore en activité. Un lieu qui vaut le détour, situé à une quinzaine de minutes de la Cisse.

0: Vous êtes les bienvenus si vous venez de nous rejoindre ce mercredi, il est midi.
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0: Nouveau tour d'horizon des conditions de circulation avec aujourd'hui de mauvaises conditions météo à bien prendre en considération pendant vos trajets. Si vous m'écoutez surtout en Bourgogne-Franche-Comté et en région Rhône-Alpes, c'est là que les averses sont encore bien installées et parfois assez soutenues, des chaussées mouillées sur lesquelles il faut ralentir, qui peuvent être à l'origine d'accidents, comme ça a été peut-être le cas sur les voies de l'autoroute A6. En tout cas, vous rencontrez encore des perturbations. A6, direction Paris, au kilomètre 385. C'est là qu'au départ l'accident s'est produit. Je vous le disais tout à l'heure, il y avait un peu de mouvement avec une voie qui avait été rendue, celle du milieu. Maintenant, c'est carrément toutes les voies qui ont été rendues, celle de droite aussi. A priori, fin de l'accident, d'après ce que l'on voit depuis des caméras dans nos studios. Kilomètre 385 de la 6, direction Paris. En amont, il y a toujours un bouchon. Il va falloir quelques minutes avant qu'il ne se résorbe complètement. Secteur de Mâcon, vous êtes donc encore ralenti sur 2, 3 kilomètres. Mais les temps de parcours ont l'air de bien réduire. 5-10 minutes aux dernières estimations contre une vingtaine de minutes tout à l'heure. Voilà, et puis l'autoroute A42, j'évoque avec vous aussi des interventions autour de véhicules en panne. Bah, tout est rentré dans l'ordre. Il y avait deux véhicules arrêtés successivement sur la 42 direction Lyon, de part et d'autre de la sortie 8 en Berrieux, en Bugey. Retour au calme. Et puis les autres axes sur lesquels vous m'écoutez, on n'en parle pas forcément parce que ça se passe bien, tout simplement. Pas d'intervention sur la 39 Dijon-Bourg-en-Bresse, sur la 5 Paris-Langres non plus. Pour le reste de l'actualité, on retrouve maintenant les titres de France Info, les titres de ce mercredi 6 mai.
2: Un recouvreur, deux infectiologues en route vers le bateau de croisière au Cap-Vert.
3: Sur lequel un foyer d'antivirus s'est déclaré et causé la mort de trois personnes. Ces deux médecins sont en route depuis les Pays-Bas, c'est ce qu'annonce le croisiériste néerlandais. Ils resteront plusieurs jours sur le navire. Le Premier ministre du Pakistan, pays médiateur dans la guerre en Iran, dit avoir bon espoir que la dynamique actuelle dans le détroit d'Ormuz mène à la paix. Le président américain Donald Trump assure, lui, que de grands progrès ont été faits. Il a annoncé la nuit dernière la suspension de son opération d'escorte de navires dans le détroit qui avait ravivé les tensions ces derniers jours. L'ONU hausse le ton face à Israël et réclame la libération des deux militants de la flottille pour Gaza, détenus depuis une semaine dans des conditions dénoncées par les ONG. L'État hébreu les accuse d'être proches du Hamas, ce qu'ils contestent. Enfin, en Ardèche, téléphone au volant rime désormais avec suspension du permis de conduire. C'est le cinquième département de France à expérimenter cette règle. Après les Landes, le Lot-et-Garonne, la Charente-Maritime et le Pas-de-Calais, décision prise après une série d'accidents mortels depuis le début de l'année.
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0: Et le trajet continue avec Alex Warren. Retour aux conditions de circulation dans moins de 5 minutes sur Autoroute Info.

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2: Les conditions de circulation avec un trafic qui, dans l'ensemble, s'écoule bien à cette heure-ci. Notez simplement de mauvaises conditions météo avec encore une pluie bien présente. Les mêmes secteurs toujours concernés, la Bourgogne-Franche-Comté et la région Rhône-Alpes. C'est là que vous rencontrez le gros de ces averses. Et puis, c'est l'occasion aussi de vous rappeler, puisque j'ai 5 minutes, qu'on sera en émission dès demain. Notez bien le rendez-vous demain entre 10h et midi en direct du parc animalier de l'Aussois. C'est en Bourgogne, c'est à quelques kilomètres de la 6. 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Notez bien le rendez-vous. Midi 15, moi je vous retrouve pour reparler des conditions de circulation, pour l'évolution des conditions météo, les prévisions de Météo France. Ce sera après Survivor, Eye of the Tiger, juste avant, c'est Matt Cohn sur Autoroute Info.

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1: Midi 15 minutes, les conditions de circulation sur Autoroute Info avec un trafic qui s'écoule bien à l'instant où l'on parle sur les différents axes du réseau APRR dans le centre-est. C'est surtout la météo qu'il faudra bien prendre en considération parce que la pluie est définitivement là en Bourgogne-Franche-Comté, en région Rhône-Alpes. C'est là que vous rencontrez ces averses qui peuvent être localement assez soutenues avec des chaussées bien mouillées. Donc, ralentir, augmenter les distances de sécurité, c'est vraiment la clé pour un trajet en sécurité. Pensez aussi, si vous faites de longs trajets, peut-être à la pause régulièrement, au minimum, toutes les deux heures.
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1: On continue à parler météo pour savoir comment les choses vont évoluer. La pluie sera-t-elle encore au rendez-vous dans les prochaines heures, les prochains jours? Pour le savoir, François Gourand de Météo France.
2: Cet après-midi, le ciel reste généralement gris malgré quelques éclaircies, avec encore des pluies assez régulières sur l'Auvergne-Rhône-Alpes, Bourgogne-Franche-Comté et le Grand Est. Elles peuvent prendre un caractère orageux localement du massif central aux Alpes. Les pluies s'atténuent progressivement sur la région centre et surtout l'Île-de-France, où le temps redevient même généralement sec. En revanche, en Aquitaine, le ciel s'éclaircit progressivement avec les dernières averses qui s'évacuent à l'est, poussées par un vent d'ouest qui souffle à 40 km/h en pointe. Les températures sont fraîches et se situent souvent 3 à 4 degrés sous les normales de saison, avec 14 à Bourges, Langres et Besançon, 15 à Paris et Dijon, 16 à Lyon et Mulhouse, 17 à Bordeaux, Clermont-Ferrand et Ambérieux, 18 à Grenoble. Ce soir, les pluies résiduelles concernent encore l'Auvergne, l'Est, le Bourgogne-Franche-Comté et l'Alsace. Elles sont nettement plus éparses à l'arrière, sous un ciel encore nuageux sur le centre et l'Île-de-France. On retrouve un ciel étoilé en Aquitaine. Bonne route avec Météo France sur Autoroute Info.
1: Bon voyage, le prochain rendez-vous dans quelques instants. On va parler clichés. Les Marseillais sont-ils des chauffards et les Parisiens de mauvais conducteurs? On va essayer de déterminer si ces clichés de conduite en France sont fondés ou non. Rendez-vous juste après avoir écouté Joseph Kamel sur Autoroute Info.

0: Un peu de circulation et un ralentissement qui s'est formé de nouveau tout au bout de l'autoroute A6 et de la M6 quand vous arrivez à Lyon. 2 km de circulation perturbée pour un petit peu moins de 10 minutes de temps de trajet avant de vous engager sous le tunnel de Fourvière pour continuer à direction Marseille et Lyon-Centre. Sur les autres axes, le trafic s'écoule normalement. On se retrouve très vite pour voir comment les choses évoluent. À 12h30, le point complet au plus tard. La musique, Elton John ou encore Paul Kless, calé dans la playlist. Et puis, tout de suite, on va parler clichés de conduite. En creusant pour trouver l'origine de ces préjugés, on obtient des réponses surprenantes, Paulin Caillard.
1: En France, quand il s'agit de conduite, nos régions ont du talent. Chacune a un type d'infraction préférée comme une sorte de spécialité locale. Tenez, prenons Paris. La capitale du Love est aussi la capitale du dépassement par la droite. Près d'un habitant sur deux avoue régulièrement commettre cette infraction. Et en plus, selon une étude d'Olivier Assurance, l'Île-de-France est la championne des accidents avec 11% de plus que la moyenne française. De quoi renforcer ce cliché qui a déjà la peau dure que les Parisiens conduisent moins bien qu'ailleurs. Le match de qui a le moins d'accidents entre Paris et Marseille, c'est Marseille qui gagne.
2: Je veux t'entendre crier « Allez l'OM !»
3: C'est vraiment pour vous que je le fais, Pierre. Allez l'OM !
1: Bon, il n'y a pas de quoi s'en vanter puisque la région PACA est quand même avant-dernière avec 4,8% d'accidents en plus que la moyenne française. Et la réputation sulfureuse du sud de la France n'est pas aidée par l'Occitanie puisque l'infraction favorite, c'est l'insulte. Et oui, 76% des conducteurs occitans sont habitués à maudire leurs voisins de route sur plusieurs générations. La Bretagne, elle, a construit sa réputation à l'apéro. Et comme par hasard, elle est championne de la conduite en état d'ivresse.
4: Comme c'est bizarre!
1: En moyenne, les conducteurs s'autorisent 2,7 verres avant de s'interdire de prendre la route.
5: Commencez déjà par admettre que vous avez un problème de boisson, mon vieux.
1: Mais paradoxalement, la Bretagne est la région de France avec le moins d'accidents. À la frontière de la Bretagne, on est dans les Pays de la Loire, la spécialité routière, c'est la conduite en étant fatigué. C'est une des infractions les plus communes et les plus mortelles sur autoroute, par exemple. Ce qui est un peu mignon avec les conducteurs français, c'est que quand on leur demande, ils se disent tous d'excellents conducteurs.
6: Tu cherches quelque chose ? Non, parce que si c'est du talent, j'en ai.
1: Ils s'attribuent une note moyenne de 7,7 sur 10. Pas mal, quand on sait que 91% d'entre eux avouent dépasser les limitations de vitesse et que 60% oublient de mettre leur clignotant.
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0: Pour vous signaler qu'un véhicule est arrêté le long des voies de l'A6 en direction de Paris au kilomètre 153 et un véhicule qui pourrait être en feu d'après ce qui nous a été signalé. Restez vigilants, kilomètre 153 de l'A6 en direction de Paris, tout cela reste à confirmer. C'est au niveau d'Auxerre, la sortie.

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1: Et il s'agit d'obstacles sur les voies de l'autoroute A6 en direction de Lyon et au kilomètre 175. Des obstacles qui pourraient être assez volumineux, des tuyaux perdus du chargement d'un poids lourd, a priori. Un kilomètre 175 de l'A6 direction Lyon. C'est un peu après Auxerre, après la sortie.

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2: On continue notre trajet ensemble. Merci d'avoir choisi Autoroute Info ce mercredi. Il est midi et demi. Les conditions de circulation avec l'autoroute A6 et deux choses à vous dire. Un obstacle sur les voies en direction de Lyon, kilomètre 175, même plusieurs objets. Il pourrait s'agir de tuyaux assez volumineux tombés d'un chargement d'un camion, d'un poids lourd. Donc restez vigilants. Obstacle peut-être volumineux sur les voies de l'A6 direction Lyon, kilomètre 175, un peu après Auxerre et Tonnerre après la sortie numéro 20. Et puis l'A6 dans l'autre sens où un véhicule est signalé arrêté très près des voies, au kilomètre 153, un véhicule avec peut-être un départ de feu. Tout cela reste à confirmer, peut-être un petit dégagement de fumée qui doit vous inciter à encore plus de prudence. Kilomètre 153 de l'A6 direction Paris. Là, c'est au niveau de la sortie numéro 19 de Joigny et d'Auxerre. Voilà ce que l'on pouvait dire à cette heure-ci. Le passage des grandes villes, un petit peu de monde, notamment tout au bout de l'A6 et de la M6. Vous arrivez à Lyon, je vous en parlais tout à l'heure. 2 km de perturbation pour une petite dizaine de minutes de temps de trajet avant de pouvoir continuer direction à Marseille, Lyon-Centre. Et puis les conditions météo, bien sûr. La pluie, toujours d'actualité dans le quart centre-est du pays, entre Île-de-France et région Rhône-Alpes. Vous êtes sous les averses. Pour le reste de l'actu, on s'intéresse à ce qui se passe en français dans le monde avec les derniers titres qui nous sont présentés depuis la rédaction de France Info.
3: À la une, Armand Perulogha, les opérations d'évacuation qui se poursuivent pour les passagers du bateau de croisière contaminé par l'antivirus.
4: 3 passagers malades ont été évacués au Cap-Vert ce matin et doivent être transférés vers les Pays-Bas. Le bateau va ensuite mettre le cap sur les Canaries. L'Espagne accepte son accostage prévu d'ici 3 ou 4 jours à Tenerife. Les premières analyses sur un des malades confirment que c'est bien la souche des Andes qui est à l'œuvre dans cette contamination, une souche transmissible entre humains. Dans le détroit d'Ormuz, plusieurs blessé sur un bateau de l'armateur français CMA-CGM. Le porte-conteneur a été attaqué hier soir au large de Dubaï, touché par un projectile et a endommagé. Donald Trump, lui, suspend l'opération d'exfiltration des navires commerciaux coincés dans le Golfe. Le président américain dit vouloir laisser une chance aux négociations. Le conjoint de Manon Rolando, placé en détention provisoire en Algérie, cet homme de 41 ans avait été interpellé la semaine dernière dans le pays. Il est le principal suspect dans la disparition de la jeune mère de famille depuis plus d'un mois en Loire Atlantique. Et puis c'est un investissement massif que prévoit de faire Amazon en France. 15 milliards d'euros sur 3 ans. Investissement censé créer 7000 emplois. Le géant américain de l'e-commerce va construire 4 nouvelles plateformes logistiques en Eure-et-Loire, à Beauvais dans l'Oise, ainsi que dans le Rhône et le Haut-Rhin.
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2: Effectivement, le prochain rendez-vous d'Infotrafic dans moins de 5 minutes, juste après avoir écouté Zao en featuring avec MC Solar. Ils reprennent le titre Caroline d'MC Solar. On écoute ça maintenant.

On se retrouve, les conditions de circulation sur Autoroute Info et rappel d'un obstacle sur les voies de l'autoroute A6 en direction de Lyon. Il pourrait s'agir de plusieurs objets d'ailleurs, des tuyaux sur les voies de circulation. Kilomètre 175, c'est un peu après Auxerre, après la sortie numéro 20. C'est là qu'il faut évidemment ralentir. Un patrouilleur a été alerté, il est en route pour aller récupérer ceux ou ces obstacles. La playlist Autoroute Info pour continuer le trajet ensemble. Le groupe Toto dans un instant, juste après John Legend sur Autoroute Info.

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1: À 12h45, les conditions de circulation et nouvelles difficultés à vous signaler à cette heure-ci qui s'affichent sur nos écrans de contrôle. L'autoroute A432, on part à l'est de Lyon, cet aéroport qui longe l'aéroport Lyon-Saint-Exupéry en direction du nord, direction Paris. C'est là qu'un obstacle est signalé sur les voies au kilomètre 6 et un petit peu après la barrière de péage de Labouas. Vous restez vigilants, c'est une première alerte, on en reparlera pour un petit peu plus.

0: Il n'y a pas eu de nouveaux signalements, donc peut-être simplement une voiture arrêtée près des voies au niveau de cette sortie 19, Joigny-Auxerre. Restez quand même vigilants. Et puis les extrémités de l'autoroute A6, c'est l'arrivée à Lyon, c'est l'arrivée à Paris. À Paris, le temps de parcours un petit peu allongé pour les 30 derniers kilomètres. Il faut une quarantaine de minutes entre le secteur d'Evry et le boulevard périphérique parisien, juste après le réseau APRR. Et même chose à l'autre extrémité de l'A6, enfin une perturbation que vous avez retrouvée aussi, un peu moins importante. Un kilomètre de circulation ralentie pour 5 minutes de temps de trajet avant de passer ce tunnel de Fourvière. L'information travaux avec d'ailleurs le tunnel de Fourvière qui va fermer à partir de demain pour ce long week-end prolongé. Dès demain, jeudi 7 mai, alors à 22h, hein, ce sera fermé en fin de journée. 22h, fermeture du tunnel de Fourvière dans les deux sens de circulation et puis de l'autoroute A7 aussi au sud de Lyon. Donc ce qui va rendre la traversée de Lyon finalement un petit peu plus compliquée pendant ce week-end de prolongé avec tout un tas de déviations qu'il faudra suivre, notamment par le contournement est lyonnais, l'autoroute A46, parce que ce sera fermé. Donc dès jeudi soir, 22h jusqu'à lundi prochain, lundi 11 mai à 6h.
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0: Allez, vous ne bougez pas, on se retrouve très vite, on reparle des conditions de circulation, on vous emmène visiter le Naturalium à Besançon, à la citadelle de Besançon, juste après avoir écouté le dernier Bruno Mars sur Autoroute Info.

0: qui pourrait gêner votre passage. Direction Paris au kilomètre 6, c'est après la barrière de péage de la Boisse. Et puis un obstacle en Bourgogne, des obstacles, des morceaux de tuyaux, semble-t-il, sur la chaussée A6, direction Lyon, kilomètre 175, un peu après Auxerre et Tonnerre, après la sortie numéro 20. Voilà pour ces obstacles. À noter qu'il y a aussi des interventions autour de véhicules en panne. On en reparle bien sûr sur Autoroute Info dans quelques minutes. Le point complet, c'est à 13h. 13h, nouvelle tranche d'infos avec Emma Logerette pour vous accompagner, vous informer. D'ici là, le groupe Téléphone ou encore Imagine Dragons. Et puis tout de suite, on part près de l'A36 à Besançon, découvrir son naturalium. Jérémy Esclavard.
1: Le muséum de la citadelle de Besançon comprend plusieurs espaces animaliers, comme le jardin zoologique, l'aquarium, l'insectarium et le noctarium. En complément de tout cela, le naturalium propose aux visiteurs un espace d'exposition permanente dédié à la biodiversité. Apolline Lefort, conservatrice du patrimoine, chargée des collections d'histoire naturelle du muséum de la citadelle de Besançon.
2: Le muséum de Besançon, c'est tout d'abord un muséum d'histoire naturelle avec une histoire très riche qui commence en 1793. C'est un musée de France avec des collections patrimoniales qui représentent dans l'ensemble environ 1 million d'objets.
1: Les différents objets présentés par le Naturalium sont répartis en 6 salles. Début de la visite avec Apolline Lefort.
2: Cette première salle nous permet d'identifier ce qui est vivant du non vivant et puis d'appréhender les différents niveaux d'écosystème et les différentes grandes familles du vivant, donc de la bactérie jusqu'aux mammifères.
1: Dans cette première salle, quel est, on va dire, l'objet un petit peu marquant?
2: Je mettrai l'accent sur un petit ours malais, très ancien, qui est arrivé à Besançon en 1826, qui a voyagé de la Malaisie jusqu'à la France dans une frégate et un vaisseau qui s'appelait la Favorite. On a toutes les pérégrinations du capitaine et des animaux qu'il ramenait. On est dans la période des expéditions scientifiques.
1: On est face à une vitrine, et là il y a un tigre assez imposant.
2: Un tigre de Sibérie, oui, il s'appelait Boris, il a été vivant dans le parc zoologique voisin, et le voici de toute beauté dans une vitrine. On le croirait encore vivant, c'est une taxidermie très récente.
1: Dans le fond, on entend les bruits de la nature.
2: Nous sommes dans une prairie franc-comtoise. La salle se veut transformée en affût et on peut voir à travers les vitres la faune et la flore d'une prairie franc-comtoise avec du coup un renard, un grand tétras, des campagnols. On va pouvoir expliquer comment un écosystème vit depuis le premier maillon de la chaîne jusqu'au prédateur.
1: Pour découvrir les différentes salles du Naturalium, direction la citadelle de Besançon. Le monument est accessible depuis les sorties 3, 4 et 4.1 de l'autoroute A36.

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1: Avec un accident, ça vient de me parvenir, attention, dans le territoire de Belfort. Si vous circulez sur l'autoroute A36, que vous êtes en direction de Mulhouse, l'accident s'est produit kilomètre 33 et il y aurait gêne à la circulation avec une voiture immobilisée en plein milieu des voies. Il faut ralentir. C'est donc après avoir passé la sortie 12A de Bavilliers d'Anjoutin. On est dans le secteur de Belfort. Ralentissez, je rappelle, un accident s'est produit sur l'A36, direction Mulhouse, point kilométrique 33 avec gêne à la circulation. On en reparle et on aura plus de détails dans les prochaines minutes sur Autoroute Info. Restez bien avec nous, fréquence 107.

0: 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Ravi de vous accompagner sur votre trajet, il est 13h. 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
1: Oui, c'est l'heure de la pause déjeuner pour certains d'entre vous. Un trafic donc qui se densifie autour notamment des grandes villes. Et avant de parler de quelques bouchons, on va revenir sur un accident qui s'est produit dans le territoire de Belfort. C'est sur la 36. Vous êtes concerné quand vous circulez en direction de Mulhouse, kilomètre 33. Plusieurs véhicules impliqués dans l'accident. Il y a gêne à la circulation. La voie de droite et la voie du milieu ont été neutralisées. Vous ne circulez que sur la voie de gauche dans ce secteur. Et puis sur place du monde en intervention, les pompiers et les services de sécurité de l'autoroute. Il faut faire attention, c'est après la sortie 12A pour Bavilliers d'Anjoutin. Je rappelle qu'un accident s'est produit sur la 36 direction Mulhouse à hauteur du point kilométrique 33. On parle également obstacle ce début d'après-midi dans l'Yonne, sur l'A6 direction Lyon, kilomètre 175. A priori des tuyaux qui seraient tombés du chargement peut-être d'un poids lourd et qui donc sont sur les voies. C'est peut-être un obstacle imposant. Donc il faut vraiment ralentir après avoir passé la sortie 20 pour Tonnerre. Et puis des obstacles également en région lyonnaise sur la 432 direction Paris, kilomètre 6. Attention, c'est après avoir passé la barrière de péage de la Boisse. Après encore la jonction avec l'autoroute A42. Des bouchons, on en parlait. C'est toujours le cas pour ceux qui circulent sur l'autoroute A6 qui rejoignent la région parisienne. A priori, il y a eu un accident. Alors c'est au-delà du réseau des autoroutes APRR, mais c'est pour ça qu'il y a un bouchon qui s'est créé et qui commence après la sortie 7 pour Ris-Orangy. Il faut une vingtaine de minutes pour faire 5 km. Attention également du côté de la région lyonnaise, peut-être un petit peu d'attente parfois au passage du tunnel sous Fourvière. Et vous le vivez actuellement, attention à la météo, beaucoup de pluie sur les axes que vous empruntez, la grande majorité des axes que vous empruntez, il faut ralentir, je rappelle, sur chaussée mouillée, sur l'autoroute, le grand maximum, c'est 110 km/h. On reparle de tout ça dans un instant, tout de suite, le point sur l'actualité générale, on écoute les titres de France Info.
2: Vous, Benjamin Recouvreur, et à la une, les cours du pétrole à la baisse.
3: Le baril de Brent, un pétrole brut qui fait référence sur les marchés, repasse sous les 100 dollars avec l'espoir d'un accord au Moyen-Orient ces dernières heures. Donald Trump assure que de grands progrès ont été faits. Le Pakistan, pays médiateur, exprime aussi son optimisme avec l'apaisement ces dernières heures dans le détroit d'Ormuz. Détroit où la France n'a pas été visée, selon Emmanuel Macron, après l'attaque contre un navire de l'armateur français CMA-CGM hier. Le navire n'était pas sous pavillon français, a aussi rappelé la porte-parole du gouvernement. Cela montre tout de même que la situation reste dangereuse dans la zone, assure-t-elle. Le conjoint de Manon Rolando, placé en détention provisoire en Algérie, cette mère de famille disparue depuis plus d'un mois de la région nantaise. Cet homme de 41 ans de nationalité algérienne avait été interpellé la semaine dernière dans son pays avec leur fille. Il est suspecté du meurtre de son épouse. Et puis le Bayern Munich PSG, c'est ce soir demi-finale de la Ligue des champions de football, demi-finale retour après la victoire de Paris 5-4 il y a une semaine. Les Parisiens espèrent se qualifier pour une deuxième finale consécutive.
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1: Et on voyage en musique sur Autoroute Info. On se retrouve d'ici 4 minutes pour le nouveau point sur vos conditions de circulation. On reviendra évidemment sur cet accident qui s'est produit du côté de Belfort sur l'autoroute A36. Et avant ça, on retrouve Charlotte Cardin sur Autoroute Info. Bonne route et bon début d'après-midi.

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2: Une nouvelle information qui vient de me parvenir, un accident qui se serait produit du côté de la région lyonnaise sur l'A432. Attention, quand vous roulez en direction de Grenoble, à hauteur du kilomètre 12, c'est là que l'accident se serait produit. On a peu d'informations pour le moment. En tout cas, c'est au niveau de la barrière de péage de la Boisse. N'arrivez pas trop vite dans ce secteur. Et puis, toujours un accident, et vous rencontrez un bouchon d'ailleurs dans le secteur de Belfort sur l'autoroute A36. Quand vous circulez en direction de Mulhouse, l'accident s'est produit kilomètre 33, il y a gêne à la circulation, plus qu'une seule voie pour circuler, et c'est pour ça qu'il y a déjà 2 km de bouchons en amont. On en reparle dans le détail dans quelques instants à 13h15 après le retour de la musique avec pour les souvenirs une musique qui date des années 90, c'était en 99 très précisément, Britney Spears sur Autoroute Info.

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1: Avec un autre véhicule arrêté dans une barrière de péage de l'A432, vous êtes concerné quand vous roulez direction Paris. C'est au niveau de la barrière de péage de la Boisse, on est au point kilométrique 12. Restez prudent, une voie en moins dans les deux sens de circulation, puisqu'en direction de Paris, il y a un poids lourd arrêté. Et en direction de Grenoble, il y a eu un accident au niveau d'une des barrières de péage. Donc prudence quand vous approchez cette barrière, et ce dans les deux sens de circulation.

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1: Et l'infotrafic pour ce début d'après-midi, les 13h16. Plusieurs accidents à vous signaler. On va tout d'abord du côté du territoire de Belfort pour ceux qui roulent sur l'A36 en direction de Mulhouse. Vous rencontrez un bouchon après la sortie 12A de Bavilliers d'Anjoutin. La raison, eh bien, un accident avec gêne à la circulation. Ça ne circule que sur la voie la plus à gauche au passage de la zone d'accident, donc au pont kilométrique 33 précisément. Sur place, il y a du monde en intervention. Les pompiers, les services de sécurité de l'autoroute ainsi que le dépanneur qui est sur place pour essayer de charger le véhicule accidenté sur son camion et donc de libérer les voies à la circulation. En tout cas, pour le moment, tout le monde intervient sur les voies. Il faut être prudent au passage de cette zone d'accident et puis pour passer le bouchon. Les remontées GPS indiquent une quinzaine de minutes pour passer les 2 km de trafic perturbé. On parle d'un accident également en région lyonnaise. C'est sur l'A432 pour ceux qui roulent en direction de Grenoble, donc en direction de l'autoroute A43. Il y a eu un accident au niveau de la barrière de péage de la Boisse. Ça fait une voie en moins et une voie en moins également au niveau de cette même barrière de péage dans l'autre sens de circulation puisque là, il y a un poids lourd qui est arrêté. Attention, dans ce secteur-là aussi, du monde en intervention au niveau de cette barrière de péage. Toujours un bouchon sur l'autoroute A6 en direction de Paris. Globalement, pour les 30 derniers kilomètres entre le secteur d'Evry et le boulevard périphérique parisien, il faut une quarantaine de minutes.
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1: Et l'infotrafic, c'est aussi l'info météo. Beaucoup de pluie sur votre trajet, des véhicules qui ont déjà fait de l'aquaplaning aujourd'hui. Donc vraiment, adaptez votre allure, adaptez votre conduite aux conditions météo. On va justement voir comment cela évolue au cours de la journée. On retrouve les prévisions de Météo France.
2: Cet après-midi, le ciel reste généralement gris malgré quelques éclaircies, avec encore des pluies assez régulières sur l'Auvergne-Rhône-Alpes, Bourgogne-Franche-Comté et le Grand Est. Elles peuvent prendre un caractère orageux localement du Massif central aux Alpes. Les pluies s'atténuent progressivement sur la région centre et surtout l'Île-de-France, où le temps redevient même généralement sec. En revanche, en Aquitaine, le ciel s'éclaircit progressivement avec les dernières averses qui s'évacuent à l'est, poussées par un vent d'ouest qui souffle à 40 km/h en pointe. Les températures sont fraîches et se situent souvent 3 à 4 degrés sous les normales de saison, avec 14 à Bourges, Langres et Besançon, 15 à Paris et Dijon, 16 à Lyon et Mulhouse, 17 à Bordeaux, Clermont-Ferrand et Ambérieu, 18 à Grenoble. Ce soir, les pluies résiduelles concernent encore l'Auvergne, l'Est de Bourgogne-Franche-Comté et l'Alsace. Elles sont nettement plus éparses à l'arrière, sous un ciel encore nuageux sur le centre et l'Île-de-France. On retrouve un ciel étoilé en Aquitaine. Bonne route avec Météo France sur Autoroute Info.
1: Allez, vous restez avec nous. Retour de l'infotrafic dans moins de 100 minutes, juste après ce titre, ce duo de DC's et Théodora. On ne s'en lasse pas. Ils font d'ailleurs un peu la tournée des festivals, hein, ces deux artistes, cet été. On les retrouve tout de suite sur Autoroute Info.

0: Et une information prioritaire pour ceux qui circulent du côté de Belfort sur l'autoroute A36. On parlait d'un accident. Alors c'est toujours le cas et actuellement l'autoroute est coupée. Vous ne pouvez plus avancer si vous êtes sur l'A36 en direction de Mulhouse. L'accident s'est produit kilomètre 33. Il y a du monde en intervention sur place. Pompiers, patrouilleurs et dépanneurs. Et justement, c'est pour l'intervention du dépanneur que l'autoroute a été coupée. A priori, ça ne devrait pas durer très longtemps. Ça va dépendre de l'intervention du dépanneur, combien de temps ça va prendre. C'est dur à estimer, mais en tout cas, ça ne devrait pas durer très très longtemps. En tout cas, il faut s'armer de patience sur la 36 direction Mulhouse. Pour le moment, vous êtes dans un bouchon. Vous êtes à l'arrêt après la sortie 12A de Bavilliers d'Anjoutin. Il y a le dépanneur qui intervient pour essayer de charger sur son camion le véhicule qui gêne les voies de circulation. Et dès que ce sera fait, eh bien, on pourra libérer les voies à la circulation. Au moins une, en tout cas, pour que vous puissiez avancer. Mais pour le moment, vous êtes à l'arrêt. Évidemment, on vous tient au courant quant à l'évolution de la situation. Restez bien avec nous sur Autoroute Info. Justement, on va aller dans les coulisses de l'autoroute pour patienter avec ce reportage dans un des PC sécurité des autoroutes à PRR. Élise Valade.
1: Oui. Oui. D'accord. C'est quoi comme panne sur le véhicule? D'accord. Je vous appelle le dépanneur, il faut compter une trentaine de minutes. Vous mettez le
2: Une borne orange vient d'être activée par un conducteur en détresse. Jordan Herrero reçoit son appel.
1: Donc, quand on a le client au téléphone, on prend toutes les informations sur le véhicule, la plaque d'immatriculation, le nombre de personnes à bord, et ensuite, on doit rapidement appeler le dépanneur pour qu'il intervienne sur place.
3: Oui, allô?
1: Oui, bonjour, le PC, ce serait pour un dépannage, s'il vous plaît? Alors, au 350...
3: En fait, la journée, on va être quatre opérateurs et un chef de salle.
2: Fabrice Beaupoil.
3: Et les quatre opérateurs vont se partager le réseau autoroutier. Chacun leur zone avec leur réseau d'appels d'urgence qui vont sonner en priorité chez eux. Si éventuellement, ils sont occupés, ça va déborder sur le collègue d'à côté qui va pouvoir prendre l'appel et pas laisser le client attendre indéfiniment qu'on lui réponde.
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0: Avec deux véhicules et deux remorques arrêtés sur l'autoroute A6 en Saône-et-Loire, ils sont en panne sur la bande d'arrêt d'urgence. L'A6 direction Paris, kilomètre 400. On est après la sortie 30 pour Belleville, entre le secteur de Villefranche-sur-Saône et le secteur de Mâcon. C'est là qu'il faut être prudent. Vous êtes assez nombreux à circuler dans ce secteur, donc levez le pied, essayez de serrer à gauche pour laisser un corridor de sécurité quand vous passez proche de ces véhicules qui sont sur bande d'arrêt d'urgence. Mais j'ai un retour caméra ici en studio. Je vois qu'un des deux véhicules est vraiment très proche de la voie de droite. Donc serré à gauche, n'hésitez pas à lever le pied également sur la 6 direction Paris à hauteur du kilomètre 400.
5: Service. Et là, à un moment donné, rallonger le temps d'intervention de plusieurs dizaines de minutes, ce qui peut parfois être dramatique.
2: Les PC sécurité des autoroutes APRR reçoivent en moyenne 75 000 appels d'urgence chaque année.

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1: Et les 13h30, on fait la route ensemble, en effet, à l'heure de la pause déjeuner pour certains d'entre vous. On parle d'un accident, toujours dans le secteur de Belfort, sur l'autoroute A36. On évoquait tout à l'heure la coupure de cette autoroute. Ça y est, c'est terminé. Une voie a pu être rendue à la circulation, la voie la plus à gauche. Je rappelle, sur l'A36, direction Mulhouse, au kilomètre 33, circulation qui se fait uniquement sur la voie de gauche. Alors, la bonne nouvelle, c'est que l'autoroute n'est plus coupée. En revanche, il y a toujours un bouchon de 4 km en amont avec des remontées GPS qui estiment une trentaine de minutes le temps de parcours pour passer l'entièreté de ce bouchon. Donc voilà, il faudra s'armer d'un petit peu de patience ce début d'après-midi sur l'autoroute A36 après la sortie 12A de Bavilliers-d'Anjoutin. D'ailleurs, c'est toujours déconseillé de rentrer sur cette autoroute dans ce secteur de Belfort, donc par les diffuseurs 12 de Bavilliers-d'Anjoutin, 11 d'Elémont et d'Aile, ou encore le diffuseur 10 de Grand Charmont. Globalement, si vous aviez prévu de rentrer sur la 36 dans le secteur de Belfort en direction de Mulhouse, c'est assez déconseillé. Pour le moment, il y a toujours un bouchon important. On va en Saône-et-Loire à présent, sur la 6 direction Paris, kilomètre 400. Toujours deux véhicules arrêtés proches des voies. Ils sont en panne après la sortie 30 pour Belleville. Levez le pied, serré à gauche pour respecter le corridor de sécurité. Et puis on se rapproche de la région lyonnaise. On va sur la 432 direction Grenoble à hauteur du kilomètre 12, il y a eu un accident dans la barrière de péage de la Boisse, et ça fait donc deux voies en moins au niveau de cette barrière de péage. À noter également que dans l'autre sens de circulation, donc pour ceux qui vont en direction de Paris, là aussi il y a une voie en moins puisqu'il y a un poids lourd qui est immobilisé dans une des voies de péage. Et tout de suite, on s'intéresse à tout ce qui se passe en France, dans le monde. Le résumé de l'actualité, c'est depuis la rédaction de France Info.
2: Cours du pétrole qui retombe aujourd'hui.
3: Avec l'espoir d'un accord entre les États-Unis et l'Iran après les déclarations de Donald Trump, le président américain parle de grands progrès et suspend l'opération pour escorter des navires marchands dans le détroit d'Ormuz. Ce détroit où un porte-conteneurs de l'armateur français CMA-CGM a été atteint par un projectile hier soir. Des marins philippins blessés, des dégâts sur le navire. Ce n'est en aucun cas la France qui a été visée, souligne Emmanuel Macron. Trois personnes potentiellement contaminées par l'antivirus évacuées du bateau de croisière qui se trouve toujours à proximité du Cap Vert. Un passager touché par ces cas est hospitalisé à Zurich en Suisse. Il a été testé positif et on apprend qu'un Français est lui identifié comme cas contact. Il a voyagé sur le même vol qu'une personne infectée. Un ancien dentiste jugé depuis ce matin en Lozère amende pour avoir mutilé une quarantaine de patients, des dents arrachées sans raison, des implants inutiles entre 2018 et 2020. Cet homme qui a été radié de l'ordre des dentistes ni toute responsabilité.
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1: Allez, retour de l'information trafic. Ce sera dans moins de 5 minutes, juste après un des phénomènes soul britanniques du moment. D'ailleurs, elle sera en concert à Paris, à l'Élysée Montmartre. Ça sera le 24 mai. Sienna Spiro sur Autoroute Info.

Et vous êtes toujours dans un bouchon suite à un accident dans le secteur de Belfort sur la 36. Quand vous êtes en direction de Mulhouse, kilomètre 33, c'est là que s'est produit l'accident impliquant deux voitures et un poids lourd. Ça circule uniquement sur la voie de gauche pour le moment. Et le bouchon, lui, commence après la sortie 11A pour Del-Héricourt. 4 kilomètres de bouchon, une trentaine de minutes, c'est le temps de parcours estimé pour passer l'entièreté des perturbations. Vous l'avez compris, il faut s'armer d'un peu de patience pour ce début d'après-midi dans le secteur de Belfort. D'ailleurs, c'est toujours déconseillé de rentrer sur la 36 direction Mulhouse dans ce secteur de Belfort, que ce soit par les diffuseurs 10 de Grand Charmont, 11 de Del-Héricourt ou bien encore 12 de Bavilliers d'Anjoutin. Sinon, vous allez rentrer dans un bouchon pour un petit moment. Vous restez avec nous, 13h45, c'est le point complet après Redbone et après tout de suite Joseph Salvat sur Autoroute Info. We used to have it all planned. We thought we knew what it all looked like. We were looking out on the greatest view. On n'a pas vu les limites. On n'a pas vu qu'on allait trop vite. Nous voilà devant l'inconnu.

0: Contresens.
1: Dans le département du Doubs, une voiture est signalée roulant à contresens sur l'autoroute A36. Attention entre la sortie 11 de Delle-Héricourt et la sortie 5 de Baume-les-Dames. Il faut ralentir, n'effectuer aucun dépassement et bien augmenter les distances de sécurité. Dans la mesure du possible, arrêtez-vous sur une aire de service ou sur une aire de repos ou bien sur un des parkings disponibles aux gares de péage. Je rappelle qu'il y a une voiture signalée roulant à contresens. Elle peut arriver face à vous sur l'A36 dans le département du Doubs entre la sortie 5 de Baume-les-Dames et la sortie 10 pour Grand Charmont. 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

0: 5h40. Il faut ralentir, n'effectuer aucun dépassement et bien augmenter les distances de sécurité avec les véhicules qui se trouvent devant vous. Dans la mesure du possible, arrêtez-vous sur une aire de service ou bien sur une aire de repos. Vous pouvez aussi vous arrêter sur un des parkings disponibles aux gares de péage. Je rappelle qu'il y a un véhicule signalé roulant à contresens. Il peut arriver face à vous sur l'autoroute A36 entre la sortie 11A de Del et Ricourt et la sortie 5 de Baume-les-Dames. Vous êtes concernés dans les deux sens de circulation. On revient également sur un accident et un bouchon qui se sont produits là encore sur l'A36. Dans le territoire de Belfort, vous êtes concerné quand vous roulez direction Mulhouse. L'accident s'est produit kilomètre 33. On parlait de seulement la voie de gauche qui était disponible. Toutes les voies vont bientôt être rendues à la circulation. Je vois en retour caméra qu'il y a le patrouilleur qui intervient encore pour rendre les voies à la circulation. Donc faites très attention. En tout cas, il y a toujours un bouchon en amont, un bouchon de 3 km après avoir passé la sortie 11A de Del et Ricourt. Et on parle de quelques zones de chantier qui vont vous concerner sur votre trajet, notamment dès ce soir, la 40 qui sera fermée en Haute-Savoie dans les deux sens. Ça sera de 20h30 à 6h entre la sortie 11 Seyssel-Frangy et la sortie 13 de Saint-Julien en Genevois. Et puis à Lyon, si vous prenez la route ce week-end, ça sera au-delà du réseau APRR. Le tunnel de Fourvière sera fermé dans les deux sens de circulation pendant tout le week-end, ainsi que l'autoroute A7 en direction de Marseille entre l'échangeur de Pierre-Bénin et celui de Saint-Fond. Ça sera donc à partir de ce jeudi 7 mai pour des travaux à partir de 22h et jusqu'au lundi prochain, le 11 mai, 6h au plus tard.
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0: Et évidemment, le moment venu, on vous tiendra au courant. Restez avec nous, retour de l'infotrafic après le retour de la playlist d'Autoroute Info avec Joe. Bonne route.

avant de parler d'une alerte concernant un véhicule roulant à contresens, une dernière information, ça vient de me parvenir. Un accident se serait produit dans l'Essonne sur l'A6. Vous êtes concerné, direction Paris.

0: à hauteur du point kilométrique 33. On est juste au niveau du diffuseur 10 de Corbeil-Essonne. Très peu d'informations pour le moment, peut-être de la gêne à la circulation. Il faut ralentir. Et tout de suite, on revient sur une alerte concernant une voiture qui roule à contresens.
1: Alerte, véhicule à contresens.
0: C'est dans le département du Doubs que cette voiture est signalée roulant à contresens sur l'autoroute A36 entre la sortie 11A de Delle-Héricourt et la sortie 5 de Baume-les-Dames. Il faut ralentir, n'effectuer aucun dépassement et augmenter bien les distances de sécurité avec le véhicule qui se trouve devant vous. Et puis dans la mesure du possible, arrêtez-vous sur une aire de service, une aire de repos ou bien sur un des parkings disponibles aux gares de péage. Je rappelle qu'il y a une voiture signalée à contresens. Elle peut arriver face à vous sur la 36 entre la sortie 11A Delle-Héricourt et la sortie 5 pour Baume-les-Dames. Allez, on reparle de tout ça au plus tard à 14h après Will Smith, Jerry Halliwell dans la playlist d'Autoroute Info. Et tout de suite, on se rend dans les Landes. Manon P. de Guerre de l'Office de Tourisme d'Aire-sur-l'Adour nous dresse une liste non exhaustive des sites à voir et des activités à faire à proximité de cette ville. Elle est au micro de Jérémy Esclavard.
2: Il va falloir prendre la voiture parce qu'on peut pas se rendre sur les autres villages à pied ou en vélo. Le premier village le plus remarquable, ce sera Eugénie-les-Bains. C'est un petit village de 400 habitants. C'est un vrai havre de paix et de tranquillité. C'est dans une cuvette, donc c'est très au calme, c'est très verdoyant. Et Eugénie-les-Bains est réputée pour deux choses. Tout d'abord le thermalisme, c'est une station thermale. Et aussi par Michel Guérard. Il est le chef étoilé qu'on connaît tous. Il a son propre palace et son hôtel-restaurant qui est donc 3 étoiles.
3: Après avoir été à Eugénie-les-Bains, vous pouvez faire une petite excursion de l'autre côté du fleuve de l'Adour, dans l'ancienne bastide de Barcelonne-du-Gers, et donc changer de département. Mais si vous souhaitez rester dans les Landes, vous pouvez vous rendre à Dieurbachin ou encore à Renin pour pratiquer un sport traditionnel des Landes. Manon P. de Gers.
2: On a ensuite à Dieurbachin le château du Lot. C'est un château qui est de style flamand et donc qui se visite de mai à septembre, qui appartient à des propriétaires mais qui ont la gentillesse de pouvoir le faire visiter. On a aussi à Renin, donc c'est un village qui est à l'autre bout de la communauté des communes, il y a un quillé et donc on peut faire une initiation au quille de neuf qui est un sport traditionnel landais. Il y a un passionné qui propose tous les jours des initiations à ce sport-là.
4: Vous pouvez expliquer ce que c'est les quilles de neuf ?
2: Alors c'est dans un quillé, donc c'est souvent un endroit qui est fermé. Les quilles, elles font quasiment 1 mètre de hauteur, elles sont placées d'une telle manière et on lance avec une énorme boule en bois. On a une feuille avec des formes à faire et en fait en lançant la boule sur une quille, il faut que ça fasse tomber les autres. Il y a plein de formules et de choses à respecter. La boule, elle pèse extrêmement lourd. Les quilles aussi, quand ça tombe, c'est extrêmement bruyant. C'est dans un lieu qui est clos, donc ça résonne. C'est un jeu qui se perd un petit peu puisqu'il n'y a plus trop de personnes qui le pratiquent. Mais il en reste encore qui partagent cette passion-là et c'est assez impressionnant à voir.
4: Ça, c'est une activité parfaite à faire en famille ?
2: En famille, oui. Alors, il faut avoir un peu de force parce que la boule, elle est lourde. L'initiation, elle dure à peu près 1 heure et c'est bien de faire ça et d'apprendre et de découvrir ce sport-là. Oui.
3: Pour découvrir les activités et les villages autour d'Aire-sur-l'Adour, il faut emprunter les sorties 6, 7 ou 8 de l'autoroute à 65.

0: véhicule à contresens.
1: Prudence, si vous roulez sur l'autoroute A36 dans le département du Doubs, les services de sécurité nous signalent la présence d'un véhicule qui roule à contresens entre la sortie 11A de Delle-Héricourt et la sortie 5 de Baume-les-Dames. Dans les deux sens de circulation, un véhicule peut arriver face à vous. Alors a priori, ça vous concernerait surtout si vous roulez en direction de Mulhouse. Mais restez quand même prudent dans les deux sens de circulation. Les services de sécurité vous conseillent de vous arrêter sur la prochaine aire de service ou de repos, de réduire votre vitesse et d'augmenter les distances de sécurité ainsi que votre champ de vision et surtout de ne pas doubler d'autres véhicules. Restez bien avec nous sur Autoroute Info, évidemment, on vous tient au courant. 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
1: Et prudence si vous circulez dans le territoire de Belfort, que vous rentrez sur la 36 en direction de Beaune et de Paris par le diffuseur 12 de Bavilliers d'Anjoutin. Il y a un accident qui s'est produit dans l'entrée de l'autoroute par ce diffuseur 12 de Bavilliers d'Anjoutin. Pardon, faites attention, il risque d'y avoir du monde en intervention dans cette bretelle d'entrée dans les prochaines minutes.

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1: Une après-midi sous la pluie d'ailleurs, il y a pas mal d'accidents qui se sont produits. On va tout d'abord dans le département de l'Essonne. Pour ceux qui sont sur l'A6 et qui roulent en direction de Paris, vous rencontrez un bouchon, là aussi ensuite un accident. Ça se passe juste au niveau du diffuseur 10 de Corbeil-Essonne. On est au point kilométrique 33. J'ai un retour caméra ici en studio. Je vois plusieurs véhicules accidentés sur la voie la plus à gauche. Une zone qui n'est pas encore sécurisée. Les services de sécurité sont en route. Ils vont arriver dans les prochaines minutes, mais pour le moment, il y a toujours ces véhicules et ces piétons qui sont sur la voie de gauche. Il faut être très prudent et un bouchon, comme je le disais, qui s'est formé en amont. On parlait en tout cas d'une zone d'accident dans le territoire de Belfort sur l'autoroute A36. Ça y est, c'est terminé. Toutes les voies ont été rendues à la circulation. Il y avait un bouchon. Le bouchon s'est complètement résorbé. Ça, c'est tant mieux. En revanche, restez prudent. Je vois qu'il y a une chaussée vraiment détrempée dans le secteur de Belfort sur l'autoroute A36. Donc, il ne faut pas rouler trop vite. On parlait également sur la 36 d'une alerte concernant une voiture qui roulait à contresens. Ça y est, ça aussi, c'est terminé. Les services de sécurité l'ont intercepté, l'ont fait sortir de l'autoroute. Plus de difficultés donc de ce côté-là. On revient sur une autre zone d'accident qui là vous concerne en région lyonnaise, sur l'A432. Quand vous êtes en direction de Grenoble, c'est au kilomètre 12 au niveau de la barrière de péage de La Boisse qu'il y a eu un accident. Deux voies en moins de disponibles au niveau de cette barrière de péage et puis surtout du monde en intervention, donc restez prudents et n'arrivez pas trop vite dans ce secteur. Allez, tout de suite, on s'intéresse à l'actualité générale, on écoute les titres de France Info.
2: Opération Transparence lancée par le gouvernement sur les carburants.
3: Avec un baromètre qui sera opérationnel aujourd'hui, permettra d'indiquer les marges réalisées par les distributeurs de carburant pour permettre aux Français de suivre l'état de la situation selon l'exécutif. Des prix toujours très hauts alors que les cours du pétrole, eux, repartent à la baisse. Le baril de Brent est repassé sous la barre des 100 dollars. Donald Trump évoque des grands progrès dans les négociations avec l'Iran, ce qui fait aussi du bien sur les marchés qui repartent à la hausse en Europe. Le risque pour la santé publique globale reste faible selon l'OMS après l'apparition du foyer d'antivirus sur un navire de croisière toujours bloqué au large du Cap-Vert. Les trois cas suspects qui étaient encore à bord ont été évacués. Par ailleurs, un Français a été identifié parmi les cas contacts de l'une des passagères, indique le ministère de la Santé. Enfin, un entraîneur de MMA, un sport de combat, suspendu après des vidéos publiées sur les réseaux sociaux qui le montraient en train de frapper des jeunes élèves. Il est interdit d'exercer par la préfecture pendant 6 mois.
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1: Allez, vous restez avec nous. On fait la route ensemble cet après-midi, une route dangereuse puisque la pluie s'invite sur votre trajet. Évidemment, il faut ralentir. Ne prenez pas le risque de faire de l'aquaplaning, de provoquer un accident. Je rappelle que sur chaussée mouillée, sur l'autoroute, le grand maximum, c'est 110 km/h. Mais ça peut être moins, c'est à vous d'adapter votre allure, votre conduite à ces conditions météo. On refait le point sur vos conditions de circulation dans moins de 5 minutes, juste après Superbus et Kyo.

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1: Avec un obstacle à signaler sur votre trajet et un obstacle très imposant, donc faites très attention. Si vous circulez en Côte d'Or sur l'autoroute A6 en direction de Lyon, kilomètre 265, c'est vraiment juste après la jonction avec l'autoroute A38 pour Pouilly en Aussois et Dijon. Il y a a priori une remorque qui serait vraiment en plein milieu des voies de circulation, donc il faut être prudent, bien ralentir à la dû se détacher d'un véhicule. Un obstacle imposant, donc il faut lever le pied. L'A6 direction Lyon, kilomètre 265. Restez bien à l'écoute d'Autoroute Info. On vous tient au courant. 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
2: Le rappel d'une zone d'accident dans l'Essonne si vous êtes sur l'A6 en direction de Paris. Point kilométrique 33, c'est là qu'il y a plusieurs véhicules accidentés sur la voie de gauche. Voie retour caméra que ça y est, les pompiers arrivent sur place. Restez prudents, il y a un bouchon qui s'est formé. On est juste au niveau du diffuseur 10 de Corbeil-Essonne. Et je rappelle qu'en Côte d'Or, il y a un obstacle très imposant sur les voies de l'A6 direction Lyon, kilomètre 265. C'est juste après la jonction avec l'autoroute A30. Il y a une remorque qui s'est détachée d'un véhicule. La remorque est donc immobilisée sur les voies circulables. N'arrivez pas trop vite et ralentissez sur la 6 direction Lyon, kilomètre 265. On reparle de tout ça à 14h15 pour le point complet. Après The Cardigans dans la playlist d'Autoroute Info. Et tout de suite, c'est Rosaline. Bonne route.

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1: Et priorité à la sécurité d'un patrouilleur qui intervient pour ramasser des obstacles en Côte d'Or sur l'autoroute A6 quand vous circulez direction Lyon au kilomètre 265. La voie de droite a été neutralisée pour permettre l'intervention de ce patrouilleur. Quand même, pensez à lui et à votre sécurité. En même temps, n'arrivez pas trop vite. C'est juste après la jonction avec l'autoroute A38.

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1: L'infotrafic à 14h15. On parle tout d'abord de cet accident du côté de la région parisienne qui concerne ceux qui circulent donc sur l'A6 en direction de Paris. Un accident s'est produit, point kilométrique 33, avec plusieurs véhicules arrêtés sur la voie de gauche. Il y a le patrouilleur, les pompiers qui interviennent sur place. Voie de gauche donc neutralisée. On est juste au niveau du diffuseur 10 de Corbeil-Essonne. Par contre, un bouchon s'est formé. Ce bouchon, vous le rencontrez donc après avoir passé la sortie 13 de Melun, Émilie Laforêt. Pour le moment, les remontées GPS indiquent 2 km de trafic perturbé avec un temps de parcours estimé de 10 à 15 minutes pour passer l'entièreté des perturbations. Ça peut être un peu plus, ça peut être un peu moins, ça reste des estimations. Pour le moment, en tout cas, il faut être prudent et s'armer d'un peu de patience cet après-midi sur l'A6 pour rejoindre la capitale. On reste sur l'A6, on va en Côte d'Or, l'A6 direction Lyon, kilomètre 265. Il y a un patrouilleur qui intervient afin de ramasser des obstacles sur la voie de droite, voie qui a été neutralisée. Pensez à lui, n'arrivez pas trop vite après la jonction avec l'autoroute A38. Et puis on parle toujours d'un accident du côté cette fois-ci de la région lyonnaise sur l'A432 direction Grenoble à hauteur du point kilométrique 12. En fait, c'est juste au niveau de la barrière de péage de la Boisse. Je vois en retour caméra qu'il y a encore pas mal de monde en intervention, plusieurs voies qui sont donc indisponibles. Là aussi, il faut bien lever le pied avant d'arriver au niveau de cette barrière de péage, d'autant plus que vous l'aurez compris, il y a du monde en intervention, donc potentiellement des piétons sur les voies.
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1: Et un mot sur la météo, c'est important cet après-midi puisqu'il y a beaucoup de pluie sur les différents axes que vous empruntez. Parfois la chaussée est détrempée et on l'a vu déjà aujourd'hui, il y a plusieurs véhicules qui ont fait de l'aquaplaning, des véhicules qui donc se sont retrouvés accidentés sur les voies de circulation. Donc attention à vous, vraiment ralentissez, c'est dans votre intérêt pour éviter tout risque d'accident. Et on va regarder comment tout cela va évoluer. On écoute les prévisions de Météo France avec François Gourand.
2: Cet après-midi, le ciel reste généralement gris, malgré quelques éclaircies, avec encore des pluies assez régulières sur l'Auvergne-Rhône-Alpes, Bourgogne-Franche-Comté et le Grand Est. Elles peuvent prendre un caractère orageux localement du Massif central aux Alpes. Les pluies s'atténuent progressivement sur la région centre et surtout l'Île-de-France, où le temps redevient même généralement sec. En revanche, en Aquitaine, le ciel s'éclaircit progressivement avec les dernières averses qui s'évacuent à l'est, poussées par un vent d'ouest qui souffle à 40 km en pointe. Les températures sont fraîches et se situent souvent 3 à 4 degrés sur les normales de saison, avec 14 à Bourges, Langres et Besançon, 15 à Paris et Dijon, 16 à Lyon et Mulhouse, 17 à Bordeaux, Clermont-Ferrand et Ambérieu, 18 à Grenoble. Ce soir, les pluies résiduelles concernent encore l'Auvergne, l'Est de Bourgogne-Franche-Comté et l'Alsace. Elles sont nettement plus éparses à l'arrière, sous un ciel encore nuageux sur le centre et l'Île-de-France. On retrouve un ciel étoilé en Aquitaine. Bonne route avec Météo France sur Autoroute Info.
1: Et la route, on la continue ensemble cet après-midi. Beaucoup de pluie, plusieurs accidents qui se sont produits. Donc évidemment, c'est la principale perturbation, hein, cette météo. Il faut ralentir. Vous restez avec nous, on se retrouve nous dans 3 minutes pour un nouveau point sur tout ce qui se passe sur votre trajet. Ce sera après le duo de DJ français Justice qui collabore avec la chanteuse belge Angèle. C'est What You Want sur Autoroute Info. Bonne route.

0: Un bouchon qui s'est formé suite à un accident dans le département de l'Essonne. Attention, si vous êtes sur l'autoroute A6, que vous roulez en direction de Paris, l'accident s'est produit. Point kilométrique 33, c'est juste au niveau du diffuseur 10 de Corbeil-Essonne. Il y a plusieurs véhicules immobilisés sur la voie de gauche et donc les voies sont réduites. On est à l'approche de la région parisienne, il y a du monde, donc forcément, cela crée un bouchon de 2 km pour le moment, donc après la sortie 13 de Étampes, Melun, Émilie, Laforêt, évidemment. On vous tient au courant quant à l'évolution de la situation. En tout cas, sachez qu'il y a du monde en intervention sur place, hein, le patrouilleur ainsi que les pompiers qui interviennent. On en reparlera à 14h30 pour le point complet après Jimmy Cliff, The Killers dans la playlist d'Autoroute Info. Et tout de suite, direction la Drôme, à deux pas de l'autoroute A49, Adeline Després nous emmène au cœur d'une plateforme logistique où s'entassent des milliers de pneus prêts à être expédiés partout en France.
1: Bonjour,
2: bienvenue chez Allo Pneus.
3: Damien Bonnabel, directeur général.
2: Ici on se trouve à Valence, c'est notre dépôt logistique. C'est un hangar qui fait 55 000 m². C'est là qu'on a aujourd'hui quasiment 800 000 pneumatiques qui sont stockés en attente d'être expédiés partout en France pour les automobilistes. On va expédier là depuis Valence plus de 20 000 pneus dans la journée.
3: Nous croisons justement Mouloudji qui s'affaire entre les allées pour préparer les commandes dans sa nacelle mobile.
4: On va les ramener au four après. Une fois que la mission sera terminée, pour l'instant, je continue sur la mission et ensuite on continue.
5: Eh bien, on vous suit.
4: D'accord, ça marche.
2: Et donc là, Mouloudji, il a reçu sa mission d'aller chercher un certain nombre de pneus. Certains sont en bas, mais certains sont tout en haut, ouais, jusqu'à 10 mètres de haut. Donc il monte avec sa nacelle, il les récupère, il les charge. Et puis une fois que sa nacelle va être pleine, il va aller les amener sur la zone d'expédition. Alors aujourd'hui sur le dépôt, à ce matin, on a 133 personnes qui travaillent. À la réception, mais essentiellement à l'expédition.
3: Cap sur la zone d'expédition, devant un long serpentant de tapis roulant. Point névralgique du hangar.
2: Mouloudji, maintenant, il a laissé sur place le rack, c'est l'espèce de chariot dans lequel tous les pneus qu'il est allé chercher ont été entreposés. Et maintenant, on a un opérateur qui va les prendre un par un. Ils sont scannés, donc vous voyez, à l'aide d'une petite douchette là, qui est posée sur le doigt, les préparateurs vérifient que c'est bien le pneu qui a été commandé, l'installent sur ce tapis roulant. Et à partir de là, ils partent pour un petit voyage où ils vont être pesés, filmés, étiquetés, vérifiés. Ils vont monter là quasiment jusqu'au plafond. Ils vont redescendre sur des convoyeurs où ils vont être dispatchés dans différents poids lourds qui partent partout sur l'Hexagone.
3: Suivant le moment de l'année, comptez entre 24 et 48 heures entre le clic de commande et la réception des pneus. Le pic des ventes se situe entre octobre et décembre. Plus d'1 million de pneus vont sortir de l'entrepôt.

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1: Des obstacles à signaler sur votre trajet en Côte d'Or si vous êtes sur la 6 en direction de Lyon, kilomètre 267. Des obstacles sur votre route. On est après la jonction avec l'autoroute A38 pour Pouillan-Nossois. Le patrouilleur était dans les parages. Hein. Il sera sûrement sur place dans un instant. Donc pensez à lui également. N'arrivez pas trop vite sur la 6 direction Lyon, point kilométrique 267.

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1: Oui, mercredi après-midi, il est 14h30 et on parle toujours d'un bouchon et d'un accident dans le département de l'Essonne si vous êtes sur l'A6. Que vous roulez direction Paris, prudence, point kilométrique 33, c'est là qu'il y a plusieurs véhicules arrêtés sur la voie de gauche avec pompiers et patrouilleurs qui interviennent sur place. On est juste au niveau du diffuseur 10 de Corbeil-Essonne, mais comme je le disais, un bouchon s'est formé en amont, 2 km de trafic perturbé en amont de la zone de l'accident. On parle d'un autre accident cette fois-ci. Ici, on est en région lyonnaise, sur l'A432, pour ceux qui vont direction Grenoble, au kilomètre 12. C'est vraiment au niveau de la barrière de péage de la Boisse que l'accident s'est produit. Il y a là aussi pas mal de monde en intervention sur place, donc faites attention. Des piétons, hein, vous l'aurez compris, qui peuvent intervenir proches, voire sur les voies circulables. Il ne faut pas arriver trop vite, d'autant plus que désormais, eh bien, il y a des voies en moins de disponibles au niveau de cette barrière de péage. On parle toujours d'obstacles en Côte d'Or, si vous êtes sur l'A6, direction Lyon, kilomètre 267. C'est juste après la jonction avec l'autoroute A38 pour Pouilly-en-Ossois qu'une bâche a été signalée, un objet qui pourrait peut-être facilement s'envoler. Donc restez prudents dans les deux sens de circulation. Et tout de suite, le point sur l'actualité nationale et internationale. On écoute les titres de France Info. Mélanie Delaunay, Donald Trump qui menace de bombardement faute d'accord avec l'Iran.
2: Le président américain souffle le chaud et le froid après avoir vanté de grands progrès dans les négociations et suspendu l'opération américaine pour escorter des navires dans le détroit d'Ormuz. Ce détroit où un bateau de l'armateur français CMA-CGM a été attaqué hier, il y a des blessés parmi l'équipage philippin de ce porte-conteneurs qui bat pavillon maltais. Ce n'est en aucun cas la France qui a été visée, souligne Emmanuel Macron. Le gouvernement lance un outil pour consulter les marges des distributeurs de carburant, opération transparence, explique la porte-parole Maud Bréjon, alors que de nouvelles annonces sont promises pour la semaine prochaine en réponse au prix élevé à la pompe. Un avion ambulance est en train d'évacuer des personnes potentiellement contaminées par l'antivirus. Elle se trouvait à bord du bateau de croisière dont 3 passagers sont morts. Ce navire va pouvoir accoster aux Canaries à Tenerife d'ici ce week-end, selon le ministère espagnol de la Santé. On apprend également qu'une personne avec des symptômes est hospitalisée actuellement en Suisse, un Français est cas contact. Il a voyagé dans le même avion qu'une personne infectée.
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1: Et retour de l'information trafic dans 4 minutes, juste après Indochine. Bonne route, bel après-midi.

Alors, appel d'un accident et d'un bouchon que vous rencontrez si vous circulez sur l'A6 en direction de Paris. On est dans le département de l'Essonne. L'accident s'est produit, point kilométrique 33, avec trois véhicules impliqués qui sont immobilisés sur la voie de gauche. Pompiers, patrouilleurs, toujours en intervention sur place. Et avant d'arriver au niveau du diffuseur 10 de Corbeil-Essonne, il y a 2 km de trafic perturbé. On reparle de tout ça dans le détail à 14h45 pour le point complet sur vos conditions de circulation. Ce sera après la Rousseau et tout de suite Lola Yang sur Autoroute Info.

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1: Avec un accident, ça vient l'instant de m'être signalé dans l'Aube sur l'autoroute A5 pour ceux qui roulent en direction de Paris. C'est au kilomètre 179 que l'accident se serait produit. On a très peu d'informations pour le moment, peut-être de la gêne à la circulation. Ça reste à confirmer. Un patrouilleur va évidemment se rendre sur place au plus vite. En attendant, ralentissez si vous êtes sur l'A5 en direction de Paris. Point kilométrique 179, c'est après la sortie 23 de Châtillon-sur-Marne.

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1: Et l'infotrafic à 14h45 ce mercredi après-midi, il y a eu un accident dans l'Essonne sur l'autoroute A6. Direction Paris, kilomètre 33. On est juste au niveau du diffuseur 10 de Corbeil-Essonne avec trois véhicules impliqués dans l'accident. Tous arrêtés sur la voie de gauche, une voie qui est toujours neutralisée. Sur place, pompiers et patrouilleurs interviennent. Et pour le moment, donc toujours une voie en moins. On approche la région parisienne, donc forcément, ça fait un petit peu d'attente. Un bouchon s'est formé, 2 km de trafic perturbé en amont de la zone d'accident. Et puis un autre accident dans l'Aube. Cette fois-ci, on est sur l'autoroute A5, direction Paris, kilomètre 179. C'est après la sortie 23 de Châtillon-sur-Seine. On a un petit peu plus de détails. A priori, il s'agirait d'une voiture qui a percuté un animal. La voiture, elle, est arrêtée hors des voies de circulation. Par contre, l'animal serait peut-être toujours sur les voies. Donc, il ne faut pas arriver trop vite sur la 5, direction Paris, après la sortie 23 de Châtillon-sur-Seine. Et puis un autre accident. Cette fois-ci, on se rapproche de la région lyonnaise. On va sur l'A432 pour ceux qui roulent en direction de Grenoble au kilomètre 12. C'est vraiment juste au niveau de la barrière de péage de la Boisse. Toujours pas mal de monde

0: plus tard, ce sera donc le tunnel de Fourvière ainsi que l'autoroute A7 au sud de Lyon qui seront fermés.
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0: Et dans un instant sur Autoroute Info, on vous plongera dans une expérience immersive unique à l'Atelier des Lumières à Paris avec l'exposition Renaissance. Tout ça, ce sera après l'infotrafic et la musique avec David Guetta sur Autoroute Info.

0: Et toujours un bouchon suite à un accident. On est à l'approche de la région parisienne, sur l'A6, direction Paris, kilomètre 33. C'est juste au niveau du diffuseur 10 de Corbeil-Essonne qu'il y a trois véhicules accidentés sur la voie de gauche. La situation n'a pas beaucoup évolué ces dernières minutes. Toujours pompiers, patrouilleurs en intervention. Voie de gauche neutralisée et un bouchon de 2 km en amont. Un bouchon également à l'autre extrémité de l'autoroute A6, à l'approche de Lyon. Quand vous arrivez à Lyon, donc tout au bout de la 6 et de la métropole 6, il y a le passage du tunnel de Fourvière. Il faut une dizaine de minutes pour faire 2 km, un bouchon en amont du tunnel. La raison, c'est peut-être la présence d'une voiture en panne sous le tunnel. Là, on a très peu d'informations. C'est au-delà des autoroutes. En tout cas, restez prudents. Et le point complet, c'est à 15h. Après The Rembrandts, après 21 Pilots, dans la playlist Autoroute Info. Et tout de suite, comme promis, on vous emmène à Paris, à l'Atelier des Lumières, pour une plongée immersive au cœur de la Renaissance. Une expérience spectaculaire que Raphaël Giudicelli vous fait découvrir.
1: Et ici, à l'Atelier des Lumières, on voyage en Italie, à Florence et à Rome pour découvrir ou redécouvrir les plus grandes œuvres des maîtres de la Renaissance du XVIe siècle.

0: siècle, Léonard de Vinci, Raphaël et Michel-Ange, leurs chefs-d'œuvre prennent vie tout autour de nous, projetés en grand format, accompagnés de musique pour une expérience immersive spectaculaire.
1: Il faut comprendre que ces trois peintres ont été contemporains, ils ont vécu à la même époque, parfois les gens ne le savent pas.
0: Jean-Baptiste Ardoin, le directeur de création.
1: On a voulu aussi mettre en perspective ces trois artistes qui ont leur caractère, leur patte très singulière et très différente l'une de l'autre. C'est vraiment une révolution en fait de l'histoire de l'art de cette époque.
0: Qu'est-ce que l'immersion numérique change dans la manière de découvrir les chefs-d'œuvre de la Renaissance?
1: L'idée c'est qu'on connaît tous un peu ces images, on les a tous vus dans des catalogues, dans des manuels scolaires, etc. Et donc l'idée c'est que quand même, passer cette image d'Épinal, ce qu'on voulait montrer aux gens, c'est que ce sont des œuvres profondément modernes, profondément innovantes, et donc nous on a la chance d'avoir des outils innovants pour raconter cette histoire.
0: L'Atelier des Lumières à Paris attire chaque année des centaines de milliers de visiteurs. Je suis allé recueillir quelques impressions après la projection de cette exposition Renaissance.
2: C'est très chouette. Je vais le proposer à mes collègues.
3: Il y a une vraie histoire, il y a une vraie transmission de savoir et c'est formidable.
4: Moi j'ai adoré, je trouvais qu'on voyait les œuvres comme on les a jamais vues, donc c'était intéressant.
5: C'est très pédagogique, vivant. Je trouve qu'effectivement en famille, pour découvrir la Renaissance, c'est une visite à faire.
0: Simon Herriès, le directeur, nous explique pourquoi ce lieu connaît un tel succès.
6: Je suis intimement convaincu que les expériences immersives ont un côté accessible, permettent de connecter le visiteur à l'art d'une autre manière que celle par la voie traditionnelle des musées classiques, par la projection, par l'animation. Il y a un aspect pédagogique évidemment dans nos expositions, mais ça leur permet peut-être de leur donner envie d'aller dans les musées ou dans des sites plus traditionnels.
0: L'exposition Renaissance à l'Atelier des Lumières de Paris, c'est jusqu'au 28 juin.

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1: On fait le point sur tout ce qui se passe sur votre route, il est 15h.
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1: Mercredi après-midi, en effet, on fait la route ensemble et on parle toujours d'un bouchon et d'un accident dans le département de l'Essonne sur l'A6. Quand vous roulez direction Paris, kilomètre 33, c'est là qu'il y avait en tout cas 3 véhicules accidentés sur la voie de gauche. Alors les véhicules ont bien pu être évacués, mais il y a toujours du monde en intervention, notamment les pompiers et le patrouilleur sur cette voie de gauche, donc elle reste neutralisée. Il y a toujours en tout cas 2 km de trafic perturbé en amont, c'est juste au niveau du diffuseur 10 de Corbeil-Essonne. La 6, direction Paris, toujours cette fois-ci on va en Saône-et-Loire. Point kilométrique 333, un poids lourd arrêté sur la bande d'arrêt d'urgence. On est dans le secteur de Chalon-sur-Saône, après la sortie 26 pour Monceau-les-Mines, le Creusot. Et puis on va dans le Doubs sur la 36, direction Bonnet-Paris, kilomètre 85. Là aussi un véhicule arrêté sur bande d'arrêt d'urgence. Tout se passe après avoir passé la sortie 6 de Clerval et de Lille-sur-le-Doubs. Le patrouilleur est sur place. On approche la région lyonnaise à présent avec tout d'abord cet accident sur l'A432, direction Grenoble au kilomètre 12. C'est vraiment juste au niveau de la barrière de péage de la Boisse et je vois en retour caméra qu'il y a toujours un peu de monde en intervention sur place. Ça a l'air d'évoluer. En tout cas, le dépanneur est parti avec le véhicule accidenté sur son camion. Il y a toujours les patrouilleurs qui interviennent sur place et donc des voies en moins de disponibles au niveau de cette barrière de péage. Puisqu'on est en région lyonnaise, on va faire un tour tout au bout de la 6 et de la métropole 6 avec le passage du tunnel de Fourvière. Il y a 2 km de bouchons en amont du passage de ce tunnel. La raison, c'est peut-être la présence d'une voiture en panne sous l'ouvrage. Ça reste à confirmer. En tout cas, c'est au-delà du réseau des autoroutes. On part à présent du côté de l'1 et de la 404 dans le secteur de Yonnaz. Attention, vous pouvez rencontrer des agents qui interviennent proches des voies au niveau notamment du diffuseur 11 pour Oyonnax Ouest. Et tout de suite, le point sur l'actualité générale avec les titres de France Info.
2: Un virus qui inquiète de plus en plus.
3: Un lentavirus qui a fait 3 morts sur un bateau de croisière parti d'Argentine. C'est bien la souche des Andes la plus dangereuse et la seule transmissible d'un humain à l'autre qui a frappé. L'Espagne a donné son feu vert pour accueillir le navire aux Canaries. Il devrait accoster d'ici 3 ou 4 jours à Tenerife. Ce matin, 3 personnes malades ont été débarquées au Cap-Vert et transférées dans 2 avions médicalisés qui viennent de décoller direction les Pays-Bas. La guerre au Moyen-Orient, un bateau de la compagnie française CMA-CGM a été attaqué hier soir dans le détroit d'Ormuz, frappé par un drone ou un missile iranien. 4 membres d'équipage ont été blessés. Il s'agit de marins philippins. Donald Trump, lui, a suspendu l'opération d'escorte des bateaux lancée lundi. Le président américain veut donner une chance aux négociations avec l'Iran. On apprend également que le porte-avions américain Gerald Ford a quitté aujourd'hui la Méditerranée, ce qui réduit les capacités militaires américaines au Moyen-Orient. En France, un ancien chirurgien dentiste jugé en Lausanne aujourd'hui et demain. Il est accusé d'avoir mutilé une 40aine de ses patients et d'avoir pratiqué des opérations injustifiées pour récupérer l'argent de la sécurité sociale. L'homme réfute toute responsabilité et assure être victime de son assistante. Et puis le football, Bayern Munich PSG ce soir à 21h. Un petit but d'avance pour les Parisiens. En jeu, une place en finale de la Ligue des Champions pour rejoindre Arsenal.
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1: Et retour de l'information trafic, c'est d'ici 5 minutes, juste après la playlist d'Autoroute Info avec Jenny et Tame Impala. Bonne route.

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2: Ce mercredi après-midi, toujours une zone d'accident. Alors, les véhicules ont été évacués, mais il y a les pompiers et le patrouilleur qui interviennent toujours en Essonne. Sur l'A6, quand vous roulez direction Paris, vous les rencontrez, point kilométrique 33. C'est juste au niveau du diffuseur 10 de Corbeil-Essonne, avec la voie de gauche toujours neutralisée. Et donc, forcément, une voie en moins. On approche la région parisienne, il y a des ralentissements au passage de cette zone d'accident. Vous restez avec nous, 15h15, le point complet sur les conditions de circulation après les Spice Girls. Et tout de suite, c'est James Arthur sur Autoroute Info.

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1: Il est 15h15 et une information prioritaire à vous communiquer et priorité à la sécurité d'ailleurs d'un patrouilleur qui traverse les voies de l'A6 en Seine-et-Marne. Vous le rencontrez donc si vous circulez sur l'A6 en direction de Paris, kilomètre 86. Il traverse les voies afin de ramasser des obstacles, donc vraiment il le fait dans votre intérêt, pour votre sécurité. C'est une opération dangereuse, donc pensez bien à lui. Levez le pied si vous êtes sur l'A6, je rappelle, direction Paris, kilomètre 86. On est juste au niveau de l'aire de repos de Floé. C'est après la sortie 17 pour Courtenay. Puis on reste sur la 6, direction Paris. Un peu plus loin, là on va en Essonne, point kilométrique 33. On parlait d'une zone d'accident. Tous les véhicules accidentés ont bien pu être évacués, mais la voie de gauche est toujours neutralisée puisqu'il y a les pompiers et les patrouilleurs qui interviennent au niveau d'une personne qui était impliquée dans l'accident. Donc restez prudents. Tout se passe au niveau du diffuseur 10 de Corbeil-Essonne. Ça ralentit toujours un peu au passage de cette zone d'accident. Et puis dans le Doubs, sur la 36 en direction de Beaune et de Paris, on parle toujours d'une voiture en panne sur la bande d'arrêt d'urgence, kilomètre 85. C'est après la sortie 6 pour Clerval et Lille sur le Doubs.
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1: Aujourd'hui, une journée marquée également par la météo capricieuse. Beaucoup de pluie sur certains axes que vous empruntez. Donc si vous êtes concerné, évidemment, ralentissez. Chaussée mouillée, ça veut dire chaussée plus glissante. Donc il faut adapter son allure, sa conduite à ces conditions météo. Justement, tout de suite, on va écouter les prévisions pour le reste de la journée avec François Gourand de Météo France.
2: Cet après-midi, le ciel reste généralement gris malgré quelques éclaircies, avec encore des pluies assez régulières sur l'Auvergne-Rhône-Alpes, Bourgogne-Franche-Comté et le Grand Est. Elles peuvent prendre un caractère orageux localement du massif central aux Alpes. Les pluies s'atténuent progressivement sur la région centre et surtout l'Île-de-France, où le temps redevient même généralement sec. En revanche, en Aquitaine, le ciel s'éclaircit progressivement avec les dernières averses qui s'évacuent à l'est, poussées par un vent d'ouest qui souffle à 40 km/h en pointe. Les températures sont fraîches et se situent souvent 3 à 4 degrés sous les normales de saison, avec 14 à Bourges, Langres et Besançon, 15 à Paris et Dijon, 16 à Lyon et Mulhouse, 17 à Bordeaux, Clermont-Ferrand et Ambérieu, 18 à Grenoble. Ce soir, les pluies résiduelles concernent encore l'Auvergne, l'Est de Bourgogne-Franche-Comté et l'Alsace. Elles sont nettement plus éparses à l'arrière, sous un ciel encore nuageux sur le centre et l'Île-de-France. On retrouve un ciel étoilé en Aquitaine. Bonne route avec Météo France sur Autoroute Info.
1: Dans quelques minutes, on parlera des avantages et des inconvénients du van aménagé sur Autoroute Info. Vous restez bien avec nous, ce sera après l'information trafic évidemment. Et tout de suite, le retour de la playlist d'Autoroute Info. On va aller chercher un peu le soleil et la bonne humeur avec Louisa. Bonne route, bel après-midi.

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1: Avec des obstacles à signaler sur votre route, attention si vous circulez dans le Loiret sur l'A77, que vous êtes en direction de Nevers, c'est au kilomètre, à partir en tout cas du kilomètre 58, qu'il y a des débris de pneus. Ils sont un peu éparpillés sur les voies et ce, sur une dizaine de kilomètres. Donc faites très attention, A77, direction Nevers, après avoir passé la sortie 19 de Bourges et Gien, c'est là qu'il faut ralentir.

0: Et on parle obstacles cet après-midi. Nouvelle information qui vient de me parvenir. Des obstacles signalés dans le territoire de Belfort. Si vous êtes sur l'A36 en direction de Mulhouse, levez le pied, kilomètre 35. C'est juste après la sortie 12B pour Belfort Centre, Bavilliers, d'Anjoutin. Il y aurait une sangle sur la voie de droite. Et puis des obstacles également dans le Loiret sur la 77. Et là, ça peut vous concerner dans les deux sens de circulation. Levez le pied entre la sortie 19 de Bourges, Gien, et Bois-Morand et la sortie 20 pour Orléans et Briard. Le point complet à 15h30 après Benny King, après Cyril également dans la playlist Autoroute Info. Et tout de suite, on parle de la van life qui a le vent en poupe hein, depuis quelques années. Mais au-delà de la carte postale, quels sont les avantages et les inconvénients de ce mode de voyage? On fait le point avec Émilien Fèvre.
1: Pour en savoir plus, j'ai rencontré Christophe Léger, responsable de l'agence Vanaway à Dijon, qui loue des vannes et des fourgons aménagés. Ce que l'on peut dire, c'est que le profil des personnes intéressées est éclectique.
2: On a toutes sortes de clientèles, des jeunes qui veulent partir en vacances, des couples et des personnes âgées jusqu'à 80 ans qui veulent vivre aussi une expérience différente de ce qu'ils ont toujours connu, des campings, de la caravane et de l'hôtel.
1: 90% de ces personnes qui tentent l'aventure le font pour la première fois. Parmi les questions que l'on peut se poser, il y a évidemment celle de la différence avec le camping-car. Cela tient principalement de la base. Christophe Léger.
2: Un van est sur la base de la carrosserie d'un utilitaire. Alors que le camping-car, c'est sur un plateau sur lequel on a rajouté un élément ni plus ni moins qu'une caravane.
1: Et cela apporte des avantages vis-à-vis de la conduite et du stationnement.
2: Le van reste dans la catégorie utilitaire. Donc la restriction de stationnement est moins limitée que le camping-car. À savoir que le camping-car est considéré comme un élément habitable, ce qui n'est pas forcément le cas d'un van. Le van, à partir du moment où il n'y a pas de signe extérieur d'habitation, peut stationner partout. Qu'un camping-car n'a pas cette facilité de stationnement.
1: Évidemment, cela n'enlève en rien l'obligation de respecter le code de la route et notamment les interdictions de stationner à certains endroits et certaines heures. À part cela, il faut simplement profiter. Christophe Léger.
2: L'idée des vacances en van ou en fourgon, c'est les vacances liberté. C'est partir avec le minimum d'affaires, revenir avec le maximum de souvenirs, de découvrir les endroits magnifiques de notre pays et des autres pays. On roule, on s'arrête, on voit quelque chose de merveilleux. Et ben, on fait une petite pause prolongée. On n'a pas de chronomètre pour savoir à quelle heure on doit arriver pour manger ou pour partir. On a tout ce qu'il faut. Et une chose primordiale, laisser les espaces nature propres.
1: Pour vous essayer à la van life, la location débute à 500 euros la semaine pour un fourgon en saison basse, histoire de goûter vous aussi à ce petit vent de liberté.

0: l'après-midi, Emma Laugerette. Cet après-midi, il est 15h30, on parle d'obstacles dans le territoire de Belfort. Si vous êtes sur l'A36 en direction de Mulhouse, attention, kilomètre 35, il y a une sangle sur la voie la plus à droite. C'est après la sortie 12B pour Belfort-Centre, Bavilliers-d'Anjoutin. On change complètement de secteur, on va dans le Loiret sur l'A77, direction Paris. Là aussi, il y a des obstacles signalés. Ils sont signalés entre la sortie 20 pour Orléans et la sortie 19 pour Bois-Mourant. Faites très attention, il y a un patrouilleur qui va se rendre sur place pour ramasser les obstacles. Et puis on parle toujours d'un bouchon sur l'autoroute A6 direction Paris dans le département de l'Essonne. Cela fait suite à un accident qui s'était produit un peu plus tôt dans l'après-midi à hauteur du diffuseur 10 de Corbeil-Essonne. On est aux alentours du point kilométrique 33. Alors la zone d'accident, sur place tout le monde a bien pu être évacué. Il n'y a plus de voies neutralisées. Toutes les voies ont été rendues à la circulation. Mais c'est vrai que ça prend un petit peu de temps pour que le bouchon se résorbe complètement. Donc faites attention à un petit kilomètre de perturbation à l'approche de ce diffuseur 10 de Corbeil-Essonne. Et puis on va à l'autre extrémité de l'autoroute A6. On s'approche de Lyon, tout au bout de l'A6 et de la métropole 6. Il y a le passage du tunnel de Fourvière. 3 km de bouchon en amont de ce tunnel. La raison, le tunnel a été fermé pendant quelques instants puisqu'il y avait un poids lourd qui était coincé à l'entrée. Il était trop grand pour passer. Ça y est, le tunnel a bien pu réouvrir, mais c'est vrai que ça prend toujours un petit peu de temps pour que le bouchon se résorbe. Toujours donc 3 à 4 km de bouchon avant le passage de ce tunnel. Et restez très prudent aujourd'hui face à la météo. C'est le cas en région lyonnaise, mais c'est le cas sur une grande majorité des axes que vous empruntez. Il y a beaucoup de pluie sur votre route, donc évidemment, il faut adapter son allure, sa conduite à ces conditions météo. Allez, on fait à présent le point sur l'actualité nationale et internationale. On écoute les titres de France Info.
1: Ouvreur, le porte-avions Charles de Gaulle se rapproche de ce détroit d'Ormuz.
2: Après avoir stationné en Méditerranée orientale, il vient de franchir le canal de Suez avec son escorte pour se prépositionner dans la région du Golfe, dit le ministère des Armées. L'objectif est d'être prêt en cas de mission pour rétablir la sécurité et la navigation dans ce détroit. Le ministre des Transports reçoit les compagnies aériennes aujourd'hui face aux inquiétudes sur l'approvisionnement en kérosène d'ici l'été. Sur France Info, Philippe Tabarot demande aussi à ce que les droits des passagers soient respectés, notamment en cas d'annulation de vol. Un couple d'origine allemande retrouvé mort chez eux à Sarreguemines en Moselle. Hier, c'est le parquet qui l'annonce. La femme a été tuée au couteau. La piste du féminicide est privilégiée. Enfin, Pierre-François Veil est mort à l'âge de 72 ans. Le fils de Simone Veil était avocat et présidait la Fondation pour la mémoire de la Shoah.
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3: Et l'information trafic évolue en direct. Prudence et priorité à la sécurité d'un patrouilleur qui s'apprête à traverser les voies de l'autoroute A6 dans le département de Lyon. Il va ramasser des obstacles et donc intervenir sur les voies circulables de l'A6 direction Lyon, kilomètre 115. Donc pensez bien à lui, n'arrivez pas trop vite. C'est après la sortie 17 pour Villeneuve-sur-Yonne. On est juste aux alentours de l'aire de repos des Châtaigniers. Vous restez avec nous, le point complet, c'est dans quelques instants, et puis on se retrouve après la musique avec MC Solar et Zao. C'est comme Caroline sur Autoroute Info.

Cet après-midi, on parle de l'intervention d'un patrouilleur sur les voies de l'autoroute A6. Il ramasse des obstacles dans le département de l'Yonne. Vous le croisez donc si vous êtes sur l'A6 en direction de Lyon, kilomètre 115, c'est après la sortie 17 pour Orléans et Villeneuve-sur-Yonne. Attention également, toujours un bouchon bien présent hein, tout au bout de l'autoroute A6 et de la métropole 6. Juste avant d'arriver à Lyon, il y a le passage du tunnel de Fourvière. Toujours 3 à 4 kilomètres de bouchon en amont. Cela fait suite à la fermeture du tunnel. Alors, il a bien pu réouvrir depuis, mais c'est vrai qu'un bouchon s'était formé et ça prend du temps pour qu'il se résorbe. Le point complet, c'est à 15h45. Avant cela, la musique avec Calogero, ce sera dans un instant. Et tout de suite, c'est Frankie, Ghost to Hollywood sur Autoroute Info. Bonne route et belle après-midi.

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1: Avec un obstacle signalé en Haute-Marne sur l'A31 quand vous circulez en direction de Beaune et de Lyon. Au kilomètre 138, il y aurait un pneu sur les voies circulables, donc ralentissez, c'est juste après la sortie 8 pour Bourbonne-les-Bains.

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1: Avec un véhicule signalé en difficulté sur l'autoroute A5 en Seine-et-Marne, vous êtes concerné quand vous circulez en direction de Nancy et de Dijon. On est au kilomètre 1, donc vraiment dans les premiers kilomètres de l'A5. Restez prudent, c'est juste au niveau de la barrière de péage des Éprunes qu'un véhicule serait arrêté. On aura plus d'infos dans les prochains instants. Restez bien avec nous sur

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1: à 15h45, ça vient l'instant de me parvenir. Des obstacles signalés dans le Loiret sur la 77 quand vous roulez direction Paris. C'est au kilomètre 69, donc il y aurait des obstacles sur les voies. Levez bien le pied, on est après avoir passé donc la sortie 21 pour Auxerre-Saint-Fargeau. On va se rapprocher de la région parisienne. On parlait tout à l'heure d'un bouchon, d'une zone d'accident sur la 6 à hauteur du diffuseur 10 de Corbeil-Essonne. Sachez que tout est terminé, hein. Plus de difficultés côté trafic et tous les véhicules ont bien pu être évacués. On se rend en Haute-Marne à présent sur l'autoroute A31. Là aussi des obstacles à signaler. Direction Beaune et Lyon, kilomètre 138. Il s'agirait d'un pneu à signaler après la sortie 8 de Bourbonne-les-Bains. Et puis à l'approche de la région lyonnaise, pour ceux qui sont sur la 6 direction Lyon, kilomètre 413. C'est là qu'il y a une voiture en panne sur la bande d'arrêt d'urgence. On est donc juste après la sortie 30 pour Belleville. Et le patrouilleur qui est sur place. D'ailleurs, quand on continue sur l'autoroute A6 en direction de Lyon, juste avant d'arriver à Lyon, il y a le passage du tunnel de Fourvière. Toujours des perturbations avant d'arriver au niveau de ce tunnel sur 3 km. Il faut une quinzaine de minutes pour faire 3 km avant le passage de ce tunnel. D'ailleurs, un tunnel qui sera fermé prochainement. Hein, le tunnel de Fourvière et l'autoroute A7 au sud de Lyon qui ferme ce jeudi 7 mai pour travaux à partir de 22h. Et ce sera jusqu'à lundi prochain, donc le 11 mai.
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0: Cet après-midi, on revient sur des obstacles. Tout d'abord en Haute-Marne, sur l'A31, pour ceux qui vont en direction de Bonnet de Lyon, kilomètre 138, il y a un pneu sur les voies de circulation après la sortie 8 de Bourbonne-les-Bains, puis des obstacles également dans le Loiret, sur l'A77, direction Paris, on est au kilomètre 69, là aussi il s'agirait d'un pneu, après la sortie 21 pour Auxerre-Saint-Fargeau. Et le point complet sur vos conditions de circulation, c'est à 16h avec Raphaël Giudicelli qui sera là pour vous accompagner, à vous avertir de tout ce qui se passe sur votre trajet. Et avant de le retrouver, il y aura Bob Marley, Mac Lemore dans la playlist d'Autoroute Info. Si vous circulez peut-être sur la 41 Nord en direction de Genève, eh bien après la sortie 17 dans le secteur d'Annecy, un panneau touristique indique Aravi, Sport et Nature. Ce territoire propose en effet, outre le ski alpin, de multiples activités. Reportage de Véronique Voiron.
1: Et c'est au Grand Bornand que je retrouve Jean-François Exertier, guide de haute montagne, pour une présentation de ce massif des Aravis.
2: C'est une chaîne qui fait 30 km de long. C'est assez particulier comme relief parce que c'est une succession de montagnes et de combes. À l'extrémité sud de la chaîne, il y a le mont Charvin, 2400 et quelques mètres. Chaque sommet a un nom et chaque combe a un nom. Quand on remonte la combe du Grand Crêt, un petit peu avant le sommet, si on part sur la gauche, on a le trou de la Mouche qui peut servir de passage entre la combe du Grand Crêt et la combe de Pacalie.
1: Zoom sur l'un des sommets emblématiques.
2: La pointe percée, c'est le point culminant de la chaîne des Aravis, 2750 mètres. Et donc, elle s'appelle la pointe percée, cette montagne, parce qu'il y a un trou qui la traverse de part en part. Et si on se met dans le bon axe, on voit le ciel de l'autre côté.
1: Et le bon axe, on le trouve où? Alors, pour avoir une belle vue, on se met où?
2: Et ben, par exemple, au col des Ânes, on voit très bien le trou de la pointe percée. On le voit aussi du sommet du téléski de l'Almet.
1: Les destinations phares de ce massif des Aravis sont la Clusaz, le Grand Bornand ou Saint-Jean-de-Sixte, où l'hiver on peut s'adonner à toutes sortes de glisses.
2: Il y a le ski alpin traditionnel, soit sur piste, soit hors piste, le ski de randonnée pour aller justement atteindre les sommets des Aravis, le ski nordique, donc très développé aussi dans le massif des Aravis. On a des sites fabuleux, hein, notamment au Grand Bornand, au Confins, la Clusaz. Il y a le plateau des Glières aussi pour faire du ski de fond.
1: L'été, les activités sont également très variées, avec notamment la randonnée.
2: Ah ben là, on n'a que l'embarras du choix. On a des sorties qui sont tranquilles, avec pas trop de dénivelé.

0: peu serre en famille. Et puis après, on a des sorties un petit peu plus physiques qui vont durer plus longtemps. Il y a plus de dénivelé, 800 mètres de dénivelé, 1000 mètres de dénivelé. Donc de l'alpinisme, de l'escalade, des via ferrata et du canyoning.
1: On a tout ça dans le massif des Aravis.
0: Tout ça dans le massif des Aravis, tout est organisé.
1: Un milieu naturel très riche qui abrite une espèce réintroduite il y a quelques années dans ce massif des Aravis, le gypaète barbu.
0: Donc le gypaète, c'est un vautour. Il est particulier parce qu'il n'a pas le cou déplumé. Ça se nourrit de cadavres, mais seulement d'une partie des cadavres, les os. Alors c'est majestueux. Hein. L'envergure d'un gypaète, c'est 2,80 m, c'est énorme. Quoi.
1: Donc là, quand on se promène, où est-ce qu'on peut en apercevoir des gypaètes?
0: L'été, c'est assez facile. Hein, quand on va se promener au-dessus du col de la Colombière, généralement, on a la chance d'en voir un qui passe au-dessus. Ouais.
1: Et quand on demande à notre guide quand venir dans le massif des Aravis?
0: On a deux saisons très marquées. Hein, l'hiver avec le ski, l'été avec toute la découverte de la montagne. Mais en fait, en intersaison, au printemps et à l'automne, eh ben, y a toujours de la vie, grâce à nos agriculteurs, à nos éleveurs en fait.
1: Un massif à découvrir donc tout au long de l'année. Oh, oh.

0: Bonjour à tous, bienvenue, ravi de vous retrouver, il est 16h.
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0: Et attention, comme hier, beaucoup de pluie en ce moment sur l'ensemble des axes autoroutiers que vous empruntez. Restez prudents, pas plus de 110 km/h sur autoroute, sur chaussée mouillée. Des obstacles également à vous rappeler. Tout d'abord dans le Loiret, sur l'autoroute A77, en direction de Paris, après le kilomètre 70, un pneu qui serait sur la chaussée et qui gênerait la circulation une douzaine de kilomètres après la sortie à 21 pour Auxerre-Saint-Farge. Autre obstacle signalé, c'est en Haute-Marne, cette fois sur l'A31, quand on est en direction de Beaune et de Lyon, kilomètre 138. Là aussi, il s'agirait d'un pneu juste après la sortie 8, enfin peu de temps après la sortie 8 pour Bourbonne-les-Bains, à l'approche du secteur de Langres. Tout se passe bien sur l'autoroute A6 malgré de la pluie et il y a une voiture qui est en panne sur bande d'arrêt d'urgence. Intervention en cours entre Mâcon et Lyon en direction du sud vers le kilomètre 413. Patrouilleur sur place, c'est un peu de temps après la sortie 30 pour Belleville. Et si on continue notre route en direction de Lyon, il y a toujours un bouchon d'environ 1 km à l'approche du tunnel de Fourvière, tout au bout de l'autoroute A6. Bouchon également dans le secteur de la région parisienne sur l'autoroute A5B suite à une zone de chantier à l'approche de Melun. 10 minutes pour parcourir simplement 2 ou 3 km. Partout ailleurs, ça se passe bien. L'actualité de ce mercredi 6 mai, les titres de France Info.
2: À la une, le porte-avions Charles de Gaulle qui se rapproche du détroit d'Ormuz.
3: Il a franchi le canal de Suez ce mercredi avec ses escorteurs et il est en route vers le sud de la mer Rouge. Selon l'Elysée, c'est un signal que la coalition internationale est prête et capable de sécuriser le détroit d'Ormuz. Cette coalition regroupe plus de 40 nations. La nuit dernière, Donald Trump a suspendu l'opération visant à escorter les navires bloqués dans le Golfe. Et hier soir, un navire de la société française CMA-CGM a été touché par un missile ou un drone iranien dans ce détroit. 4 marins philippins ont été blessés. Le navire de croisière touché par un foyer d'antivirus accostera d'ici 3 jours sur l'île de Tenerife aux Canaries. C'est ce qu'annonce la ministre espagnole de la Santé. 3 personnes sont mortes à bord de ce bateau parti d'Argentine et on sait désormais que c'est la souche des Andes qui a frappé. C'est la plus dangereuse et la seule transmissible d'un humain à un autre. Il était le président de la Fondation pour la mémoire de la Shoah, l'avocat Pierre-François Veil est mort à l'âge de 72 ans. Il était aussi le fils de Simone Veil. Et puis le football, Bayern Munich PSG ce soir à 21h. Un petit but d'avance pour les Parisiens. En jeu, une place en finale de la Ligue des Champions pour rejoindre Arsenal.
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0: Et avant le retour de l'information trafic, Ed Sheeran, que vous pourrez voir en concert bientôt. Ed Sheeran, qui a fait son nouvel album, extrait son nouvel album Play. Bonne route avec Autoroute Info.

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1: Autoroute A39 entre Dijon et Dole, un chevreuil a été aperçu proche des voies de circulation vers le kilomètre 27. Attention dans les deux sens de circulation.

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2: En Haute-Marne, un patrouilleur en pleine intervention sur l'autoroute A31 en direction de Beaune et de Lyon. Il ramasse en ce moment même des débris de pneus qui gênent la circulation au niveau de l'aire de Montigny-le-Roi à l'approche de Langres vers le kilomètre 138. Ralentissez bien pour votre sécurité et aussi bien sûr pour la sienne. 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À 16h15, on fera le point complet sur les conditions de circulation. On écoutera aussi les prévisions de Météo France pour cette fin de journée et pour demain. Et pour la musique, Michael Field, après 16, maintenant sur Autoroute Info.

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1: Autoroute A40 en direction de Mâcon. Attention, un véhicule gênerait la circulation sur un viaduc vers le kilomètre 110 précisément. C'est après environ 5-6 kilomètres après la sortie 9 Saint-Germain-de-Joux après avoir passé le secteur de Yonnax.

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1: 16h15, belle fin d'après-midi et attention, danger et gêne à la circulation dans le département de l'Ain sur l'autoroute A40. Quand on roule en direction de Mâcon, je la vois en retour caméra, une voiture qui est arrêtée, qui est en panne apparemment sur un viaduc entre Genève et à Bourg-en-Bresse, kilomètre 110, une dizaine de kilomètres après la sortie 10 pour Bellegarde. Donc attention, situation bien sûr dangereuse. Autoroute A39, maintenant à Chevreuil, a été aperçu proche des voies de circulation entre Dole et Dijon vers le kilomètre 27. Attention dans les deux sens de circulation. Et je vous rappelle aussi qu'on a un obstacle sur l'autoroute A77 en direction de Paris après le kilomètre 70. Un pneu qui gênerait toujours la circulation une douzaine de kilomètres après la sortie 21 pour Auxerre-Saint-Fargeau. Sinon, tout se passe bien sur l'autoroute A6, par exemple, l'axe Paris-Lyon. Mais on a beaucoup de pluie, on y revient tout de suite.
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1: De la pluie et des averses parfois soutenues sur la majeure partie est du pays. Restez prudent, vous modérez votre vitesse, pas plus de 110 km/h sur autoroute, sur chaussée mouillée. Vous gardez bien aussi les distances de sécurité, c'est important. On va voir comment ça va évoluer pour cette fin de journée et pour demain, les prévisions de Météo France avec François Gourand.
2: Cet après-midi, le ciel reste généralement gris malgré quelques éclaircies, avec encore des pluies assez régulières sur l'Auvergne-Rhône-Alpes, Bourgogne-Franche-Comté et le Grand Est. Elles peuvent prendre un caractère orageux localement du massif central aux Alpes. Les pluies s'atténuent progressivement sur la région centre et surtout l'Île-de-France, où le temps redevient même généralement sec. En revanche, en Aquitaine, le ciel s'éclaircit progressivement avec les dernières averses qui s'évacuent à l'est, poussées par un vent d'ouest qui souffle à 40 km/h en pointe. Les températures sont fraîches et se situent souvent 3 à 4 degrés sous les normales de saison, avec 14 à Bourges, Langres et Besançon, 15 à Paris et Dijon, 16 à Lyon et Mulhouse, 17 à Bordeaux, Clermont-Ferrand et Ambérieu, 18 à Grenoble. Ce soir, les pluies résiduelles concernent encore l'Auvergne, l'Est, le Bourgogne-Franche-Comté et l'Alsace. Elles sont nettement plus éparses à l'arrière, sous un ciel encore nuageux sur le centre et l'Île-de-France. On retrouve un ciel étoilé en Aquitaine. Bonne route avec Météo France sur Autoroute Info.
1: Dans un instant, on vous donnera les bons réflexes à adopter avant de prêter son véhicule. Et pour la musique, c'est Shakira maintenant sur Autoroute Info.

0: 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Une voiture qui gêne la circulation dans le département de l'Ain sur l'autoroute A40 en direction de Mâcon entre Genève et Bourg-en-Bresse. Je la vois en retour caméra. Une voiture sur la voie de droite. Situation donc dangereuse vers le kilomètre 109 précisément. C'est une dizaine de kilomètres après la sortie 10 pour Bellegarde. Attention. Le retour de l'information trafic dans un instant, ce sera à 16h30. On écoutera aussi les principaux titres de l'actualité. Pour la musique, je vous prépare France Gall et Maroon 5 avec Christina Aguilera dans un instant sur Autoroute Info. Et avant de laisser quelqu'un prendre le volant à votre place, certaines règles d'assurance sont à connaître. J'ai contacté un expert pour nous dire comment éviter les mauvaises surprises. Fabrice Trace, agent général d'assurance, bonjour.
1: Bonjour Raphaël.
0: Alors déjà, une question que beaucoup de monde peut se poser, est-ce que j'ai le droit de prêter ma voiture à ma famille ou à un ami par exemple ?
1: Oui, j'ai le droit à partir du moment où ma voiture est assurée, bien sûr. Il faut juste que je vérifie auparavant que la personne est bien titulaire d'un permis de conduire en cours de validité.
0: Si jamais la personne à qui j'ai prêté mon véhicule a un accident, comment ça se passe ?
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0: Attention à l'approche d'Auxerre sur l'autoroute A6 en direction de Lyon. Une voiture est en panne sur bande d'arrêt d'urgence vers le kilomètre 127. C'est vraiment à proximité de la sortie 18 pour Joigny.
1: Donc à partir du moment où vous prêtez votre véhicule, le véhicule, s'il est assuré au minimum en responsabilité civile, c'est-à-dire pour les dommages que le conducteur du véhicule cause à des tiers. Donc ça, c'est l'assurance obligatoire minimale auto.
0: Et comment je peux connaître rapidement les conditions de mon assurance ? C'est plus facile peut-être de leur passer un coup de téléphone.
1: Alors, soit vous passez un coup de téléphone, ça effectivement, c'est une bonne chose. Soit, ce qui est important aussi, c'est de regarder donc son contrat d'assurance. Un contrat d'assurance s'analyse de manière assez simple. Hein. Vous avez un document d'information préalable à l'assurance, résumé du contrat. Et puis, vous avez aussi donc les conditions générales qui sont l'ossature du contrat, donc l'ossature juridique du contrat.
0: Dernière question. En cas de contrôle routier, si j'ai emprunté le véhicule à un proche, je dois montrer quel document ?
1: Alors, il y a eu une réforme et donc le certificat d'assurance, la fameuse carte verte, n'est plus obligatoire. On n'est plus obligé de la poser sur le pare-brise. Pourquoi ? Parce que les forces de l'ordre ont le fichier des véhicules assurés. Ils peuvent consulter le fichier pour voir si le véhicule est véritablement assuré ou non.
0: L'Observatoire national interministériel de la sécurité routière estime qu'aujourd'hui, en France, environ 700 000 personnes conduiraient sans assurance.

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0: Belle fin d'après-midi à tous. Il est 16h30. Le point sur les conditions de circulation avec une information prioritaire à vous donner. Il y a une voiture qui gêne la circulation dans le secteur de la région parisienne quand on sort de l'autoroute A5A dans la sortie 11 pour Savigny-le-Temple vers le kilomètre 3. Attention. Autre gêne à la circulation, c'est sur l'autoroute A40 dans le département de l'Ain en direction de Mâcon. Une voiture qui est en panne sur la voie de droite, sur un viaduc. Situation dangereuse entre Genève et Bourg-en-Bresse. C'est une dizaine de kilomètres après la sortie 10 pour Bellegarde. Je vois en retour caméra vraiment des véhicules qui frôlent cette voiture en panne. Donc il faut être très, très attentif et bien sûr bien ralentir sur ce viaduc au kilomètre 109 de l'autoroute A40. Chevreuil, proche des voies de circulation de l'autoroute A39. Là, c'est entre Dole et Dijon, aperçu vers le kilomètre 27. Attention dans les deux sens de circulation. Et puis, bien sûr, la pluie, vous le vivez, vous le constatez. On a beaucoup de pluie en ce moment sur la majeure partie est du pays. Soyez extrêmement prudents. L'actualité de ce mercredi 6 mai, les titres de France Info.
1: 16h20 à la une, Mélanie Delaunay, l'Iran qui dit continuer à étudier la proposition des États-Unis.
2: Et c'est ce qu'affirme le chef de la diplomatie iranienne alors que Donald Trump accentue la pression et menace l'Iran de bombardements plus puissants si aucun accord n'est signé. Il faut que la question de la réouverture du détroit d'Ormuz soit traitée à part dans le règlement du conflit, demande la France qui envoie le porte-avions Charles de Gaulle vers le sud de la mer Rouge. Il franchit le canal de Suez pour envoyer le signal, explique l'Élysée, que la coalition internationale est prête et capable de sécuriser le détroit. Le patron de l'Organisation mondiale de la santé ne pense pas que la situation soit similaire au début de l'épidémie de Covid. Après la mort de 3 passagers d'un bateau de croisière qui doit accoster dans les prochains jours aux Canaries, 3 personnes sont en cours d'évacuation vers les Pays-Bas en lien avec le hantavirus. L'ex-dentiste jugé en Lozère depuis ce matin nie toute responsabilité à son procès pour avoir mutilé une quarantaine de patients en arrachant des dents saines et en posant des implants inutiles. Il encourt jusqu'à 10 ans de prison.
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0: Et avant le retour de l'information trafic, voici Katsai sur Autoroute Info.

Autoroute A40, attention, dans le département de l'Ain, en direction de Mâcon, entre Genève et Bourg-en-Bresse. Un patrouilleur est sur place en pleine intervention. Il est en train de neutraliser la voie de droite, puisque sur un viaduc, une voiture est en panne, une dizaine de kilomètres après la sortie de 10 pour Bellegarde. 16h45, le point complet sur les conditions de circulation. Et pour la musique, la funk d'Earth, Wind & Fire, ça fait du bien ça, la sortie du travail. En cette fin d'après-midi, c'est juste après Sugababes, maintenant sur Autoroute Info.

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1: 16h45, beaucoup de pluie actuellement sur la majeure partie est du pays. Soyez extrêmement prudents, pas plus de 110 km/h sur autoroute, sur chaussée à mouiller. Vous augmentez aussi les distances de sécurité, c'est important. Intervention en cours en ce moment dans le département de l'Ain sur l'autoroute A40 en direction de Mâcon. La voie de droite est en train d'être neutralisée par un patrouilleur qui se trouve sur le viaduc, sur un viaduc entre Genève et Bourg-en-Bresse, kilomètre 109. Je le vois en retour caméra, c'est une dizaine de kilomètres après la sortie 10 Bellegarde, une voiture accidentée sur la voie de droite, attention, après la sortie 10 pour Bellegarde. Sinon, ça se passe bien, malgré la pluie, par exemple, sur l'autoroute A6, l'axe Paris-Lyon. Je vous rappelle simplement qu'en Bourgogne, une voiture est en panne sur bande d'arrêt d'urgence. Il peut y avoir du monde à proximité des voies de circulation. On est à l'approche d'Auxerre, kilomètre 127, à proximité de la sortie 18 pour Joigny-Toussy. Et puis, quelques ralentissements actuellement dans le secteur de la région parisienne. Il y a des travaux à l'approche de Melun, donc le trafic est perturbé sur plusieurs kilomètres au bout de l'autoroute A5B, 10 à 15 minutes pour parcourir simplement 2-3 kilomètres. Il y a un bouchon qui est en train de se former dans la bretelle de jonction A5A, National 104, en direction d'Évry-Corbeil-Essonnes. Des travaux vont occasionner des fermetures nocturnes à partir de 20h30 durant toute la nuit. Par exemple, sur l'autoroute A40 que j'évoquais, elle sera fermée, cette autoroute, en région Rhône-Alpes, dans les deux sens, jusqu'à demain matin 6h, entre la sortie 11, Seyssel, Frangy, et la sortie 13, Saint-Julien, en Genevois, pour des travaux dans le tunnel du Juache. Notez aussi qu'en Bourgogne, sur l'autoroute A6, si vous êtes ce soir en direction de Lyon, la sortie 25.1 Chalon-Nord sera fermée, déviation par la sortie 25. Point de Chalon-Centre. Et puis, bien sûr, les travaux dans le tunnel de Fourvière, circulation qui sera fermée. Alors ça, c'est à partir de demain, à partir de ce jeudi 7 mai, jusqu'au lundi 11 mai, durant tout le week-end. La circulation sera interdite dans les deux sens, dans le tunnel de Fourvière à Lyon, pour permettre des travaux d'entretien.
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1: Et dans un instant, nous irons en Gironde pour visiter l'abbaye de la Sauve Majeure, un édifice géré par le Centre des Monuments Nationaux. Et tout de suite, le dernier tube d'Elena. Belle fin d'après-midi. 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
3: Dans quelques minutes à 17h, le point complet sur les conditions de circulation suivi des principaux titres de l'actualité de ce mercredi 6 mai. Ce sera le début du 17-19 d'Autoroute Info. Pour la musique, Joseph Kamel avec Julien Doré ou encore The Clash dans un instant sur Autoroute Info. Et tout de suite, comme promis, direction la Gironde pour découvrir l'abbaye de la Sauve Majeure. Jérémy Esclavin a rencontré Raphaël Coudray-Duhamel, chargé des publics et de la communication, pour une visite guidée.
4: L'abbaye de la Sauve Majeure est un monument presque millénaire. Elle a été fondée en 1079. On va découvrir vraiment 1000 ans d'histoire, une ruine majestueuse. On peut découvrir des chapiteaux sculptés. Cette abbaye est inscrite au patrimoine mondial de l'humanité par l'UNESCO. C'est un lieu qui a une importance capitale dans l'histoire de France, dans l'histoire du monde.
5: Après avoir flâné dans le parc, n'hésitez pas à grimper les 157 marches de la tour clocher pour avoir un magnifique panorama sur l'entre-deux-mers.
4: On parle vraiment de la tour comme le phare de l'entre-deux-mers qui domine un petit peu ses vallons et qui guide le pèlerin ou le visiteur sur le territoire.
6: Vous avez parlé également de chapiteaux. Qu'est-ce que c'est ces chapiteaux ?
4: Ce sont vraiment des choses que l'on voit dans l'abbaye quand on lève un petit peu les yeux et ils racontent des choses. Au Moyen-Âge, peu de gens savent lire et les chapiteaux sculptés ont une vocation, celle d'expliquer un petit peu le bien, le mal. Et donc on peut deviner des animaux fantastiques, on peut deviner un chapiteau sur Adam et Ève qui sont chassés du paradis. C'est vraiment une BD à ciel ouvert.
5: On poursuit notre visite de l'abbaye de la Sauve Majeure avec Yannick Montangon, technicien des services culturels.
7: On se retrouve devant la façade de l'abbatiale et on est saisi par la beauté du monument. L'abbaye est connue pour la qualité et la quantité de sa sculpture du début du XIIe siècle.
6: On n'est pas encore allé à l'intérieur et déjà la vue est magnifique comme vous l'avez dit tout à l'heure.
7: Nous sommes devant le portail de l'église, on a la vue sur la nef et au fond la grande coupole qui était l'abside centrale du large cœur de l'église.
6: Maintenant il reste que des ruines mais même avec ces ruines, on peut quand même imaginer un édifice assez majestueux, assez imposant.
7: Les murs du transept font autour de 15 à 20 mètres de haut. Au sol actuellement, c'est de l'herbe. Faut imaginer des pierres d'abbaye ou alors des carreaux de Gironde, pourquoi pas. Faut imaginer les murs peints, faut imaginer également les voûtes en pierre. Pour les pèlerins qui venaient à l'époque au XIIe siècle, c'était quelque chose d'assez luxueux. Ça devait en imposer.

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1: Du côté de Lyon, autoroute A42 en direction de Genève vers le kilomètre 6. Attention, peu de temps après la sortie 4, parc de Miribel-Jonage, alerte obstacle des plaques de polystyrène qui gênent la circulation sur la voie de gauche et sur la voie du milieu.

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1: Et on fait le point sur tout ce qui se passe sur votre route, il est 17h.
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1: Oui, du début du 17-19, c'est l'heure de pointe ce mercredi soir. Et on regarde tout ce qui se passe sur votre trajet avec Raphaël Giudicelli. Bonsoir,
2: je
1: Raphaël.
2: Je suis là, bonsoir Emma.
1: Il est là, il est là, il regarde tout ce qui se passe sur les autoroutes. Raphaël, on vous a signalé un véhicule en panne, c'est en Seine-et-Marne, du côté de la région parisienne.
2: L'information prioritaire à donner à nos auditeurs, c'est une voiture qui est en panne dans la bifurcation A5B, A5A en direction de Paris, en direction de la Nationale 104.
1: Deux autoroutes où il y a du monde d'ailleurs ce soir, puisque c'est le début de l'heure de pointe. Comment ça se passe pour ceux qui circulent justement sur ces autoroutes du côté de la région parisienne?
2: Eh bien, à l'approche de Melun, on a toujours une zone de chantier, une voie qui est neutralisée. Il faut donc compter une dizaine de minutes pour l'instant pour parcourir simplement un kilomètre de trafic qui est perturbé. Donc à l'approche de Melun, au bout de cette autoroute A5B, un bouchon qui s'est formé, que je vois en retour caméra, dans la bretelle de jonction A5A, Nationale 104, en direction d'Evry, Corbeil-Essonnes. Et puis il y a toujours, bien sûr, beaucoup de monde tout au bout de l'autoroute A6, jusqu'aux portes d'Italie et d'Orléans, en direction de Paris.
1: Allez, on change complètement de secteur. Cette fois-ci, on se rapproche de la région lyonnaise, où là aussi il y a du monde, mais surtout des obstacles à signaler sur la 42.
2: En direction de Genève, vers le kilomètre 6, des plaques de polystyrène qui gênent la circulation sur voie de gauche et sur la voie du milieu. C'est peu de temps après la sortie 4, parc de Miribel, Genage. Et justement, il y a un bouchon qui est en train de se former. Comme d'habitude, à cette heure-ci, il y a du monde au bout de l'autoroute A42. En arrivant à Lyon, trafic un peu ralenti également tout au bout de l'autoroute A6, à l'approche du tunnel de Fourvière.
1: Et puis, on parle également d'un véhicule en difficulté. Cette fois-ci, on est dans l'Ain, sur l'autoroute A40.
2: Ça vient de se terminer. Je l'ai en studio, en retour caméra. Donc, plus de gêne à la circulation en direction de Mâcon. C'était sur un viaduc au kilomètre 109. Plus de problème.
1: En revanche, de la gêne à la circulation, du côté de la météo, il y a beaucoup de pluie sur certains axes. On le voit en retour caméra. Parfois, la chaussée est vraiment détrempée. Hein. C'est surtout le cas sur la 36, notamment dans une bonne partie est du pays. Donc, vraiment adapter votre allure, votre conduite à ces conditions météo. Et tout de suite, le point sur l'actualité générale. On écoute les titres de France Info.
3: Actualité avec vous, Armand Perrouloga. Et à la une, le porte-avions français Charles de Gaulle se rapproche du détroit d'Ormuz.
4: Il est actuellement dans la mer Rouge après avoir franchi le canal de Suez. La France se dit prête à participer à la sécurisation du détroit avec une coalition de plus de 40 pays. Une fois que le conflit aura cessé, l'Iran dit continuer à étudier la proposition américaine pour mettre fin à la guerre. Pendant ce temps, Israël continue de frapper le Liban. 4 morts ce matin dans une localité de l'est du pays. L'armée israélienne divisée des infrastructures du Hezbollah. Un avion médicalisé a décollé du Cap-Vert et doit arriver en fin d'après-midi aux Pays-Bas. À son bord, 3 personnes potentiellement contaminées à l'antivirus, évacuées du bateau de croisière touché par ce virus. Il s'agit de la souche des Andes, la plus dangereuse, transmissible entre humains. Le bateau et ses quelques 150 passagers doivent accoster le week-end prochain sur l'île de Tenerife, dans les Canaries. Une visite du pape Léon XIV en France est envisagée fin septembre avec des étapes à Paris et à Lourdes. C'est ce qu'indique aujourd'hui la conférence des évêques de France. Et puis une semaine après avoir illuminé la planète foot, le Bayern et le PSG se retrouvent ce soir à Munich à 21h, demi-finale retour de la Ligue des Champions. Les Parisiens ont un petit but d'avance. Le vainqueur affrontera Arsenal en finale le 30 mai.
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1: Et dans quelques minutes sur Autoroute Info, on va retrouver le vrai faux. On va parler des vitesses autorisées dans les zones de travaux. Tout ça, c'est après l'infotrafic et après le retour de la playlist Autoroute Info, le duo de DJ français Justice avec la chanteuse belge Angèle. Bonne route.

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1: Attention du côté de Dijon sur la 311, après la jonction, après la bifurcation avec l'autoroute A31, un poids lourd est en feu sur bande d'arrêt d'urgence, kilomètre 28 de la 311, direction.

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3: En cette fin d'après-midi, Raphaël, on vous a signalé peut-être un départ de feu en Côte d'Or, proche des voies de l'A311.
4: Du côté de Dijon, vers le kilomètre 28, un poids lourd qui est en feu sur bande d'arrêt d'urgence après la bifurcation avec l'autoroute A31.
3: Il faut faire attention, c'est le début de l'heure de pointe du monde aux portes des grandes villes et principalement Paris et Lyon. On en reparle dans un instant. Vous nous posez régulièrement des questions sur les travaux réalisés sur autoroute. Eh bien, Paula Caillard et Géraldine Mia vous répondent.
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5: Vrai ou faux, on peut rouler au-dessus des vitesses autorisées dans une zone de travaux pour favoriser le passage d'une ambulance toute sirène hurlante.
6: C'est faux, même si une ambulance est un véhicule prioritaire. Une zone balisée pour des chantiers est un secteur sensible à traverser. La limitation de vitesse temporaire doit être respectée. En aucun cas, une ambulance est exonérée des règles du code de la route.
5: Mais est-ce qu'on peut tout de même faciliter son passage ?
6: Tout dépend de la configuration. S'il reste au moins deux voies de circulation, on peut effectivement se débrouiller pour laisser passer une ambulance. Mais laisser passer ne veut pas dire rouler plus vite. La règle est simple, on respecte toujours le code de la route et donc les limitations de vitesse, balisage ou non.
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3: Allez, vous restez avec nous sur Autoroute Info. La suite du programme, le point complet sur tout ce qui se passe sur votre trajet, ce sera dans moins de 5 minutes. Et avant ça, la playlist avec Eros, Rama, Zotti et Tina Turner sur Autoroute Info. Bonne route, bonne fin de journée.

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1: Autoroute A6 entre Mâcon et Lyon en direction du sud. Un pare-choc gêne la circulation sur la voie de droite vers le kilomètre 409. Attention, après l'aire du Dracé, on est après la sortie 29 pour Moulins.

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1: 17h14, pardon, on parle sur autoroute info d'obstacles avec vous, Raphaël, signalé dans le Rhône sur l'autoroute A6.
2: Entre Mâcon et Lyon, en direction du sud, kilomètre 409, un pare-choc qui gêne sur la voie de droite après l'aire du Dracé.
1: Et on se rend du côté de Dijon à présent, en Côte d'Or, où un véhicule a été signalé potentiellement en feu.
2: C'est un poids lourd, alors apparemment il dégagerait plus de fumée, il est en panne sur bande d'arrêt d'urgence. Le patrouilleur est sur place, il est en train de neutraliser la voie de droite. Kilomètre 28 de l'A311 en direction de Dijon, c'est après la jonction avec l'autoroute A31.
1: Donc il faut lever le pied, il y a un agent qui intervient sur les voies de circulation. À cette heure-ci, des perturbations du côté du trafic, c'est assez habituel, c'est l'heure de pointe pour un mercredi soir et notamment du côté de la région parisienne.
2: Et on a toujours un bouchon qu'on voit en retour caméra ici en studio dans la bretelle de jonction A5A National 104 en direction à Évry, Corbeil-Essonne, un petit kilomètre de bouchon. 10 minutes pour parcourir ce kilomètre et il en est de même pour nos auditeurs qui sont à l'approche de Melun sur l'autoroute A5B. Toujours une zone de chantier, trafic perturbé sur environ 2 kilomètres, une dizaine de minutes pour parcourir ces 2 kilomètres. Et puis toujours, bien sûr, beaucoup de monde tout au bout de l'autoroute A6 après la sortie 10 à Corbeil-Essonne. À l'approche de Paris, il y a bouchon également à Lyon au bout de l'autoroute A42 à l'approche de Lyon et ça bouchonne aussi un peu à l'approche du tunnel de Fourvière en direction de Lyon-Centre tout au bout de l'autoroute A6.
1: Et puis ça peut aussi ralentir du côté de Belfort-Montbéliard à l'approche de Dijon également. En tout cas pour l'instant ça se passe plutôt bien, mais restez prudent également face à la météo avec la pluie qui peut s'inviter sur votre route.
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1: Allez, vous restez avec nous dans quelques minutes, on vous proposera une idée sortie pour ce week-end avec un voyage à l'époque médiévale. Tout ça, c'est à retrouver après la musique avec celui qui sera en concert prochainement, ça arrive vite, ça sera le 18, 20 et 21 juin prochain au Stade de France. C'est Bruno Mars sur Autoroute Info.

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1: Et on revient sur des obstacles qui sont signalés dans le Rhône sur l'autoroute A6.
2: Entre Mâcon et Lyon, en direction du sud, kilomètre 409. Attention, un pare-choc sur la partie droite de la chaussée qui va être ramassé d'un moment à l'autre par un patrouilleur. C'est après l'aire de Dracé.
1: Voilà, donc levez le pied quand vous passez ce secteur. Attention également ce soir à la pluie, toujours bien présente dans certains secteurs. On voit en retour caméra que parfois la chaussée est vraiment détrempée, une chaussée mouillée, donc plus glissante. Il faut évidemment bien ralentir. À cette heure-ci du monde, également aux portes des grandes villes, on en parlera et on vous donnera quelques temps de parcours dans un instant à 17h30 pour le point complet. En manque d'inspiration pour ce week-end, ne bougez pas, Fabrice Aubry nous emmène en Bourgogne à l'époque médiévale.
3: Direction Semur en Ossoie, en Côte d'Or, la ville organise la 25e édition de sa fête médiévale, un événement qui rassemble chaque année plus de 30 000 personnes avec de nombreuses animations. Martin Boulet, responsable manifestation de la ville de Semur en Ossoie.
4: La festivité commencera avec un gros défilé des enfants sur un projet périscolaire. Et durant tout le week-end, ce sera beaucoup d'animations familiales. Par exemple, une grande roue de 6,50 m de haut en bois, du théâtre, de la musique, de la déambulation de gueux, de chevaliers, des camps. De la ferme, des machines de guerre. Il y aura également un marché médiéval de 85 exposants, en plus des commerçants sédentaires de la ville qui seront tous ouverts pour l'occasion. Pas mal d'espaces de restauration de tavernes. On a des parkings qui seront disponibles sur l'ensemble de la ville, dont un principal qui va faire 2,5 km de long et qui se trouve à 500 mètres de la fête.
3: Et sachez que l'accès sera complètement gratuit. Rendez-vous donc du vendredi 8 au dimanche 10 mai. La ville de Semur-en-Ossoie est facilement accessible par la sortie 23 de l'autoroute A6.
1: Voilà, donc des idées sorties pour ce week-end. D'ailleurs, ce week-end, ça sera un pont, un nouveau week-end prolongé avec cette semaine marquée par le pont du 8 mai. Il y aura du monde sur la route et ce, dès jeudi. Vous restez avec nous, on écoutera les prévisions trafic pour ce week-end prolongé. Ça sera dans un instant. Après l'infotrafic, c'est à 17h30. Avant ça, Shania Twain pour la musique. Et tout de suite, c'est les Black Eyed Peas sur Autoroute Info.

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1: 17h30, en effet, c'est la route du retour à la maison après la journée de travail pour la grande majorité d'entre vous. Ça se ressent sur la route aux portes des grandes villes. Il y a du monde. Avant de parler des bouchons avec vous, Raphaël, on revient sur des obstacles signalés dans le Rhône sur l'autoroute A6.
2: En direction du sud, entre Mâcon et Lyon, kilomètre 409, un pare-choc qui gêne les circulations sur la partie droite de la chaussée. Un patrouilleur est justement sur place en train de le ramasser en ce moment même.
1: Tout au bout de la 6 et de la métropole 6, à l'arrivée à Lyon, passage du tunnel du Fourvière, un petit peu de monde. Du monde également sur la 42 direction Lyon, mais ça reste raisonnable. En revanche, du côté de la région parisienne, la Raphaël, c'est un petit peu plus chargé.
2: Il y a du monde tout au bout, l'autre route A6 à l'autre extrémité, jusqu'à Porte d'Italie et d'Orléans. Donc ça peut ralentir plusieurs fois par un coup. Après la sortie 10 pour Corbeil-Essonnes, il y a toujours un bouchon aussi dans la bretelle de jonction A5A, National 104, en direction à Dévry-Corbeil-Essonnes. 10 minutes pour parcourir 1 km. Et c'est la même chose suite à une zone de chantier à l'approche de Melun, tout au bout de l'autoroute A5B.
1: Et on parle toujours d'un véhicule un poids lourd en difficulté, c'est en Côte d'Or sur la 311.
2: Du côté de Dijon, après la jonction avec l'autoroute A31, la voie de droite est neutralisée pour faciliter l'intervention en cours. Poids lourd qui est en panne au kilomètre 28 de cette autoroute A311.
1: Et tout de suite, on va s'intéresser à l'actualité un peu plus générale. On écoute les titres de France Info.
3: Trump qui augmente brusquement la pression sur l'Iran.
4: Le président américain menace de bombarder le pays avec une intensité bien plus forte qu'avant si les dirigeants iraniens ne concluent pas d'accord avec les États-Unis. Le locataire de la Maison-Blanche qui pourtant avait plusieurs fois assuré récemment avoir tout son temps concernant l'Iran. Téhéran dit continuer de son côté à étudier la proposition américaine pour mettre fin à la guerre. La France, elle présente ses exigences pour lancer une mission de sécurisation dans le détroit d'Ormuz. L'Élysée propose aux États-Unis et à l'Iran de traiter la question à part du reste du conflit et des négociations. Dans ce contexte, le porte-avions français Charles de Gaulle a franchi, lui, le canal de Suez. Le porte-parole du collectif Bassine Non Merci, condamné en appel à 6 mois de détention à domicile sous bracelet électronique. Il était notamment jugé pour participation à un groupement, menace de destruction et vol d'une pelle, ainsi que des inscriptions sur un panneau. C'était lors de plusieurs manifestations contre les réserves d'eau agricole à Sainte-Soline, dans les deux Sèvres, en octobre 2022. Et puis la justice française, elle demande la poursuite de l'instruction pour complicité de génocide et crimes contre l'humanité visant Agathe Abiarimana. Elle a infirmé le non-lieu prononcé l'an dernier par deux juges d'instruction parisiennes en faveur de l'ex-première dame de Rwanda, désormais âgée de 83 ans, dans l'enquête sur le génocide contre les Tutsis en 1994.
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1: Et dans quelques minutes, on fait le point sur les prévisions trafic pour ce nouveau week-end prolongé du 8 mai. Vous restez bien avec nous. Avant ça, le retour de la playlist d'Autoroute Info. Et c'est avec Joe qu'on fait les prochains kilomètres. Bonne route.

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1: Une toute nouvelle information qui vient de vous parvenir, Raphaël. On parle d'un véhicule en difficulté peut-être sur l'A36 dans le territoire de Belfort.
2: Oui, une information qui vient de me parvenir et qui concerne l'entrée du diffuseur 14 pour Belfort avant de s'engager sur l'autoroute A36 en direction de Mulhouse. On aurait une voiture qui gênerait la circulation.
1: Prudence donc à l'approche de ce secteur. Et ce week-end prolongé s'annonce encore chargé sur les routes. Les prévisions trafic, c'est tout de suite avec Myriam Boyed.
3: Pour ce deuxième week-end prolongé du mois de mai, il y aura beaucoup de monde sur les routes dès jeudi. Du rouge dans le sens des départs et de l'orange dans celui des retours dans toute la France. Le trafic devrait s'intensifier dans l'après-midi pour atteindre un pic autour de 18h. Les jours suivants, vendredi 8 mai férié et samedi 9, le trafic montera rapidement en intensité jusqu'en fin de matinée sur plusieurs grands axes autoroutiers comme l'A6 ou l'A71 qui traversent la Bourgogne et le centre Auvergne ou encore l'A43 et l'A40 en direction ou en provenance des Alpes et de l'Italie. Dimanche, fin du week-end, avec cette journée classé orange dans le sens des retours. On attend une affluence nettement plus marquée donc en direction des grandes agglomérations comme Paris et Lyon. On peut s'attendre à des perturbations sur l'A6 direction Paris et l'A43 en Rhône-Alpes. Le pic de circulation est attendu plutôt en fin d'après-midi.
1: 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Nous, on se retrouve à 17h44 pour l'information trafic. Ce sera après un classique des Rolling Stones pour la route du retour à la maison après la journée de travail. Et puis tout de suite, c'est De Palmas sur Autoroute Info.

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1: Autoroute A31 entre Langres et Dijon, direction de Beaune et de Lyon. Attention, une voiture est en panne sur bande d'arrêt d'urgence. Il y a des piétons à proximité. C'est vers le kilomètre 53 de cette autoroute A31. Quelques kilomètres, 3-4 kilomètres après l'aire de Dijon.

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1: Autoroute A6 en Essonne, en direction de Lyon, après la sortie de 12 Saint-Fargeau, une dizaine de kilomètres après cette sortie. Alerte obstacle, un cône de chantier qui s'est renversé dans une zone de travaux vers le kilomètre 43 de cette autoroute A6.

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1: Attention, danger et gêne à la circulation Seine-et-Marne sur l'autoroute A6 en direction du sud vers le kilomètre 79. Un obstacle volumineux au milieu de la chaussée. Situation dangereuse. C'est à proximité de la jonction avec l'autoroute A77. On est à quelques kilomètres après la sortie 16 pour Nemours.

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1: Autoroute A36, entre Belfort et Mulhouse, en direction de l'Allemagne. Attention, après le kilomètre 31, une voiture est en panne sur bande d'arrêt d'urgence et empiète sur la voie de droite. C'est après la sortie de 13 pour Belfort.

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1: L'infotrafic à 17h44. Pas mal de choses à dire avec vous, Raphaël. On va parler obstacles tout d'abord sur l'autoroute A6 en Essonne et en Seine-et-Marne.
2: Obstacle volumineux, alors on ne connaît pas la nature de cet obstacle, mais ça gêne la circulation. C'est sur cette autoroute A6 en direction du sud, en direction de Lyon, vers le kilomètre 43. C'est pas un obstacle volumineux, c'est un cône de chantier qui s'est renversé dans une zone de travaux. C'est vers le kilomètre 43, donc on est une dizaine de kilomètres après la sortie 12 pour Saint-Fargeau. En revanche, un peu plus loin, toujours sur l'A6 en direction de Lyon, là on a un obstacle volumineux qui est au milieu de la chaussée et qui se trouve au kilomètre 79, 7 kilomètres après la sortie 16 pour Nemours.
1: Ah ouais, donc il faut faire attention hein, quand on quitte la région parisienne, en tout cas par l'autoroute A6. Une A6 très perturbée également par la météo, avec beaucoup de pluie, voire même des orages dans certains endroits. Donc vraiment, restez prudents si vous êtes concernés, hein, vous le vivez actuellement. Eh bien, il faut adapter votre allure, votre conduite, et bien ralentir. On part en Côte d'Or avec vous, Raphaël. On parle d'un véhicule en panne sur la 31.
2: En direction de Beaune et de Lyon, c'est après le kilomètre 54, 4 kilomètres après l'aire de Dijon à Brognon. Une voiture est en panne sur bande d'arrêt d'urgence. On a aussi des voitures qui sont en panne sur l'autoroute A36 en direction de Mulhouse, entre Belfort et Mulhouse, vers le kilomètre 30. Là, c'est une voiture qui est en panne sur bande d'arrêt d'urgence, mais qui empiète sur la voie de droite. Et je rappelle aussi à nos auditeurs que dans l'entrée du diffuseur 15 pour Colmar, avant de rejoindre l'autoroute A36 en direction de Mulhouse, là aussi, il y a une voiture qui gêne la circulation.
1: Voilà pour les événements directement sur les voies de l'autoroute. On parle également du trafic d'heure de pointe, et notamment à l'approche de la région parisienne. Il y a pas mal de monde tout au bout de l'autoroute A5A. Raphaël.
2: Oui, je suis toujours là. On le voit ici en studio en retour caméra. Il y a environ un kilomètre de bouchon dans cette bretelle de jonction à National 104 en direction d'Evry-Corbeil-Essonnes. Il y a aussi des travaux du côté de Melun. Donc ça bouchonne toujours sur environ 2 kilomètres au bout de l'autoroute A5B. Et puis les bouchons habituels en région lyonnaise. Mais ça va quand même. C'est un petit peu moins qu'hier par exemple. On a un trafic un peu perturbé sur 2-3 kilomètres au bout de l'autoroute A42 à l'approche de Lyon.
1: Merci Raphaël. Justement, en région lyonnaise, le tunnel de Fourvière ainsi que l'autoroute A7 au sud de Lyon seront fermés dès demain 22h, hein, donc dès ce jeudi 22h, puisqu'il y aura des travaux. Réouverture prévue lundi prochain, donc lundi 11 mai. Cette nuit, sur votre route, une fermeture également de l'autoroute A40 en Rhône-Alpes. Elle sera fermée dans les deux sens, ça sera de 20h30 à 6h entre la sortie 11 Seyssel-Frangy et la sortie 13 de Saint-Julien en Genevois.
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1: Et retour de l'infotrafic dans moins de 5 minutes, juste après la musique. Et tout de suite, on retrouve Taylor Swift sur Autoroute Info. 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
2: Un patrouilleur en pleine intervention en Seine-et-Marne, il traverse les voies de l'autoroute A6 en ce moment. Quand on est en direction de Lyon, attention, vers le kilomètre 79, il ramasse un

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9: Et toujours des obstacles que vous signalez, Raphaël, c'est du côté de l'Essonne sur l'autoroute A6.
10: En direction de Lyon, kilomètre 43, un cône de chantier qui s'est renversé dans une zone de travaux. En revanche, un peu plus loin, plus d'obstacles, il a été ramassé.
9: Et l'autoroute A6, toujours bien fréquentée, particulièrement en direction de Paris pour les 30 derniers kilomètres de cette autoroute A6 et de manière générale en région parisienne, en région lyonnaise.

aux portes des grandes villes. Vous êtes nombreux sur la route du retour après la journée de travail. On aura l'occasion d'évoquer quelques temps de parcours à 18h pour le point complet sur vos conditions de circulation. Ça sera après Urge Overkill et tout de suite Trio sur Autoroute Info.

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1: On fait le point complet sur vos conditions de circulation à 18h.
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1: En effet, il est 18h, le point sur tout ce qui se passe sur votre route avec vous également, Raphaël. Et on va tout d'abord sur l'A36 avec deux véhicules en difficulté.
2: Tout d'abord, donc les deux, c'est en direction de Mulhouse. Tout d'abord, au kilomètre 30, après avoir passé le secteur de Belfort, à proximité de la sortie 14 pour Colmar. Là, c'est une voiture qui empiète sur la voie de droite. Le patrouilleur est sur place en protection. Et un petit peu plus loin, attention à nos auditeurs qui souhaitent rejoindre l'autoroute A36 par le diffuseur 15 de Colmar en direction de Mulhouse.
1: Deux véhicules en difficulté également dans le département de la Côte d'Or sur la 39 et sur la 311.
2: Direction Bourg-en-Bresse pour l'autoroute A39 du côté de Dole vers le kilomètre 32 après la sortie 5 pour Saint-Jean-de-Laune. Une voiture qui est en panne sur bande d'arrêt d'urgence. Le patrouilleur est sur place. Il y a des piétons à proximité des voies de circulation. Et puis du côté de Dijon sur l'A311, voie de droite neutralisée. Un poids lourd qui est en panne pour faciliter l'intervention. Donc voie de droite fermée à la circulation pour évacuer ce poids lourd. A311 en direction de Dijon, kilomètre 28. C'est après la jonction avec l'autoroute A31.
1: Ce soir, beaucoup de perturbations liées à la météo avec de la pluie, parfois même des orages sur votre trajet. C'est le cas dans le secteur de Mâcon, notamment si vous êtes sur l'autoroute A6. Je vois en retour caméra vraiment une chaussée détrempée. Levez le pied si vous êtes concerné. Raphaël, on parle également des bouchons d'heure de pointe. C'est le cas notamment du côté de la région parisienne.
2: Toujours un bouchon que l'on voit en retour caméra sur au bout de l'autoroute A5A, dans la bretelle jonction A5A, nationale 104, en direction à d'Evry, Corbeil-Essonnes. Trafic perturbé sur environ 1 km, 10 minutes pour parcourir 1 km. Même cas de figure pour nos auditeurs qui s'approchent de Melun par l'autoroute A5B. Il y a une zone de travaux, une voie en moins, une voie qui est indisponible. Et par conséquent, le trafic est perturbé aussi sur 1 km, 10 minutes d'attente. Et puis il y a toujours beaucoup de monde tout au bout de l'autoroute A6. Il faut environ 40 minutes pour parcourir les 30 derniers kilomètres de cette autoroute A6 en direction de Paris jusqu'à Pente d'Italie et d'Orléans. En revanche, en région lyonnaise, à l'autre bout du réseau APR, ça se passe plutôt bien. Il y a simplement des ralentissements au bout de la 42 à l'approche de Lyon.
1: À quoi sert la carte grise de votre véhicule? Eh bien, on répond à cette question dans moins de 5 minutes. Après l'infotrafic et après la musique, ce sera dans un instant. Tout de suite, on s'intéresse à l'actualité nationale et internationale. On écoute les titres de France Info.
3: 47 et on apprend qu'une collégienne de 14 ans a été tuée de plusieurs coups de couteau dans l'Aisne.
4: C'est le parquet de Soissons qui l'annonce ce soir. L'adolescente a été découverte ce matin vers 8h, très grièvement blessée dans la rue, dans la commune de Fère, en Tardenois. L'arrivée de secours, elle était décédée. Atteinte donc de multiples coups portés à l'arme blanche, écrit le parquet. Elle a été retrouvée morte. Une enquête pour assassinat est ouverte. L'enquête sur le foyer d'Antavirus, cette fois à bord du bateau de croisière Ondus, qui mouille toujours au large du Cap Vert. Selon la compagnie aérienne KLM, une des personnes décédées à cause du virus a pris brièvement un vol entre Johannesburg et les Pays-Bas avant d'être débarquée avant même le décollage à cause de son état de santé. Le juge d'application des peines a tranché. Nicolas Sarkozy va bénéficier à partir de demain d'une libération conditionnelle après sa condamnation définitive à 6 mois ferme dans l'affaire Big Malion sur les dépenses de sa campagne présidentielle en 2012. L'ex-chef de l'État ne portera donc pas de bracelet électronique. Et puis la disparition de Pierre-François Veil, l'avocat troisième fils de Simone Veil, président de la Fondation pour la mémoire de la Shoah, avait 72 ans. Il aura consacré sa vie au service du droit, de la justice et du souvenir. Salut Emmanuel Macron.
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1: Et l'information trafic dans moins de 5 minutes sur Autoroute Info, juste après Alex Warren.
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2: Un poids lourd gêne la circulation dans l'entrée du diffuseur 13 Belfort avant de rejoindre l'autoroute A36 en direction de Beaune et de Paris.

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2: Ce soir, on parle toujours de plusieurs véhicules arrêtés du côté de l'autoroute A36, Raphaël, notamment dans le territoire de Belfort.
3: Mais du côté de Belfort, il y a une voiture qui empiète sur la voie de droite en direction de Mulhouse vers le kilomètre 30. C'est à proximité de la sortie A14 pour Colmar. Et on rappelle aussi à nos auditeurs qu'un poids lourd gêne la circulation dans l'entrée du diffuseur 13 pour Belfort avant de rejoindre cette autoroute A36 en direction de Beaune et de Paris. Même cas de figure un peu plus loin du côté de Mulhouse. Là, c'est dans l'entrée du diffuseur 15 pour Colmar avant de rejoindre la 36, cette fois en direction de Mulhouse.
2: Merci.
3: En direction de l'Allemagne.
2: Oui. Merci Raphaël. Évidemment, à cette heure-ci du monde, aux portes des grandes villes. On en parlera dans quelques instants. Attention également, et vous le vivez actuellement, à la météo, parfois la pluie et des orages qui peuvent s'inviter sur votre trajet. Vous avez peut-être acheté récemment un nouveau véhicule. Vous devez commander une carte grise. Mais à quoi sert-elle? Eh bien, Hugo Amiot nous répond.
4: Elle est obligatoire car elle permet la circulation et l'identification du véhicule pendant toute sa durée de vie. Elle fournit des informations essentielles comme le numéro d'immatriculation, les caractéristiques du véhicule, comme le nombre de chevaux, le type de carburant ou encore la capacité de chargement. Vous devez l'obtenir dans un délai d'un mois après l'achat du véhicule. Si vous ne présentez pas votre carte grise lors d'un contrôle routier, vous pouvez être sanctionné d'une amende de 135 euros. Vous pouvez également être amené à refaire cette carte grise dans des cas particuliers. Si vous changez d'état civil, si votre véhicule présente des changements majeurs comme le modèle énergétique ou en cas de perte ou de vol. Dans le cas où vous déménagez, il vous suffit de mettre à jour votre nouvelle adresse sur le site France Titre. Vous recevrez ensuite une étiquette à coller sur votre carte grise.
2: Demain, sur Autoroute Info, entre 10h et midi, nous serons en direct du parc animalier de Lossois en Bourgogne, à quelques kilomètres de l'autoroute A6. Au programme de cette émission, tourisme, gastronomie ou encore découverte du savoir-faire local. Ce sera donc à suivre ce jeudi, demain, entre 10h et midi, sur Autoroute Info. Et nous, on se retrouve à 18h15 pour le point complet sur vos conditions de circulation après Texas. Et tout de suite, c'est Mika sur Autoroute Info.

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1: Dans le Jura, attention, chaussée inondée sur l'autoroute A39 vers le kilomètre 60. Méfiez-vous, ralentissez bien, notamment en direction de Dijon après la sortie 7 pour Poligny.

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1: 18h17, l'information trafic, c'est surtout principalement l'information météo. Hein. Il y a beaucoup de pluie, parfois des orages sur votre trajet. Il faut faire très attention, principalement en Côte d'Or, en Saône-et-Loire, du côté de Mâcon ou encore dans le Jura, dans la traversée de la Bourgogne. C'est là qu'il y a vraiment parfois des chaussées détrempées, ralentissées. Avec vous, Raphaël, on va revenir sur plusieurs véhicules en difficulté également ce soir, notamment en Côte d'Or sur la 39.
2: En direction de Bourg-en-Bresse, vers le kilomètre 32, patrouilleur sur place, intervention en cours le long des voies de circulation après la sortie 5 pour Saint-Jean-de-l'Aune. Autre intervention, c'est sur l'autoroute A36. À chaque fois, ça concerne nos auditeurs qui souhaitent s'engager sur l'autoroute A36. Tout d'abord, du côté de Belfort, de par le diffuseur 13, avant de rejoindre l'A36 en direction de Beaune et de Paris. Là, c'est un poids lourd qui gêne la circulation. Et un petit peu plus loin, c'est du côté de Mulhouse, avant de rejoindre l'autoroute A36 en direction de l'Allemagne, de par le diffuseur 15 pour Colmar.
1: À cette heure-ci du monde, aux portes de Paris notamment, tout au bout de la 5A au niveau de la jonction avec la Nationale 104 et au bout de la 5B également avant d'arriver à Melun. Là aussi un petit peu d'attente et puis c'est habituel au bout de l'autoroute A6, en tout cas pour les 30 derniers kilomètres de cette autoroute A6 entre le secteur d'Evry et le boulevard périphérique parisien. Là aussi il y a du monde.
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1: Et à suivre, une idée sortie pour ce nouveau week-end prolongé. On vous emmènera à Dijon où l'opéra dévoile ses coulisses ce samedi. Vous restez avec nous, rendez-vous après la musique. Et on retrouve MC Solar avec Zao comme Caroline sur Autoroute Info.

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4: Principale difficulté toujours liée à la météo ce soir avec beaucoup de pluie et des orages sur une grande majorité des axes que vous empruntez. Faites très attention. Et puis attention également, il y a toujours plusieurs interventions. Ça suit son cours au niveau de véhicules en panne, notamment Raphaël en Côte d'Or. C'est sur la 311.
5: Oui, il y a ce poids lourd qui est en panne. La voie de droite qui est neutralisée pour faciliter l'intervention du dépanneur en direction de Dijon, kilomètre 28, après la jonction avec l'autoroute A31.
4: Et du monde aux portes de Paris également, ça reste l'heure de pointe. À cette heure-ci, rien de très inhabituel pour le moment. En tout cas, on aura l'occasion d'en reparler à 18h30 pour le point complet sur vos conditions de circulation. Et tout de suite, on se rend à l'Opéra de Dijon qui dévoile exceptionnellement ses coulisses à l'occasion de ce nouveau week-end prolongé. Un événement à ne pas manquer. Victor Simonet.
6: Partager la magie de l'opéra et l'effervescence de la scène, c'est ce que fera l'Opéra de Dijon à l'occasion de l'événement Tous à l'Opéra, prévu le 9 mai prochain. Antonella Zeda, directrice de l'Opéra de Dijon, nous en dit plus.
7: Ça sera accueilli chez nous et partout en France, par ailleurs, et c'est une occasion pour découvrir la salle, si on ne la connaît pas encore, pour découvrir les coulisses, monter sur le plateau, découvrir cette ruche qui est l'Opéra de Dijon. On accueille des spectacles, bien évidemment, mais surtout, on produit. Il y a des ateliers, il y a un atelier décor, il y a un atelier costume. Et pour les enfants, on peut rencontrer les artistes dans les couloirs. C'est une maison qui est toujours en mouvement et toujours très active. Il y a toujours des répétitions, des artistes en résidence. C'est vraiment magique de découvrir cette salle qui est très très spéciale.
6: Un rendez-vous de l'autre côté du rideau qui attira sans aucun doute plus d'un curieux ce samedi. Retrouvez toute la programmation détaillée sur le site de l'Opéra de Dijon.
4: Et retour de l'infotrafic à 18h30. Comme promis, après Vanessa Paradis, ça ce sera dans un instant. Et puis tout de suite, c'est Robbie Williams sur Autoroute Info. Bonne route et belle soirée.

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1: Il est 18h30, en effet, on fait la route ensemble ce mercredi soir. Des conditions de circulation qui se sont quand même nettement améliorées ces dernières minutes. Raphaël, vous nous parliez de pas mal de véhicules en panne sur la 36, sur la 311. Tout est terminé. En revanche, ça reste l'heure de pointe. Il y a du monde aux portes des grandes villes et notamment en région parisienne.
2: Oui, il y a du monde au bout de l'autoroute A6. Il faut toujours une quarantaine de minutes pour parcourir les 30 derniers kilomètres jusqu'aux portes d'Italie et d'Orléans en direction de Paris. Je vois en retour caméra qu'il y a toujours un bouchon dans la bretelle de jonction A5A National 104 en direction d'Évry-Corbeil-Essonne. Une dizaine de minutes pour parcourir un kilomètre. Et c'est le même temps de parcours pour nos auditeurs qui s'approchent de Melun au bout de l'autoroute A5B. Il y a toujours une zone de travaux. Donc le trafic est perturbé sur environ un kilomètre. En revanche, du côté de Lyon, ça se passe plutôt bien, simplement quelques ralentissements au bout de l'autoroute A42 à l'approche de la ville.
1: Attention à la pluie sur votre trajet, on le répète, mais c'est important, il faut adapter son allure, sa conduite à ces conditions météo. Parfois, c'est même les orages qui vous concernent, notamment dans le secteur de Mâcon. Donc, faites très attention, évidemment, pour éviter tout risque d'aquaplaning. On le voit ici à Autoroute Info, il y a plus d'accidents les jours de pluie, donc n'hésitez pas, ralentissez. Et allez, à présent, on s'intéresse à tout ce qui se passe en France, dans le monde. Le résumé de l'actualité, c'est depuis la rédaction de France Info.
3: J'ai du MV Ondius qui est monté à bord d'un avion.
4: Un passager mort d'une infection à l'antivirus. Il a été débarqué avant le décollage en raison de son état de santé. L'appareil en question appartient à la compagnie aérienne KLM qui il reliait cet avion l'Afrique du Sud aux Pays-Bas. Le prix de l'essence en France atteint aujourd'hui son plus haut niveau depuis le début de la guerre au Moyen-Orient. Dans le même temps, le gouvernement assure que les distributeurs de carburant n'ont pas réalisé de marges abusives depuis le début du conflit. Nicolas Sarkozy bénéficie à compter de demain d'une libération conditionnelle après sa condamnation définitive à 6 mois ferme dans l'affaire Big Malion. L'ancien président de la République ne portera pas de bracelet électronique. Et puis un cortège de supporters parisiens doit prendre la direction de l'Allianz Arena d'un moment à l'autre. Stade où le Bayern Munich reçoit le PSG ce soir, à la clé une place en finale de la Ligue des champions de foot. Match à vivre dès 21h sur France Info.
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1: Et dans quelques minutes, on parlera décarbonation dans le domaine des transports. Mais qu'est-ce que la décarbonation ? Eh bien, on vous l'explique dans moins de 5 minutes, après Lewis Capaldi sur Autoroute Info.

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1: 18h37, on parle toujours des conditions météo, vraiment une météo capricieuse hein, ce soir sur votre trajet. Il faut ralentir si vous êtes concerné par cette pluie, parfois ces orages. Raphaël, on revient quand même sur quelques bouchons qui persistent du côté de la région parisienne.
2: Un bouchon dans la bretelle de jonction A5A, nationale 104 en direction à Bévry, Corbeil-Essonne, trafic perturbé sur 1 km, une dizaine de minutes d'attente. Et puis bouchon également à l'approche de Melun sur l'autoroute A5B. Suite à une zone de chantier, là aussi, en 10 minutes pour faire simplement 1 km.
1: Et depuis plusieurs années, on entend parler de la décarbonation des transports nécessaires pour limiter nos émissions de CO2. Mais la décarbonation, c'est quoi? Et quels sont les moyens pour y parvenir? Richard Tillagone de l'IFP Énergie Nouvelle est au micro de Franck Pellissier.
3: Ça passe par, premièrement, essayer, dans le cadre de la transition énergétique, de privilégier des énergies qui, à la base, sont décarbonées. C'est pour ça que tout ce qui, aujourd'hui, en chemin sur l'électrification du parc terrestre, concourt à limiter les émissions de carbone en consommant une énergie qui en est dépourvue, donc l'électron, issu soit de l'éolien, soit du solaire, soit de l'hydroélectricité, soit du nucléaire, ce qui est le cas notamment en France. Donc la première action est effectivement de transférer d'énergie carbonée vers des énergies non carbonées. Le deuxième, c'est utiliser l'énergie à bon escient, continuer à travailler sur des véhicules sobres en consommation énergétique. Et troisièmement, éviter, si c'est possible, la mobilité quand elle n'est pas nécessaire. Donc faire en sorte que les gens soient plutôt dans l'utilisation du transport en commun, quand c'est possible, plutôt que d'utiliser la mobilité personnelle, à partir du moment où ça répond à un champ de contraintes qui est acceptable.
1: Il reste encore du chemin à parcourir pour atteindre les objectifs de l'Europe, à savoir atteindre la neutralité carbone à l'horizon 2050. Retour de l'infotrafic à 18h44. Ce sera après la playlist d'Autoroute Info. On parlera également dans le prochain quart d'heure des différentes zones de chantier qui vont peut-être vous concerner sur votre trajet ces prochains jours ou cette nuit. Bonne route et belle soirée à l'écoute d'Autoroute Info.

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1: À 18h44, principale information, en tout cas ce qui va perturber votre trajet, c'est la météo avec beaucoup de pluie dans certains secteurs et d'ailleurs parfois une chaussée complètement inondée, comme c'est le cas Raphaël, dans le Jura, sur la 39.
2: En direction de Dijon, ça concerne nos auditeurs qui passent le secteur de Dole après la sortie 6, c'est vers le kilomètre 47 qu'il y a un patrouilleur sur place, c'est sur la voie de droite que c'est complètement inondé. On a aussi de gros orages tout à l'heure du côté de Mâcon sur l'autoroute A6 en Saône-et-Loire.
1: Voilà, donc il faut être prudent et bien lever le pied pour éviter et bien tout risque d'aquaplaning. Raphaël, on évoque peut-être encore quelques temps de parcours. Alors ça se passe globalement bien aux portes des grandes villes, mais quand même toujours quelques ralentissements, notamment du côté de la région parisienne.
2: Dans la bretelle de jonction A5A, nationale 104 en direction à Dévry, Corbeil-Essonnes, le trafic qui est un petit peu perturbé, mais ça va de mieux en mieux. On le voit ici en studio, en retour à caméra. Le trafic qui est un peu ralenti sur environ 1 km. Même chose pour nos auditeurs qui sont sur l'autoroute A5B à l'approche de Melun. Il faut une dizaine de minutes pour parcourir 1 km.
1: On évoque quelques zones de chantier qui vont vous concerner, notamment cette nuit en Rhône-Alpes. La 40 sera fermée dans les deux sens. Ça sera de 20h30 à 6h entre la sortie 11 de Seyssel-Frangy et la sortie 13 de Saint-Julien en Genevois. Et puis à partir de demain, cette fois-ci à Lyon, si vous prenez la route notamment ce week-end au-delà du réseau APRR, le tunnel de Fourvière sera fermé dans les deux sens de circulation à partir de ce jeudi soir 22h, réouverture prévu lundi prochain, lundi matin, le 11 mai. À noter également que du côté de la région lyonnaise, il y aura également une partie de l'autoroute A7 au sud de Lyon qui sera également fermée dans le prolongement de ce tunnel de Fourvière.
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1: Et rendez-vous dans moins de 5 minutes pour le retour de l'information trafic après Jenny et Tame Impala sur Autoroute Info.

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2: 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Et on rappelle la présence avec vous, Raphaël, d'un véhicule en panne. C'est dans le territoire de Belfort, sur la 36.
6: En direction de Mulhouse, après le kilomètre 34, c'est sur bande d'arrêt d'urgence. Le patrouilleur est sur place. C'est vraiment à proximité de la sortie 13 pour Belfort.
2: Et de la pluie toujours hein, sur votre trajet, sur une grande partie des axes sur lesquels vous circulez et certains secteurs où c'est un peu plus compliqué, notamment en Côte d'Or ou encore en Saône-et-Loire, hein, dans la traversée de la Bourgogne. C'est là qu'il faut être particulièrement vigilant, bien ralentir, bien augmenter les distances de sécurité. Le retour de l'infotrafic, c'est à 19h avec vous, Raphaël, oui. Après John Jett. Et puis tout de suite, on va retrouver Zazie sur Autoroute Info. Belle soirée à vous sur Autoroute Info.

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1: Je me réveille à midi, la tête en vrac, la bouche en feu, l'impression d'avoir passé la nuit dans un cendrier. La première chose que je me dis, c'est plus jamais. La deuxième, c'est vivement 18h pour qu'on commence à les enquiller. Dans mon salon, y'a un mec que je connais vite fait, qui s'allume un truc d'une très mauvaise qualité. Donc je lui demande si je peux tirer. Je m'endors devant l'épisode.

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1: Et quel plaisir de vous accompagner ce soir, il est 19h.
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1: Ça vient de s'afficher, une information qui vient de me parvenir. Attention sur l'autoroute A6 entre Mâcon et Lyon en direction du sud vers le kilomètre 412. Des morceaux de pneus qui gênent la circulation sur la voie de droite et sur la voie du milieu à proximité de la sortie 30 pour Belleville. Attention aux conditions météo également. Beaucoup de pluie en ce moment, des averses parfois orageuses dans le sud de la Bourgogne du côté de Mâcon, justement sur l'autoroute A6. Il est aussi beaucoup plus dans le Jura sur l'autoroute A39 ou encore sur l'autoroute A36 dans l'est du pays, des chaussées qui peuvent être parfois inondées, donc ralentissez bien, pas plus de 110 km sur autoroute sur chaussée mouillée. Et justement, puisque j'évoque l'autoroute A36, il y a toujours une intervention en cours le long des voies de circulation en direction de Mulhouse du côté de Belfort après le kilomètre 34, c'est à proximité de la sortie 13 pour Belfort. Il faut bien anticiper et vous éloigner le plus possible de l'intervention en cours pour respecter le corridor de sécurité. Malgré la pluie, ça se passe bien, par exemple, sur l'autoroute A40 entre Mâcon et Genève, par exemple. L'actualité de ce mercredi 6 mai, les titres de France Info.
2: Collégienne de 14 ans tuée de plusieurs coups de couteau dans l'Aisne.
3: L'adolescente a été découverte très grièvement blessée tôt ce matin dans la rue, dans la commune de Ferrand-Ardenois. À l'arrivée des secours, elle était décédée, atteinte de multiples coups, portée donc à l'arme blanche. Une enquête pour assassinat a été ouverte par le parquet de Soissons qui annonce ce soir qu'un homme de 23 ans a été arrêté dans cette affaire. Un médecin généraliste âgé d'une soixantaine d'années, lui mis en examen ce mercredi dans les Yvelines, soupçonné de viol et d'agression sexuelle sur plusieurs patientes. Entre 2002 et 2022, le praticien a été placé sous contrôle judiciaire avec notamment interdiction d'entrer en contact avec les victimes et interdiction également d'exercer. Le chaud et le froid au 68e jour de la guerre au Moyen-Orient, une proposition américaine pour mettre fin au conflit est toujours en cours d'examen par l'Iran. Donald Trump menace lui de reprendre les bombardements si Téhéran ne signe pas l'accord. Un navire de la compagnie française CMA-CGM est lui parvenu à sortir du Golfe ce mercredi par le détroit d'Hormuz. Emmanuel Macron s'est lui entretenu avec le président iranien et condamne les frappes injustifiées contre plusieurs navires, a-t-il dit. Les bourses européennes, elles finissent en fanfare ce mercredi, dopées par ses espoirs d'un accord entre les États-Unis et l'Iran. Sur fond de dégringolade des prix du pétrole, Paris grimpe de 2,94%, Londres avance de 2,15% et Milan plus de 35%.
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1: Et avant le retour de l'information trafic, l'artiste new-yorkais Samber sur Autoroute Info.

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2: Attention à la pluie en ce début de soirée, des averses parfois orageuses sur la majeure partie est du pays, du côté de Mâcon par exemple, en Saône-et-Loire, du côté de Lons-le-Saunier, dans le Jura, sur l'autoroute A39 du côté de Dole aussi, et puis sur l'autoroute A36, l'axe Beaune-Mulhouse, là aussi on a beaucoup de pluie, par exemple du côté de Belfort. Vous modérez bien votre vitesse, pas plus de 110 km/h sur autoroute, sur chaussée mouillée bien sûr. Vous augmentez aussi les distances de sécurité. À 19h15, le point complet sur les conditions de circulation. Et pour la musique, The Doobie Brothers après Grégory Lemarchal. Bonne route, restez prudents, vous écoutez Autoroute Info, vous avez bien raison.
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1: Entre Mâcon et Lyon, attention, avant de rejoindre l'autoroute A6 en direction du sud par le diffuseur 30 pour Belleville, un poids lourd est en panne, gêne la circulation.

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1: 19h15, excellent mercredi soir et en ce début de soirée, beaucoup de pluie en ce moment sur la majeure partie est du pays. Soyez extrêmement prudents, ne dépassez surtout pas les 110 km/h. Vous êtes attentifs et vous, bien sûr, vous augmentez les distances de sécurité. C'est important, on a des averses parfois orageuses en Saône-et-Loire, du côté de Mâcon, dans le Jura aussi sur l'autoroute A39, encore dans l'est du pays sur l'autoroute A36. Et je vous rappelle, pour vous qui êtes dans le Rhône, entre Mâcon et Lyon, vous souhaitez rejoindre l'autoroute A6 par le diffuseur 30 Belleville. Attention, un poids lourd est en panne et gêne la circulation. Sinon, pas d'autres incidents à cette heure-ci. À notre connaissance, tout se passe bien malgré la pluie.
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1: Justement, dans un instant, nous irons dans le Doubs, le long de l'autoroute A36, dans le district de Besançon précisément. Découverte du fourgon d'un patrouilleur autoroutier, juste après DC's avec Théodora, l'un des plus gros tubes de cette année 2026 sur Autoroute Info.

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3: Attention à la pluie, aux orages en ce moment sur la majeure partie est du pays. Les averses sévissent. Attention, par exemple, sur l'autoroute A36, l'axe Beaune-Mulhouse. À 19h30, le point complet sur les conditions de circulation. Et pour la musique, tiens, un classique dance avec Daft Punk ou encore Cher avant 19h30 sur Autoroute Info. Et on part maintenant, comme promis, dans les coulisses de l'autoroute. Sarah Gavzi s'est intéressée à ce qui se cache à l'intérieur du fourgon d'un patrouilleur.
4: Et c'est au district de Besançon, près de l'A36, tôt le matin, juste avant sa patrouille, que j'ai rencontré Franck Jeanneret, patrouilleur depuis 26 ans. Donc là, on est devant un camion de patrouille. Est-ce que vous pouvez me le présenter? Comment il est organisé?
5: Alors, il est organisé avec un poste de conduite. On va retrouver tout ce qui est point kilométrique sur le tracé, avec les zones où on peut travailler en toute sécurité. On a une radio qui est utilisée en relation avec le PC.
4: Oui, c'est comme ça que vous recevez des alertes sur ce qu'il peut y avoir sur l'autoroute.
5: C'est exactement ça, oui.
4: Et vous gérez aussi d'ici le panneau lumineux qui est présent sur le camion.
5: Oui, on peut travailler donc directement avec la console qu'on voit sur le tableau de bord, ici, là-bas. Sur cette console, en fait, on va retrouver divers messages. Il y a travaux, véhicules à contresens, objets. Enfin bon, on a plusieurs messages type facilement compréhensibles de tous les usagers.
4: Donc là, on va passer à l'arrière.
5: Ouais.
4: Donc là, c'est un peu, en fait, ce camion, votre caisse à outils géante. Il y a tout ce qu'il faut pour intervenir sur l'autoroute.
5: C'est une grosse caisse à outils, oui. Ouais, on va retrouver donc un chariot de cône pour tout ce qui est balisage. On en a une quarantaine dans le véhicule.
4: Tout est bien rangé, organisé. Il y a plein d'outils différents pour intervenir en fonction des différentes situations.
5: Ouais, donc on va retrouver de l'absorbant, on va trouver une bouée pour tout ce qui est rétention de fluide, deux, trois bouteilles de produits pour pouvoir nettoyer, gratter.
4: Ouais, un balai, une pelle.
5: Balai, souffleuse, pelle. Une petite caisse à outils, éventuellement s'il y a un client qui a un souci, pour pouvoir lui prêter du matériel.
4: Le camion, il est organisé toujours de la même manière?
5: Tous les véhicules sont identiques. Après, à nous, à l'intérieur, de mettre un petit peu le matériel dont sert le plus et adapté par rapport au rangement, quoi. C'est un véhicule en moyenne qui fait à peu de choses près entre 800 et 1000 km par jour.
4: Des patrouilleurs qui interviennent pour votre sécurité 24 heures sur 24 et 7 jours sur 7.

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1: Autoroute A40 entre Mâcon et Bourg-en-Bresse en direction de Chamonix. Attention, après le kilomètre 193, une voiture vient de faire une sortie de route. Elle s'est retrouvée dans l'accotement. Intervention possible. Enfin, intervention, c'est pas possible, c'est certain. Les services de sécurité vont arriver sur place. Et donc, intervention qui aura lieu dans quelques minutes, proche des voies de circulation. C'est après la sortie 3 pour Pontvel.

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1: Entre Lyon et Mâcon, sur l'autoroute A6, en direction de Paris, un accident vient de se produire après le kilomètre 407. C'est peu de temps après la sortie 30 pour Belleville. Attention.

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1: Très bon mercredi soir, 19h30. Attention à la pluie sur la majeure partie est du pays et à un accident qui s'est produit il y a quelques minutes sur l'autoroute A6 en direction de Paris entre Lyon et Mâcon après le kilomètre 407. Quelques kilomètres après la sortie 30 pour Belleville, la voiture accidentée est sur la voie de droite, donc situation dangereuse. Ralentissez bien après la sortie 30 pour Belleville. Anticipez, décalez-vous sur la voie la plus à gauche. Sinon, malgré la pluie, ça se passe bien actuellement. Sous la pluie, le risque de dérapage incontrôlé est forcément réel. Comment l'éviter? Vivien Topa nous livre quelques conseils.
2: L'aquaplaning, également appelé aquaplanage en français, c'est lorsque vos pneus ne touchent plus la route lorsqu'il pleut. Une fine couche d'eau suffit. Le phénomène peut apparaître dès 80 à 90 km/h. À cette vitesse, vos pneus doivent évacuer jusqu'à 15 litres d'eau par seconde. Si ce n'est plus le cas, vous perdez totalement le contrôle. Alors pour limiter le risque, réduisez votre vitesse, évitez les coups de volant et gardez une trajectoire stable. Mais avant de prendre la route, vérifiez l'état de vos pneus, c'est votre première ligne de défense.
1: D'où l'intérêt d'avoir des pneus en bon état, c'est-à-dire qui n'aient pas dépassé leur témoin d'usure. Demain, il y aura du monde, forcément, sur la route. Veille de jour férié. On sera en édition spéciale pour vous accompagner au mieux sur Autoroute Info. Vous retrouvez d'ailleurs les prévisions de trafic sur la page Facebook Autoroute Info, comme à chaque fois. L'actualité de ce mercredi 6 mai, les titres de France Info.
3: Entre Emmanuel Macron et le président iranien.
4: Le chef de l'État a condamné les frappes injustifiées contre les infrastructures civiles des Émirats Arabes Unis et plusieurs navires bloqués dans le détroit d'Ormuz. Un porte-conteneur de l'armateur français CMA-CGM a été visé par une attaque hier. Ce navire-là a réussi à sortir du golfe par le détroit d'Ormuz. Aujourd'hui, le Saïgon, porte-conteneur qui appartient lui aussi à CMA-CGM, était au large d'Oman cet après-midi. Il a éteint les qui diffuse sa position pendant 24 heures avant de réapparaître sur les écrans. L'adolescente de 14 ans, poignardée à mort à Fer en Tardenois, dans l'Aisne, se rendait à pied au collège quand elle a été attaquée. C'est ce que montrent les premiers éléments de l'enquête. Un homme de 23 ans est en garde à vue. Il pourrait s'agir d'un ancien petit ami, selon le parquet. Et puis le pape Léon XIV pourrait venir en France à la fin du mois de septembre. Des étapes à Paris et à Lourdes figurent dans le programme envisagé, ajoute la conférence des évêques de France.
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1: Et avant le retour de l'information trafic, Jérémy Frérot, extrait de l'album Grain de Sable qui va sortir le 22 mai. Belle soirée avec Autoroute Info et restez prudents, surtout on est aussi en direct sur l'appli mobile gratuite.
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1: Attention à la pluie et à cet accident sur l'autoroute A6 entre Lyon et Mâcon en direction de Paris après le kilomètre 407. Danger et gêne à la circulation de la voiture accidentée et sur la voie de droite après la sortie 30 pour Belleville. 19h45, le point complet sur les conditions de circulation. J'évoquerai aussi quelques fermetures nocturnes qui peuvent vous impacter pour ce soir et cette nuit. Et pour la musique, The Cranberries après Pink maintenant sur Autoroute Info.

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1: Du côté de Besançon, un accident vient de se produire sur l'autoroute A36 quand on est en direction de Beaune et de Paris. Après la sortie, 4 points pour Marchaux-Besançon-Palante. Sa proximité de l'aire de Champoux. Attention vers le kilomètre 111 de cette autoroute A36.

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1: Après le secteur de 3, autoroute A5, quand on roule en direction de Nancy et de Dijon, obstacle signalé après la sortie 22 pour Châtillon-sur-Seine, environ une dizaine de kilomètres après cette sortie 22, des obstacles qui pourraient gêner la circulation. Attention.

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1: 19h45, attention, beaucoup de pluie en ce moment sur la majeure partie est du pays et trois dangers, trois gênes à la circulation. Tout d'abord, cet accident survenu il y a quelques minutes sur l'autoroute A36 en direction de Beaune et de Paris. Situation dangereuse puisque je vois en retour caméra qu'il y a une voiture qui est à l'arrêt, qui est accidentée sur la voie de gauche et un petit peu plus loin, un poids lourd sur bande d'arrêt d'urgence. C'est du côté de Besançon, autoroute A36. En direction de Beaune et de Paris, vers le kilomètre 111. On est à proximité de l'aire de service de Champoux, quelques kilomètres, 2 kilomètres environ après la sortie, 4 points pour Besançon, pas lente. Attention, il faut aussi bien ralentir quand on est sur l'autoroute A5 dans le département de l'Aube, après avoir passé le secteur de Troyes en direction de Nancy. Il y a un pneu qui gêne la circulation sur la voie de droite, kilomètre 168 après la sortie 22 pour Châtillon-sur-Seine. Et puis, autre accident survenu il y a quelques minutes, c'est sur l'autoroute A6, cette fois entre Lyon et Mâcon en direction de Paris, après le kilomètre 407. Là aussi, la voiture accidentée. Et sur... Ah non, je vois en retour caméra qu'elle était, elle était sur la voie de gauche. Maintenant, elle a pu se mettre sur la voie de droite. Mais bon, attention tout de même, voie de droite. Situation dangereuse, kilomètre 406 de l'autoroute A6. C'est peu de temps après la sortie 30 pour Belleville, à l'approche du secteur de Mâcon. Et tout ça, malheureusement, sous la pluie. Restez prudents, pas plus de 110 km/h sur autoroute, sur chaussée mouillée. Il y a quelques zones de travaux qui occasionnent des fermetures nocturnes pour ce soir et cette nuit. Dans quelques minutes, en Bourgogne, en direction de Lyon, sur la 6, la sortie 25 pour un Chalon-Nord va fermer. Déviation par la sortie 25.2 Chalon-Centre. Je vous rappelle également que jusqu'à demain matin et d'ici quelques minutes, la 40 va fermer dans les deux sens de circulation. Donc c'est prévu à 20h30 cette fermeture. Donc jusqu'à demain matin, 6h. C'est en région Rhône-Alpes que la 40 va fermer entre la sortie 11, Seyssel, France et la sortie à 13 Saint-Julien en Genevois, fermeture dans les deux sens de circulation.
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1: Dans un instant, nous irons à Tournu, en Saône-et-Loire, une ville aux multiples facettes pour qui s'intéresse au patrimoine et à la gastronomie. Et tout de suite, c'est l'excellent Miles Smith maintenant sur Autoroute Info.

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1: Du côté de Belfort, une voiture est en panne et gêne la circulation dans l'entrée du diffuseur 11 pour Del Héricourt avant de rejoindre l'autoroute A36 en direction de Mulhouse.

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5: Et attention, je vous rappelle, à cet accident survenu il y a quelques minutes sur l'autoroute A36 du côté de Besançon, direction de Beaune et de Paris. Je vois autour caméra que la voiture est accidentée sur la voie de gauche. Les pompiers viennent d'arriver à l'instant. Un peu plus loin, il y a aussi un poids lourd accidenté sur bande d'arrêt d'urgence. Tout ça, c'est après la sortie 4 points Besançon-Palante à proximité de l'aire de service de Champoux. Attention, à 20h, on fera le point complet sur les conditions de circulation. On écoutera aussi les principaux titres de l'actualité de ce mercredi 6 mai, et pour la musique Tracy Chapman ou encore Louisa avec Bleu Soleil dans un instant. Alors on s'arrête à présent en Saône-et-Loire à Tournu. La ville est réputée pour son patrimoine et sa gastronomie. Visite en compagnie de Mathilde Niol de l'Office de Tourisme. Elle est interrogée par Jérémy Esclavard et on commence par le quartier abbatial.
6: Un tout premier monument quand vous sortez de l'office, la tour du portier, une des tours restantes de l'ancien castrum, des anciens remparts qui entouraient le quartier abbatial. Et on en a deux autres qui marquent l'entrée vers l'abbatiale.
7: On poursuit notre balade en passant à côté de l'ancien logis des moines, puis l'on se retrouve devant la façade de l'abbaye Saint-Philibert.
6: C'est vraiment quelque chose qu'on remarque tout de suite, cette pierre très imposante. Elle est marquée également par ces différents trous de boulins qui servaient à l'époque pour mettre en place les échafaudages. Après, ça reste une façade qui est très austère. On a par contre des effets d'agencement qui forment des bas-reliefs. On a ce fabuleux clocher qui est teinté des pierres roses de Préti, un petit village qui est de l'autre côté de la Saône.
8: Vous venez de parler de la Saône. Est-ce qu'on peut se promener le long des quais de Saône ?
6: Ah oui, tout à fait. On invite les gens à découvrir un petit peu cet aspect de la ville. Pour les grands sportifs, les amateurs de marche, on peut aller jusqu'à Chalon-sur-Saône à pied, en suivant la Saône, ou descendre jusqu'à Mâcon. Mais déjà, déambuler autour de Tournus, ça fait une belle petite balade assez sympathique. Le printemps venu, hyper agréable.
7: Outre le quartier abbatial et une promenade le long de la Saône, d'autres sites valent le détour lors d'un passage à Tournu. Mathilde Niol.
6: Un des logis incontournables sur le parcours découverte, donc c'est la maison à pan de bois. C'est ce qui caractérise vraiment

0: La ville de Tournus, ça fait partie du parcours et des lieux incontournables. On a notre fabuleux Hôtel Dieu, donc l'ancien hôpital de la ville, et puis le fabuleux musée du vélo également, deux lieux qui permettent de compléter, de passer une journée très facilement à Tournus.
1: Si on passe la journée à Tournus, il faut bien manger. En se promenant un petit peu dans la ville, j'ai remarqué qu'il y avait beaucoup de restaurants.
0: Historiquement, effectivement, la ville a été réputée par tous ses restaurants parce qu'il n'y avait pas d'autoroute à l'époque, on n'avait que cette nationale. Et se sont développés tout un tas de restaurants sur cet itinéraire-là, et c'est ce qui a fait que Tournus est encore connu pour étape gastronomique. On a nos deux étoilés, Johan Chapuis et puis Jean-Michel Carat. Mais on a plein d'autres restaurants traditionnels, gastronomiques aussi, dans lesquels on va pouvoir découvrir la gastronomie bourguignonne. On va trouver les œufs en meurette, les escargots de Bourgogne, bien sûr, le charolais, le jambon persil, la gougère qui accompagne les apéritifs.
1: En Saône-et-Loire, Tournus est accessible depuis la sortie 27 de l'autoroute A6.

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1: Et quel plaisir de vous accompagner en ce mercredi soir, il est 20h.
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1: Et une information prioritaire à vous donner qui vient de mettre à communiquer un accident. Ce serait produit sur l'A46, le contournement est lyonnais en direction de Paris après le kilomètre 18. C'est 2-3 kilomètres après la sortie 3 pour Villars-les-Dombes. Attention, autre accident que j'ai déjà signalé tout à l'heure, c'est sur l'autoroute A36 du côté de Besançon en direction de Beaune et de Paris. La voie de gauche est neutralisée depuis quelques minutes. Les pompiers sont sur place. Et puis, on a aussi sur cette autoroute A36 du côté de Belfort une voiture qui est en panne dans l'entrée du diffuseur 11B Épinal-Vesoul avant de rejoindre cette autoroute en direction de Mulhouse. Autre zone d'accident beaucoup plus au sud sur l'autoroute A6 en direction de Paris entre Mâcon et entre Lyon et Mâcon, plutôt à l'approche du secteur de Mâcon. Là, c'est la voie de droite qui est neutralisée. Patrouilleurs, dépanneurs sont sur place après la sortie 30 pour Belleville, à l'approche donc de Mâcon. Et puis, autre intervention le long des voies de circulation, c'est sur l'autoroute A40 en direction de Chamonix après le kilomètre 193. Après avoir passé le secteur de Mâcon, après la sortie 2 pour Pont de Vaux, les pompiers sont sur place sur bande d'arrêt d'urgence. Et puis, donc beaucoup de pluie, je vous l'ai dit. Actuellement, attention, vous modérez bien votre vitesse, pas plus de 110 km/h sur autoroute, sur chaussée mouillée. On a de la pluie sur quasiment la majeure partie est du pays actuellement et des averses parfois soutenues. Attention. L'actualité de ce mercredi 6 mai, les titres de France Info.
2: 45 avec cette frappe israélienne sur la banlieue sud de Beyrouth ce soir.
3: La première à toucher ce secteur depuis le cessez-le-feu du 17 avril. Elle a été signalée par l'agence officielle libanaise. Israël a ensuite annoncé avoir ciblé un commandant de haut rang du Hezbollah à Beyrouth. Un porte-conteneur de l'armateur français CMA-CGM a réussi à sortir du golfe par le détroit d'Ormuz aujourd'hui. Le Saïgon, c'est son nom, était bloqué dans le golfe depuis le début de la guerre. Il a éteint les émetteur qui diffuse sa position pendant 24 heures avant de réapparaître sur les écrans. Une forte baisse de la consommation française de carburant routier le mois dernier, moins 11% sur un an. Cela traduit une adaptation des comportements face à la flambée des prix à la pompe, observe le ministère de l'Économie. La piste du lait infantile contaminé écartée dans l'enquête sur la mort d'un bébé à Angers au mois de décembre. Le parquet privilégie désormais l'hypothèse d'une asphyxie. Et puis le MV Ondus a quitté sa zone de mouillage au large du Cap-Vert. Le navire de croisière frappé par un foyer d'antivirus doit accoster à Tenerife dans les Canaries d'ici la fin de la semaine.
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1: Et avant le retour de l'information, trafic, justice, maintenant le duo du DJ avec la chanteuse belge Angèle, maintenant sur Autoroute Info.

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2: Et priorité à votre sécurité sur Autoroute Info avant de rejoindre l'autoroute A46, le contournement Est lyonnais en direction de Marseille. Il y a un poids lourd qui gêne la circulation dans l'entrée du diffuseur. Je vérifie que c'est bien le diffuseur Mionnet, c'est ça, c'est le diffuseur Mionnet, le diffuseur 2. Au kilomètre 17 de l'autoroute A46. Attention, à 20h15, ce sera le point complet sur les conditions de circulation. On viendra aussi sur les conditions météo parfois difficile. On a beaucoup de pluie en ce moment sur la majeure partie est du pays. Restez prudents. Et pour la musique, un classique de Michael Jackson après Justin Timberlake sur Autoroute Info.

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1: 20h15, très bon mercredi soir et attention à la pluie en ce moment sur la majeure partie est du pays. Restez prudents. Danger, gêne à la circulation sur l'A46, le contournement est lyonnais. Quand on roule en direction de Paris, quand on emprunte la sortie 2.1, fléché Villars-les-Dombes, Montané, au kilomètre 17. Une voiture et un poids lourd sont accidentés dans cette bretelle de sortie de l'autoroute A46. Une zone d'accident également du côté de Besançon sur l'autoroute A36 en direction de Bonnet de Paris vers le kilomètre 111. La voie de gauche est neutralisée. Les pompiers sont sur place à proximité de l'aire de service de Champoux. Et puis, je vous rappelle également que sur cette autoroute A36, il y a gêne à la circulation dans l'entrée du diffuseur 11B Épinal-Vesoul. On est du côté de Belfort avant de rejoindre l'autoroute en direction de Mulhouse.
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1: Le transport routier est un secteur en constante évolution. Dans quelques minutes, on va évoquer plusieurs nouveautés appelées à changer la vie des chauffeurs poids lourds. Et pour la musique, c'est Bruno Mars maintenant sur Autoroute Info.

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1: Beaucoup de pluie en ce moment sur l'est du pays, restez prudents. Et puis je vous rappelle cet accident sur l'autoroute A46, le contournement est lyonnais. Quand on est en direction de Paris, à près de kilomètre 18, c'est dans une bretelle de sortie. C'est dans la sortie 2.1 Villars-les-Dombes quand on quitte l'autoroute A36, poids lourd et voiture qui sont accidentés avec le patrouilleur qui vient d'arriver sur les lieux. À 20h30, le point complet sur les conditions de circulation. Et avant d'écouter Sheila ou encore Enrique Iglesias, on s'intéresse au secteur du transport routier qui évolue. Gros plan sur deux innovations d'entre elles qui pourraient bien changer la vie des chauffeurs poids lourds. Reportage de Curtis Stevenon.
2: On commence avec une technologie plutôt à contre-courant, avec Illico, toute jeune entreprise qui mise sur le poids lourd à hydrogène. Son directeur général, Ovarit Trung, nous en dit plus.
3: L'avantage, le zéro émission, le confort d'usage, l'absence de vibration, le silence, et on est beaucoup moins fatigué à la fin de la journée. Et je pense que tous les conducteurs qui ont essayé, que ce soit sur l'électrique ou l'hydrogène, généralement, ils ont envie en fait, de rester dans cet environnement-là.
2: Aujourd'hui, 4 poids lourds sont en circulation, 300 000 km parcourus en un an et 200 tonnes de CO2 évitées. En revanche, il reste un frein, le TCO, comprenez coût total de possession. Pour un poids lourd hydrogène, il est presque deux fois plus important que pour un poids lourd diesel. Comme pour l'électrique, le nombre de stations de recharge hydrogène devrait augmenter avec le temps.
3: On est localisé effectivement juste en dessous donc, de Corbeil-Essonnes, sur le territoire de la commune de Villabé. Donc vous verrez en descendant donc, le long de la 6, une station de distribution hydrogène pour faire des pleins et un centre de service où nos techniciens vous accueillent. Et puis quand vous avez un petit moment de convivialité autour d'un café.
2: Deuxième innovation, l'application gratuite Truckfly de Michelin qui permet aux chauffeurs poids lourds de créer des points d'intérêt sur une carte pour personnaliser et améliorer leur trajet et celui de leurs confrères. Stéphane Rabillet, manager de l'application, revient sur l'intérêt de cette création.
4: De pouvoir savoir où se restaurer, où stationner, en pouvant lire les commentaires des confrères pour savoir si c'est sécurisé, si c'est qualitatif.
5: Le principe du communautaire, c'est-à-dire que plus les gens l'utiliseront, plus elle sera détaillée l'application finalement.
4: Alors exactement, puisque c'est eux qui renseignent, par exemple, combien il y a de places pour garer les véhicules poids lourds. Aujourd'hui, on a passé la barre des 600 000 conducteurs routiers en Europe dans l'application, avec 1,3 million de téléchargements. Et donc, plus elle est utilisée, plus ça permet d'avoir de la data fiable et qualitative.
2: Il y a encore beaucoup de choses à découvrir dans l'application Truckfly, comme par exemple les différents types de stations de ravitaillement, ou bien des médecins pour les chauffeurs qui voyagent à l'étranger. Mais on ne va pas tout dévoiler, le mieux reste encore d'essayer pour se faire un avis.

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3: Obstacle sur l'autoroute A404 du côté d'Oyonnax en direction de Lyon et de Genève vers le kilomètre 12. Attention à proximité de la barrière de péage de Groissia après la sortie 10, Bellingham.

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1: 20h30, très bon mercredi soir. Attention à la pluie, ça réduit parfois la visibilité, ça peut glisser, ne dépassez surtout pas les 110 km/h. On a beaucoup de pluie en ce moment sur la majeure partie est du pays. Accident avec gêne à la circulation sur l'autoroute A46, c'est dans la sortie 2.1 Villars-les-Dombes. Quand vous quittez cette autoroute A46 et que vous êtes en direction de Paris, une voiture accidentée, le patrouilleur va arriver sur place. Alerte obstacle dans le département de l'Ain, du côté de Yonna sur l'A404 en direction de Lyon et de Genève. C'est après le kilomètre 13, juste après la barrière de péage de Groissia qui se trouve après la sortie 10 pour Bélinia. Un obstacle qui se trouverait sur la voie de gauche. Une zone d'accident également sur l'autoroute A40 en direction de Chamonix entre Mâcon et Bourg-en-Bresse après le kilomètre 193. C'est après la sortie 3 pour Pontvel. Les pompiers sont sur place sur bande d'arrêt d'urgence. Zone d'accident également, alors là on change complètement de région. On est du côté de Besançon sur l'autoroute A36 en direction de Beaune et de Paris. La voie de gauche est neutralisée vers le kilomètre 111 à proximité de l'aire de Champoux. L'information trafic revient dans un instant. 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Et tout de suite, c'est l'acteur de la série Stranger Things. Voici Joe sur Autoroute Info.

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1: Attention, beaucoup de pluie actuellement. Restez prudents sur la majeure partie est du pays. On a des fortes précipitations à 20h45. On fera le point complet sur les conditions de circulation. J'évoquerai aussi quelques fermetures nocturnes qui peuvent vous concerner. En attendant, le retour de la musique avec un classique des Red Hot. Christophe May aussi et tout de suite Ace of Base sur Autoroute Info.

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1: 20h45, toujours beaucoup de pluie en ce moment sur la majeure partie est du pays. Soyez extrêmement prudents, pas plus de 110 km/h sur autoroute, sur chaussée à mouiller. On a d'ailleurs une voiture qui a fait une sortie de route, peut-être suite à la pluie, à des précipitations sur l'autoroute A40 en direction de Chamonix. Elle s'est retrouvée dans l'accotement. Les pompiers interviennent donc sur la bande d'arrêt d'urgence de cette autoroute A40. C'est après le kilomètre 193, après la sortie 3 Pont-de-Veil, après avoir passé le secteur de Mâcon. Et puis sur l'autoroute A432, l'aéroport qui longe l'aéroport de Lyon-Saint-Exupéry, il y a des poids lourds qui sont mal garés après la barrière de péage de la Bouasse. Il y en a également sur l'A42 après la barrière de péage de Bénoux. Attention. Des zones de travaux occasionnent des fermetures nocturnes, par exemple en Bourgogne sur l'autoroute A6 en direction de Lyon, la sortie 25. Chalon Nord est fermée, déviation par la sortie à 25.2 Chalon Centre. Je vous rappelle aussi que si vous circulez à Lyon ce week-end au-delà du réseau APRR, le tunnel de Fourvière sera fermé dans les deux sens de circulation durant tout le week-end, ainsi que l'autoroute A7 en direction de Marseille entre l'échangeur de Pierre-Bénite et celui de Saint-Fons, l'échangeur numéro 6.
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1: Et avant le retour de l'information trafic, Sienna Spirou maintenant sur Autoroute Info.

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1: Un véhicule est signalé en panne sur l'autoroute A39 en direction de Lyon. Il serait signalé en panne dans la sortie numéro 10 pour Saint-Trivier-Stoux, kilomètre 121. Donc attention en empruntant

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1: Un accident avec gêne à la circulation s'est produit sur l'autoroute A36 en direction de Lyon. Vous roulez maintenant uniquement sur la voie de gauche sur quelques centaines de mètres au kilomètre 104, 14 kilomètres après la sortie 5 pour Baume-les-Dames. Le patrouilleur a neutralisé la voie de droite pour permettre l'intervention des services de sécurité dans une zone en plus où les conditions météo sont loin d'être favorables. Il pleut assez fortement sur cette autoroute A36. Pas que, d'ailleurs. La région Rhône-Alpes aussi est concernée par ces averses. Un obstacle est signalé sur les voies. On change complètement de région. C'est dans l'Yonne, sur l'autoroute A6 en direction de Lyon, kilomètre 135. Obstacle signalé sur la chaussée, 8 km après la sortie numéro 18 pour Joigny. Et puis nous reviendrons dans quelques minutes sur ces fermetures d'autoroutes pour permettre des travaux cette nuit. C'est le cas de l'A43 dans deux secteurs ou encore de l'autoroute A40, de l'A480. Tous les détails à suivre à 22h. Pour l'instant, nous faisons une pause chez l'un de nos partenaires. On part en Gironde. Jérémy Esclavard s'est arrêté au château ducal de Cadillac. Visite des lieux en compagnie d'Olivier Dupéra, administrateur du site.
2: On a un grand bâtiment qui est un château ducal, un palais du XVIIe siècle. C'était un immense château d'apparat construit au tout début du XVIIe, sous Henri IV puis Louis XIII, et qui a connu ensuite un destin très singulier.
3: Singulier, c'est-à-dire ?
2: Très singulier parce qu'il y a deux histoires dans cette même histoire du château. Il y a ce palais ducal du début du XVIIe, extrêmement fastueux, très brillant, très tape à l'œil. Mais ce château, il ne sert qu'une quarantaine d'années. Au XIXe siècle, il est repris par l'État pour accueillir la première prison pour femmes en France.
3: Et vous avez dit château ducal, quels sont les ducs qui ont vécu ici?

0: Le château était construit pour et par le premier duc d'Épernon, un simple cadet de Gascogne qui vient plutôt de la région donc toulousaine Gers. Ce premier duc d'Épernon s'élève sous le roi Henri III. C'est un peu le grand-père des mousquetaires, si on peut dire. Et ce premier duc d'Épernon a ce site particulier qui va vivre jusqu'à 88 ans. Malheureusement pour lui, il n'a qu'un seul de ses fils qui lui survit, qui est le second duc d'Épernon. Et après le second duc d'Épernon, il n'y a plus de duc d'Épernon dans l'histoire de France.
1: On traverse à présent la cour d'honneur pour entrer à l'intérieur du château et on retrouve Raphaël Coudray-Duhamel, chargé des publics et de la communication.
2: Nous sommes plus exactement dans la première antichambre de la duchesse. On y voit vraiment un ensemble assez remarquable de tapisseries historiques, de cheminées monumentales et de plafonds peints d'époque.
3: On a monté quelques marches et on pourrait dire deux salles, deux ambiances, parce que sur les murs, il n'y a plus du tout de tapisserie, plus de jolies peintures, de jolis tableaux. Les murs sont nus. Où est-ce qu'on se trouve maintenant ?
2: Ici, on se trouve tout en haut du château, au niveau des combles. Se présente à nous une époque radicalement différente de celle qu'on a pu voir jusqu'alors, puisque le château a été pendant près de 130 ans une prison. Face à nous, on retrouve ce qu'on appelle des cages à poules, qui sont les cellules, les petites chambres de cette époque-là. Il faut vraiment avoir en tête que ce château va être totalement réadapté à l'époque carcérale. C'est-à-dire que d'extérieur, on va voir un château, mais d'intérieur, évidemment, tout va être adapté à cette nouvelle fonction. Infirmerie, chambre, dortoir, etc., etc.
1: Ce site, géré par le Centre des Monuments Nationaux, se trouve à une trentaine de minutes de Bordeaux. Plus d'informations sur château-cadillac.fr.

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1: Vous êtes les bienvenus si vous venez d'arriver, les 22h.
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1: Un accident avec gêne à la circulation est signalé sur l'autoroute A36 en direction de Lyon. Vous roulez uniquement sur la voie de gauche sur quelques centaines de mètres au kilomètre 104, 14 km après la sortie 5 pour Baume-les-Dames. Le patrouilleur a neutralisé la voie de droite pour permettre l'intervention des services de sécurité suite à cet accident impliquant un véhicule. Dans Lyon, sur l'autoroute A6, pour vous qui circulez en direction de Lyon, aux environs du kilomètre 135, un obstacle est signalé sur la chaussée. C'est 8 km après la sortie 18 pour Joigny. Un petit peu plus loin, à hauteur de la sortie numéro 19, fléchée Auxerre, il y a un animal signalé à proximité des voies. Alors ça vous concerne aussi en direction de Paris, hein, bien sûr, au niveau de cette sortie 19, hein, puisque l'animal peut traverser. Et puis ça vaut aussi un peu plus loin, au kilomètre 280. C'est une quinzaine de kilomètres après la bifurcation avec l'autoroute A38 si vous êtes en direction de Lyon, alors que si vous êtes en direction de Paris, c'est une vingtaine de kilomètres après la sortie 24 pour Beaune qu'un animal a été signalé à proximité de la chaussée. Des zones de travaux ce soir qui entraînent la fermeture de plusieurs autoroutes, notamment en région Rhône-Alpes, avec l'autoroute A43 fermée dans les deux sens de circulation, d'abord entre les sorties 13 et 11, alors que le tunnel d'Aurel est fermé sur la 43, entre la sortie numéro 10 et le péage de Chambéry-Nord, et puis le tunnel d'Aurel est fermé sur cette autoroute A43 entre la sortie 29 et la sortie numéro 30. Et c'est sur l'autoroute A40 que l'axe est fermé dans les deux sens entre les sorties 13 et 11. Toutes ces fermetures ont lieu tout au long de la nuit pour permettre des travaux. Ça vaut aussi du côté de Grenoble sur la Nationale 85 direction Grenoble à partir du dernier là, rond-point avant d'arriver sur la 480 qui est elle aussi fermée entre la sortie 9 et la sortie numéro 5 toujours en direction de Grenoble. Voilà pour les principales fermetures ce soir. Il y a aussi quelques diffuseurs qui sont fermés. Par exemple, si vous arrivez de Paris sur l'A6 en direction de Lyon, notez qu'au kilomètre 43, vous ne pourrez pas prendre la direction de Fontainebleau via la Nationale 37. On fait le point maintenant sur l'actualité nationale et internationale depuis la rédaction de France Info.
2: Une sortie de crise au détroit d'Ormuz.
3: Nouvelle journée de tension au Moyen-Orient, 68e jour de la guerre. Le président américain annonce en effet un accord imminent après avoir suspendu sa tentative pour rouvrir unilatéralement le passage à la navigation. Il menace toujours l'Iran ce soir de bombardement si aucun accord n'est trouvé. Et puis un porte-container de la compagnie française CMA-CGM a lui réussi à franchir le détroit d'Ormuz ce soir. Un avion transportant un passager du bateau de croisière Andius, foyer d'antivirus, a atterri ce soir aux Pays-Bas, après que plusieurs passagers ont été évacués du navire au large du Cap-Vert. Pour l'instant, le risque pour le reste du monde est faible, affirme de son côté l'OMS. Une collégienne de 14 ans, tuée de plusieurs coups de couteau ce matin à Fère en Tardenois, un bourg de l'Aisne à l'ouest de Reims. Le suspect du meurtre, un homme âgé de 23 ans, possiblement un ex-petit ami de la victime, a été arrêté. Le parquet annonce l'ouverture d'une enquête pour assassinat. Et puis le juge d'application des peines a tranché. Nicolas Sarkozy obtient l'aménagement de sa peine de 6 mois d'emprisonnement ferme à laquelle il avait été condamné dans l'affaire Big Malion sur les dépenses de sa campagne présidentielle en 2012. Cette décision permet à l'ex-chef de l'État d'échapper au port d'un bracelet électronique.
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1: Ils seront en concert ensemble du côté de la Cigale à Paris. Ce sera le 12 juin prochain. On retrouve Jack et Carla sur Autoroute Info.

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1: Un accident avec gêne à la circulation s'est produit sur l'autoroute A36 en direction de Lyon. Conséquence, vous roulez uniquement sur la voie de gauche sur quelques centaines de mètres au kilomètre 104, 14 kilomètres après la sortie numéro 5 pour Baume-les-Dames. Sur l'autoroute A6 en direction de Lyon, un obstacle est signalé sur la chaussée. C'est aux environs du kilomètre 135 que cet obstacle a été signalé. C'est après la sortie numéro 18 pour Joigny. C'est 8 kilomètres plus loin. On aura l'occasion de revenir sur vos conditions de circulation dans quelques minutes. D'ici la Madonna, ce sera juste après Muse.

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1: 22h16, le trafic s'écoule uniquement sur la voie de gauche de l'autoroute A36 en direction de Lyon. C'est à partir du kilomètre 104 que la voie de droite est neutralisée, 14 kilomètres après la sortie numéro 5 pour Baume-les-Dames, en attendant l'arrivée d'un dépanneur. Sur les autres axes que vous empruntez en ce moment, il y a des zones de travaux qui entraînent la fermeture de certaines autoroutes. La 43 dans deux zones, d'abord entre la sortie numéro 10 et le péage de Chambéry Nord, c'est dans les deux sens de circulation, et ça vaut aussi pour le tunnel d'Aurel qui est fermé lui aussi dans les deux sens. Entre la sortie 29 et la sortie numéro 30, il y a une déviation via la départementale 1006 qui se trouve dans la zone. Ça vaut aussi d'ailleurs sur la fermeture précédente que je vous ai signalé, des fermetures d'ailleurs sur la 43 là, entre les sorties 10 et le péage de Chambéry Nord, il y a des déviations fléchées S3, S4 qui vous permettent de pouvoir reprendre votre trajet. Sur l'autoroute A40, fermeture dans les deux sens entre les sorties 13 et 11, et puis du côté de Grenoble, ça vous concerne sur les derniers kilomètres de la Nationale 85 en direction de la 480, et puis ensuite sur la 480, fermeture aussi entre la sortie numéro 9 et la sortie numéro 5. Et puis, si vous êtes en région Île-de-France, attention, sur la 6 en direction de Lyon, kilomètre 43, vous ne pourrez pas emprunter la Nationale 37 en direction de Fontainebleau.
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1: Et puis les conditions météo aussi ne sont pas forcément favorables en Franche-Comté et en Rhône-Alpes, à 36, à 40 notamment, où il y a régulièrement des averses. Donc 110, pas plus, évidemment, tout au long de votre parcours lorsqu'il pleut. Premier extrait de son tout nouvel album qui s'appelle Fête foraine, qui est sorti il y a quelques semaines de cela. On le retrouvera d'ailleurs un petit peu partout en France cet été. Il va faire le tour des festivals et puis il continuera son tour de France ensuite à la rentrée. On retrouve tout de suite Christophe Maé sur Autoroute Info.

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1: Les services de sécurité sont en pleine intervention sur l'autoroute A36 en direction de Lyon. Au kilomètre 104, la voie de droite a été neutralisée après la sortie 5 pour Baume-les-Dames. C'est 14 kilomètres plus loin en attendant l'évacuation d'un véhicule accidenté. Ne tardez pas à bien vous déporter sur la partie gauche de la chaussée. Le dépanneur vient d'arriver sur place pour évacuer le véhicule. On revient aussi dans quelques minutes, évidemment, sur les fermetures suite à des travaux. C'est le cas sur l'A43, par exemple, ou encore sur l'autoroute A40. Retour pour l'instant sur, justement, le retour des radiocassettes qui pourraient redevenir tendance, puisque les cassettes sont de retour. Retour vers le futur avec Jean-François Giraud et Curtis Stéphanon.
2: Mais j'en peux plus des Spotify et autres Deezer. Est-ce qu'on pourrait avoir du vrai son pour une fois?
3: Ça tombe bien, j'ai peut-être quelque chose qui pourrait vous intéresser. Le vinyle, c'est bien, mais bon, se balader en voiture avec le tourne-disque et les amplis, c'est pas très confort ni recommandé, vous en conviendrez. Mais qu'est-ce qui date du siècle dernier et permet d'écouter la musique en voiture?
2: Le répertoire très restreint des chansons que mes enfants apprennent à l'école?
3: Mais non, je parle des radiocassettes. Elles ont totalement disparu de nos tableaux de bord. Aujourd'hui, on branche le téléphone en Bluetooth et c'est parti. Mais le marché des cassettes se refait une petite place dans le cœur des usagers. À ce jour, la seule usine de fabrication française, Records Master ou RTM, affiche une croissance annuelle de 20%. Et il n'existe pas que des musiques anciennes sous forme de cassettes. Parmi les artistes convertis, on retrouve Billie Eilish, Sabrina Carpenter ou encore Lady Gaga, pour ne citer qu'elles. D'ailleurs, certaines entreprises fabriquent des Walkman modernes. On peut citer Muse ou encore, pour rester français, la start-up We Are Rewind. Ceci embarque les dernières technologies, notamment le Bluetooth. On peut y connecter un casque sans fil, une enceinte, mais aussi sa voiture. Et hop, une bonne dose de nostalgie. Alors attention, tout n'est pas compatible et le son risque de ne pas être aussi clair qu'en passant par le téléphone. Mais la plupart des lecteurs proposent également un branchement par câble jack pour s'adapter à la plupart des systèmes.
2: Ah, j'ai retrouvé une vieille compile dans mon grenier, on va tester cela tout de suite. Mince, la bande s'est encore emmêlée.
3: Et oui, ça fait partie du charme de la cassette. Vous auriez pas un crayon de papier sous la main ?

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1: Bon courage si vous êtes au travail au volant d'un poids lourd, par exemple. Merci d'être avec nous pour faire le point sur vos conditions de circulation avec des axes qui sont fermés pour permettre des travaux. On va y revenir dans quelques secondes. Avant cela, cette intervention en cours en ce moment sur l'autoroute A36 en direction de Lyon, c'est vous roulez uniquement sur la voie de gauche, sur quelques centaines de mètres au kilomètre 104, 14 km après la sortie 5 pour Baume-les-Dames suite à un accident impliquant une voiture. Le dépanneur est arrivé sur place pour évacuer ce véhicule. Il y a aussi évidemment les services de sécurité qui sont présents pour vous signaler que cette voie de droite a été neutralisée. Et puis je vous le disais, il y a des fermetures d'autoroutes pour permettre des travaux cette nuit. C'est le cas par exemple sur l'autoroute A43 d'abord entre la sortie numéro 10 et le péage de Chambéry Nord, et ce dans les deux sens de circulation. Et ça vaut aussi pour le tunnel d'Aurel, toujours sur la 43, qui est fermé dans les deux sens, là aussi. Et toute la nuit, c'est entre la sortie numéro 29 et la sortie numéro 30. Alors que dans l'Ain, c'est sur l'autoroute A40 qu'il y a une fermeture dans les deux sens, toujours, entre la sortie numéro 13 et la sortie numéro 11. C'est fermé tout au long de cette nuit, là aussi. Et puis du côté de Grenoble, si vous êtes sur la Nationale 85, sur les derniers kilomètres de cette nationale direction A480, c'est fermé. Et ensuite, un peu au-delà, sur l'A480, c'est fermé, là aussi, entre la sortie numéro 9 et la sortie numéro 5, sortie obligatoire Pont-de-Clé, c'est la 9.3, et ce, jusqu'à demain matin, 6h. Vous n'oubliez pas, évidemment, avant de partir de chez vous, de regarder sur la page Facebook d'Autoroute Info, puisqu'on vous signale, évidemment, toutes les zones de travaux. On fait le point maintenant sur l'actualité nationale et internationale depuis la rédaction de France Info.
2: Et à la une, les dernières déclarations de Donald Trump.
3: Le président des États-Unis juge très possible d'arriver à un accord avec l'Iran. Il évoque de très bonnes discussions dans les dernières 24 heures. L'armée américaine, elle, annonce avoir neutralisé un pétrolier iranien qui a tenté de forcer son blocus des ports de la République islamique. Il reste de nombreuses incertitudes sur l'épidémie d'antivirus sur un bateau de croisière, selon une agence sanitaire européenne. Le CDC souligne toutefois que sur la base des données disponibles à ce jour, le risque pour la population générale en Europe demeure très faible. Le lait infantile contaminé par la toxine céréulide mis hors de cause dans le décès d'un bébé à Angers au mois de décembre. Le parquet privilégie désormais l'hypothèse d'une asphyxie. Et puis ça continue à l'Allianz Arena. Le Bayern Munich reçoit le PSG. 59 minutes de jeu, toujours 1-0 pour les Parisiens. En jeu, une place en finale de Ligue des Champions de foot.
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1: L'actualité trafic revient dans les toutes prochaines minutes. Pour l'instant, Tame Impala en compagnie de la star sud-coréenne Jennie avec Dracula.

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1: Les services de sécurité interviennent en ce moment sur l'autoroute A36 en direction de Lyon, kilomètre 104, voie de droite neutralisée après la sortie 5 pour Baume-les-Dames, 14 kilomètres plus loin. En attendant l'évacuation d'un véhicule accidenté, le dépanneur est sur place actuellement en pleine intervention. Et puis nous reviendrons évidemment dans quelques minutes sur ces axes autoroutiers fermés pour permettre des travaux cette nuit. C'est le cas dans deux secteurs de l'autoroute A43 ou encore sur l'autoroute A43. On aura donc l'occasion d'y revenir ensemble. Ce sera au plus tard à 22h45 ou avant, évidemment. En cas d'urgence, d'ici là, Stevie Wonder, ce sera juste après James Morrison sur Autoroute Info.

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1: La voie de droite reste neutralisée sur l'autoroute A36 en direction de Lyon, kilomètre 104, 14 kilomètres après la sortie 5 pour Baume-les-Dames. Un patrouilleur est en pleine intervention, il y a eu un accident tout à l'heure, le véhicule a été évacué, il y a encore quelques opérations à effectuer dans ce secteur et la voie de droite sera rendue à la circulation. Donc pour l'instant, il n'y a toujours que la voie de gauche pour rouler. Sur les autres axes que vous empruntez actuellement, ce sont les zones de travaux qui entraînent parfois des perturbations avec des axes autoroutiers fermés. On va y revenir notamment dans région Rhône-Alpes avec les autoroutes A43 et A40. Mais vous noterez aussi en région Île-de-France que l'autoroute A105, l'A5B est fermée en direction de Melun à hauteur de la sortie numéro 14. Et ce, tout au long de la nuit. Donc les derniers kilomètres, il faudra les effectuer sur le réseau secondaire. Et puisqu'on est en région Île-de-France, vous noterez aussi que sur l'A6 en direction de Lyon, vous ne pouvez pas prendre la direction de Fontainebleau au kilomètre 43, vous ne pouvez pas prendre la Nationale 37, c'est fermé, donc il faudra pousser un petit peu plus jusqu'à la sortie 13 pour Milly-la-Forêt, ou alors anticiper, évidemment. Et puis je vous le disais, les autoroutes A43 et A40 en Rhône-Alpes sont fermées. Alors l'autoroute A43, c'est d'abord au niveau de la sortie numéro 10 pour les Abrets, enfin entre la sortie 10 et le péage de Chambéry-Nord, dans les deux sens de circulation. Alors que au niveau du tunnel d'Aurel, là aussi, c'est fermé dans les deux sens, entre la sortie 29 et la sortie numéro 30. Dans l'Ain, sur l'autoroute A40, c'est fermé dans les deux sens de circulation, entre les sorties 13 et 11. Donc à chaque fois, c'est jusqu'à demain matin. Alors ça peut être 5 ou 6 heures selon les zones, mais jusqu'à demain matin donc. Et puis du côté de Grenoble, les derniers kilomètres de la Nationale 85 sont fermés entre le carrefour de Champagné, si vous êtes du coin, vous verrez de quoi je parle, jusqu'à la jonction avec la 480. Et puis la 480 est fermée en direction de Grenoble entre les sorties 9 et 5.
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1: Puis attention, il y a encore quelques averses pluvieuses, notamment sur la 36 entre, en gros, Besançon et Mulhouse. Et puis du côté de la région Rhône-Alpes, notamment sur l'autoroute A40, en gros, entre le secteur de Saint-Martin-du-Frêne et Genève. Donc attention à ces averses qui vous accompagnent. Vous adaptez bien votre vitesse. Il peut peut-être y avoir quelques gouttes aussi en Bourgogne sur la 6, par exemple. Donc à chaque fois, c'est 110, évidemment, pas plus. On se retrouve dans les toutes prochaines minutes pour revenir sur vos conditions de circulation. Pour l'instant, premier extrait de son futur album qui sortira dans les prochains mois, prochaines semaines, on va suivre ça, le nouvel album d'Angèle. Et elle n'est pas seule pour ce premier extrait, elle est en compagnie des DJ français de Justice.

0: Suite à des travaux. Pour l'instant, nous partons dans la Drôme. On va manger un morceau. Je ne sais pas si c'est l'heure, mais enfin, en tout cas, si vous avez un petit creux, ce n'est pas une bonne nouvelle, ça va vous donner envie de manger. Puisqu'on va aller manger des ravioles avec Vincent Serrano qui s'est rendu à Romans-sur-Isère. C'est la capitale mondiale de la raviole.
1: Commençons par cette astuce toute simple pour cuisiner les ravioles achetées en plaques, ne pas mettre la plaque entière dans l'eau.
2: Je vais agiter ma plaque de ravioles dans l'eau frémissante et on constate que les petits carrés se détachent, les petites ravioles se détachent les unes des autres et comme ça, la plaque est déjà détachée dans l'eau. Ça évite qu'elle colle.
1: Grégory Manoukian, gérant de la cité de la raviole de la Mère Maurie, magasin musée à Romans-sur-Isère.
2: L'intérieur de la raviole de la Mère Maurie, c'est du comté du Jura, fromage frais de vache, du persil revenu dans du beurre, des œufs et du sel. Et c'est tout. Et dès qu'elles remontent à la surface, elles sont cuites. C'est 45 secondes de cuisson, une raviole fraîche. C'est très rapide.
3: C'est très très bon. Ça se mange vraiment tout seul, hein. J'ai besoin de rien, en fait.
1: Besoin de rien, envie de ravioles nature, pourquoi pas. Mais ce petit carré fin s'associe également avec plein d'autres saveurs.
2: Au basilic, les ravioles au roquefort, au foie gras, à la truffe, à l'ail noir de la Drôme. Et on a également les ravioles au chocolat Valrhona.
1: Romans-sur-Isère s'inscrit donc comme une ville-étape incontournable de ce voyage gourmand proposé par la vallée de la gastronomie.
2: La raviole est née dans le Vercors, elle a descendu les villages pour venir jusqu'à Romans. Et la mère Maurie était une cuisinière emblématique de Romans-sur-Isère.
1: Aujourd'hui, les grands chefs comme Anne-Sophie Pic, Cyril Lignac ou encore Michel Chabran aime proposer la raviole, un produit très facile à cuisiner chez soi, surgelé.
2: L'avantage énorme, c'est que les ravioles sont déjà détachées entre elles. Donc elles sont dans le sac, toutes détachées, congelées. Et il ne faut surtout pas dégeler les ravioles, il faut les plonger dans une eau frémissante salée, directement congelées, détachées, beaucoup plus facile à cuire. Il y a une meilleure tenue, elles ne colleront pas.
3: Ah bah tiens, justement, on a une cliente qui est en train d'acheter des ravioles surgelées, on va aller la voir.
4: Pratique, déjà coupée, prête à manger.
1: Laurence, amatrice de ravioles, nous livre son petit secret.
4: Vous les faites en gratiné aussi. Avec des morilles et de la crème au four. Je fais infuser les morilles dans l'eau, je en garde un petit peu de l'eau et je la mets avec de la crème et je la passe au four.
3: Je vais venir chez vous, m'inviter.
4: Pourquoi pas.
1: Romans-sur-Isère, c'est la sortie 7 sur la 49.

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1: Bonne route à notre écoute, il est 23h.
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1: Nous allons nous intéresser en ce début de nuit, aux fermetures d'autoroutes qui suite à des zones de travaux sur la 43, sur la 40, sur la 5B. On y reviendra dans quelques instants. Avant cela, notez si vous roulez sur l'autoroute A36 en direction de Lyon qu'il n'y a que la voie de gauche pour rouler sur quelques centaines de mètres. Au kilomètre 104, c'est après la sortie numéro 5 suite à un accident tout à l'heure. Le patrouilleur est toujours en pleine intervention sur cette voie de droite. Il y a encore un petit peu de travail avant de rendre cette voie à la circulation. En région lyonnaise, si vous nous écoutez à proximité de l'autoroute A46 du côté de Rieux-la-Pape, vous ne pouvez pas entrer sur l'A46 en direction de Lyon pendant 10 minutes, un quart d'heure environ. Il y a une intervention en ce moment dans l'accotement de la part des services de sécurité. C'est des opérations de fauchage qu'on ne fait pas dans la journée parce que le trafic est trop important. Donc on a plutôt tendance à le faire la nuit. Et c'est en ce moment que ça se passe. Donc en provenance de Rieux-la-Pape et en direction de Lyon, vous ne pouvez pas pour l'instant entrer sur cette autoroute A46. Et puis donc il y a des axes autoroutiers qui restent fermés tout au long de la nuit pour permettre des travaux. C'est le cas du côté de la région Île-de-France sur l'autoroute A5B, l'A105 en direction de Melun. Juste avant d'accéder à Melun, vous devez sortir via le diffuseur 14 pour pouvoir continuer votre parcours. Sur l'autoroute A6 direction Lyon, vous ne pouvez pas, au kilomètre 43, prendre la direction de Fontainebleau. La sortie qui permet d'accéder à la Nationale 37 est fermée. Et puis en région Rhône-Alpes, ce sont les autoroutes A43 et A40 qui sont fermées. L'A40 dans les deux sens de circulation d'ailleurs, à chaque fois. L'autoroute A40 entre les sorties 13 et 11. L'autoroute A43 dans deux secteurs. D'abord entre la sortie numéro 10 et le péage de Chambéry Nord. Et puis le tunnel d'Oral qui est fermé entre la sortie 29 et la sortie numéro 30, donc dans les deux sens de circulation. En revanche, du côté de Grenoble, c'est dans un seul sens. Si vous arrivez de la Nationale 85, les derniers kilomètres sont fermés, jusqu'à la bifurcation avec la 480, une A480 qui est fermée entre les sorties 9 et 5. Et donc, tout cela se produit jusqu'à 5h ou 6h du matin, selon les secteurs. On fait le point maintenant sur l'actualité nationale et internationale depuis la rédaction de France Info.
2: Marc Potvin, 22h45, et l'évacuation des passagers du MV Ondus qui commencera lundi depuis les Canaries.
3: Le navire de croisière foyer d'Antavirus va accoster au port de Granadilla sur l'île de Tenerife dans un délai de 3 jours. Les autorités espagnoles l'ont précisé tout à l'heure. Un porte-conteneur de l'armateur français CMA-CGM est parvenu à sortir du golfe par le détroit d'Ormuz aujourd'hui. Le Saïgon était bloqué depuis le début de la guerre. L'adolescente de 14 ans poignardée à mort à faire en Tardenois dans l'Aisne se rendait à pied au collège quand elle a été attaquée. C'est ce que montrent les premiers éléments de l'enquête. Un homme de 23 ans est en garde à vue. Il pourrait s'agir d'un ancien petit ami selon le parquet. Prenez les devants si vous avez prévu de voyager en train le mercredi 10 juin. 4 syndicats représentatifs de la SNCF appellent à la grève ce jour-là pour protester contre les réorganisations du groupe ferroviaire qui génèrent des drames humains chez les cheminots. Grève non reconductible. Et puis encore quelques minutes à jouer sur la pelouse du Bayern Munich et les footballeurs du PSG mènent toujours 1-0. Ils sont virtuellement qualifiés pour la finale de la Ligue.
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1: Elle a le cœur maladroit. Enfin, en tout cas, c'est le titre de son tout premier album. C'est la gagnante de la Star Academy. Elle est en tournée un peu partout en France. Elle sera par exemple le 7 juin prochain à Lyon. On retrouve Marine tout de suite sur Autoroute Info.

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2: Un animal vient d'être signalé sur l'autoroute A5 aux environs du kilomètre 38. Alors, pour être plus précis, il a été vu dans la sortie 18 pour Montroux. Alors, il serait entré sur l'autoroute. Donc, attention dans les deux sens, c'est plus simple. Quand vous passez à hauteur de cette sortie 18 pour Montroux, que ce soit direction Paris ou direction Nancy, attention à la possible présence de cet animal aux environs du kilomètre 38. Et puis, nous reviendrons dans quelques minutes sur la fermeture de quelques autoroutes pour des travaux cette nuit, la 43, la 40, la 480 en partie. Et puis en ce moment même, vous le notez, ça ne va pas durer très longtemps, mais si vous nous écoutez du côté de Rieux-la-Pape, vous ne pouvez pas entrer sur la 46 pour aller en direction de Lyon. Il y a des opérations de fauchage en ce moment dans ce diffuseur. On se retrouve dans quelques minutes pour revenir sur vos conditions de circulation. D'ici là, Edwin Collins, ce sera dans un peu plus de 3 minutes, juste après un duo de stars mondiales Coldplay en compagnie des BTS.

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1: Un véhicule serait en panne en partie sur la voie de droite de l'autoroute A6 en direction de Paris, peu après le kilomètre 38. C'est une dizaine de kilomètres après la sortie numéro 13 pour Milly-la-Forêt que ce véhicule pourrait se trouver en partie sur la voie de droite A6, direction Paris, après le kilomètre 38. C'est 9 kilomètres, pour être tout à fait précis, après la sortie 13 pour Milly-la-Forêt. On en reparle sur Autoroute Info.

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1: 11h15, le trafic est perturbé sur certaines autoroutes suite à des zones de travaux. On va y revenir dans quelques secondes. Avant cela, notez la possible présence d'un véhicule en panne sur l'autoroute A6 en direction de Paris, peu après le kilomètre 38. Alors, il pourrait peut-être se trouver un peu sur la voie de droite. 9 km après la sortie 13 pour Milly-la-Forêt. Puis, un peu plus au nord, sur l'autoroute A5, un animal a été signalé dans la sortie numéro 18 pour Montereau, au kilomètre 39. Donc, ça vous concerne dans les deux sens, parce qu'il peut tout à fait, évidemment, se trouver aussi sur l'autoroute. Et puis donc, des axes fermés pour permettre des travaux cette nuit. C'est le cas de l'autoroute A43 dans deux secteurs, entre la sortie numéro 10 et le péage de Chambéry Nord, ou encore au niveau du tunnel d'Aurel, donc entre la sortie 29 et la sortie numéro 30. Il en va de même pour l'autoroute A40, entre les sorties 13 et 11. À chaque fois, c'est fermé dans les deux sens de circulation, ce qui n'est pas le cas de la Nationale 85 qui est fermée juste en direction de Grenoble sur ses derniers kilomètres jusqu'à la jonction avec la 480. Et puis la 480 est aussi fermée en direction de Grenoble, dans le sens Sisteron-Grenoble, entre la sortie numéro 9 et la sortie numéro 5. À chaque fois, il y a des travaux tout au long de la nuit.
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1: Les 4 sailles, on les retrouve tout de suite sur Autoroute Info. On reparle de vos conditions de circulation juste après.

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1: L'actualité trafic sur Autoroute Info, ce sont des autoroutes fermées pour permettre des travaux. C'est le cas d'une partie de la 43 ou de l'autoroute A40. Ça vaut aussi pour la 480 du côté de Grenoble. On y reviendra dans le détail dans quelques minutes. Et puis un véhicule est signalé en panne sur l'autoroute A6 en direction de Paris, peu après les kilomètres 38. Alors, il pourrait peut-être se trouver en partie sur la voie de droite. Les services de sécurité sont en route pour aller voir ce qui se passe 9 kilomètres après la sortie numéro 13 pour Milly-la-Forêt. Et gros plan maintenant sur les recharges de voitures électriques. Voici quelques recommandations toutes simples qui peuvent éviter de perdre trop de temps. On en parle avec Franck Pellissier.
2: Avec de plus en plus de véhicules électriques en circulation, il arrive parfois, et notamment lors des journées de fort trafic, à l'occasion des grands départs en vacances, qu'il y ait de l'attente et donc une certaine crispation des conducteurs au niveau des bornes de recharge le long du réseau autoroutier. Pour éviter ces désagréments, écoutez les conseils de Bruno Bouvard, responsable du département installation commerciale chez APRR.
3: Soyez finalement un petit peu prévoyant, un petit peu plus peut-être que d'habitude. Anticipez en ayant recours aux sites internet, applications et autres planificateurs d'itinéraires comme Better Route Planet, PlugShare, ChargeMap ou Fully par exemple, qui peuvent finalement vous informer avant d'arriver sur l'aire du niveau d'occupation de la station de recharge. Du coup, gardez toujours un petit 20% d'autonomie si d'aventure la station sur laquelle vous aviez jeté votre dévolu était occupée pour aller sur la station suivante.
2: Autre information à savoir, toutes les aires de service des réseaux APRR, AREA et ALIAE sont équipées de stations de recharge à très haute puissance.
3: Elles ont en moyenne 8 points de charge. Des points de charge qui peuvent délivrer des puissances de 150 à 350 kW, soit même plus que ce que les véhicules aujourd'hui peuvent accepter. Elles sont toutes interopérables, elles acceptent donc tous les véhicules avec les connecteurs CCS, T2 et CHAdeMO et autorisent toutes les cartes de paiement des opérateurs de mobilité du marché et pour la plupart les cartes bleues également.
4: L'un des problèmes aussi qui peut conduire à une saturation de l'accès aux bornes de recharge, c'est la façon dont les conducteurs se rechargent.
3: Oui, en effet, il y a quelques bonnes pratiques que l'on doit idéalement respecter dans l'intérêt de tous. Il faut savoir que le temps pour charger de 20% à 80% une batterie est à peu près le même que pour passer de 80% à 100% avec les chimies actuelles des batteries sur les véhicules. Donc, pour permettre de se recharger tous en attendant un minimum de temps, eh bien, libérez la station dès lors que vous avez atteint un niveau de charge de 80%.
2: Enfin, sachez que le temps moyen pour une recharge à 80% des batteries de votre véhicule est environ 30 minutes, il est donc inutile de le laisser brancher plus longtemps.

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1: Merci d'être avec nous sur Autoroute Info pour faire le point sur vos conditions de circulation avec notamment un véhicule qui a été signalé en panne sur l'autoroute A6 en direction de Paris peu après le kilomètre 38, 9 kilomètres après la sortie 13 pour Milly-la-Forêt. Alors on ne sait pas s'il se trouve parfaitement garé sur la bande d'arrêt d'urgence, autant qu'on puisse l'être, ou s'il déborde un peu sur la voie de droite. Enfin, dans tous les cas, il faut bien vous déporter sur les deux voies de gauche pour vous en éloigner peu après le kilomètre 38 de l'A6 direction Paris après la sortie 13 pour Milly-la-Forêt. Un peu plus au nord, vers le kilomètre 38, là aussi d'ailleurs, un animal a été signalé dans la sortie numéro 18 pour Montereau. Alors, il a été vu dans la sortie, mais de fait, il peut aussi se retrouver sur l'autoroute et dans les deux sens. Donc attention dans les deux sens de circulation aux environs de cette sortie 18 de l'autoroute A5. Et puis, je vous le disais, il y a des axes autoroutiers fermés pour permettre des travaux. C'est le cas, par exemple, si vous roulez sur l'autoroute A5B, puisqu'on n'était pas très loin de là, sur l'A105 en direction de Melun, il faudra forcément emprunter la sortie 14. Vous ne pourrez pas aller au-delà. Donc pour aller à Melun, vous emprunterez quelques kilomètres du réseau secondaire. Et puisqu'on est en région Île-de-France, sur l'A6 direction Lyon, vous ne pouvez pas prendre la direction de Fontainebleau au kilomètre 43 via la Nationale 37. À l'autre bout du réseau, en région Rhône-Alpes, l'A480 est fermée en direction de Grenoble, entre la sortie numéro 9 et la sortie numéro 5. À noter d'ailleurs que juste avant la 480, la Nationale aussi est fermée en direction de Grenoble, la Nationale 85 sur ses derniers kilomètres. Autoroute fermée dans les deux sens de circulation, c'est sur l'autoroute A40 entre les sorties 13 et 11, mais c'est aussi vrai sur l'autoroute A43 au niveau du tunnel d'Aurel, entre les sorties 29 et 30, et puis toujours sur l'autoroute A43 entre la sortie numéro 10 et le péage de Chambéry-Nord. À chaque fois, ça va être fermé toute la nuit pour permettre des travaux. Et puis attention aux conditions météo, il y a quelques averses. Hein. Si vous allez vers la Franche-Comté, il pleut en gros entre Besançon et Mulhouse sur la 36. Et puis en région Rhône-Alpes, c'est plutôt l'autoroute A40, les autoroutes A40, A41 peut-être aussi, quelques gouttes donc qui sont concernées par ces averses. Donc adaptez bien votre vitesse. On fait le point maintenant sur l'actualité nationale et internationale depuis la rédaction de France Info.
2: En terre de feu. C'est là d'où est parti le 1er avril le navire de croisière touché par un foyer d'antivirus. Les experts seront chargés de capturer et d'analyser des rongeurs qui se seraient transmis la maladie en quête d'une possible présence du virus, annonce le ministère de la Santé. L'évacuation des passagers du navire de croisière touché par l'épidémie débutera lundi prochain au large du Cap-Vert. Et puis un avion transportant un passager du bateau a lui atterri ce soir aux Pays-Bas. Deux autres passagers de retour, eux, au Royaume-Uni, ont été invités à se confiner. Pour l'instant, le risque pour le reste du monde est faible, affirme de son côté l'OMS, l'Organisation Mondiale de la Santé. Un nouveau contrat pour Airbus. AirAsia, la plus grande compagnie aérienne à bas prix d'Asie du Sud-Est, passe commande de 150 exemplaires de l'A220-300, la plus importante commande ferme unique jamais enregistrée pour cet appareil produit par l'avionneur européen. Et puis le PSG défendra donc son titre contre Arsenal à la fin du mois à Budapest, en finale de la Ligue des Champions de football. Les Parisiens qui éliminent ce soir le Bayern Munich en demi-finale à l'Allianz Arena. Les deux équipes se séparent sur un match nul un partout après une victoire 5-4 des Parisiens la semaine dernière au match aller.
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1: L'actualité trafic est de retour dans les toutes prochaines minutes. Pour l'instant, c'est son grand retour après 3 ans d'absence. Enfin, d'ailleurs, vous pouvez le rencontrer sur autoroute-info.fr. Il vous donnera quelques idées de voyage. Pierre Demar est de retour. Premier extrait de son nouvel album qui devrait sortir à la rentrée prochaine. Il sera d'ailleurs en concert à l'Olympia au décembre prochain. On le retrouve tout de suite sur Autoroute Info avec Je pense à vous.

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1: L'actualité trafic sur Autoroute Info, c'est un véhicule qui pourrait être en panne sur l'autoroute A6 en direction de Paris, peu après le kilomètre 38. Véhicule qui, normalement, se trouve sur la bande d'arrêt d'urgence, mais c'est pas confirmé. Donc attention quand même, 9 km après la sortie numéro 13 pour Milly-la-Forêt. Au nord de Lyon, sur l'autoroute A46 en direction de Paris, le nombre de voies est réduit. Il n'y a que les deux voies de droite pour rouler. Il y a des travaux sur la voie de gauche, à hauteur de la sortie 4 pour Caluire. Et il y a un poids lourd qui est arrêté sur la bande d'arrêt d'urgence dans cette zone de travaux. Donc c'est quand même un tout petit peu délicat. Il faudra vous déporter sur la voie du milieu, donc, hein, puisque la voie de gauche est neutralisée. Et puis notez cette information qui peut vous concerner si vous allez en Italie. Et via le tunnel du Fréjus, l'ouvrage sera fermé pendant une demi-heure à minuit et quart pour permettre le passage d'un convoi exceptionnel. Je vous en reparlerai évidemment, mais notez-le d'ores et déjà sur votre carnet de route si vous allez en Italie via ce tunnel du Fréjus. On continue bien sûr à suivre l'évolution de vos conditions de circulation au fil des minutes. Avant cela, The White Stripes à suivre dans un peu plus de 3 minutes, juste après Lady Gaga.

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1: Il est minuit moins le quart, le point sur vos conditions de circulation avec, on va revenir dans un instant évidemment sur ces axes autoroutiers qui sont fermés hein, suite à des travaux. Mais avant cela, je vous rappelle la présence d'un véhicule en panne sur l'autoroute A6 en direction de Paris. Ce véhicule est signalé peu après le kilomètre 38. Alors, pour l'instant, je ne sais pas encore s'il y a gêne au trafic. Il semblerait que le véhicule soit sur la bande d'arrêt d'urgence, mais ça n'a pas encore été confirmé. Les services de sécurité sont en route pour aller voir ce qui se passe. De toute façon, même si le véhicule est sur la bande d'arrêt d'urgence, vous devez, c'est obligatoire, vous déporter sur les deux voies de gauche pour vous éloigner de ce véhicule. C'est 8 km après la sortie numéro 13 pour Milly-la-Forêt. Et puis, je vous le disais, des autoroutes sont fermées actuellement pour permettre des interventions, des travaux tout au long de la nuit. On va y revenir dans quelques secondes. Avant cela, notez quand même cette information qui peut vous concerner si vous êtes à bord d'un véhicule électrique. Il n'est plus possible de recharger votre voiture électrique sur l'aire de service de Taponas d'après le kilomètre 409. Impossible donc de recharger votre voiture électrique 2 km après la sortie 30 pour Belleville. Et puisqu'on parle de ravitailler sa voiture, cette fois en essence, sur l'autoroute A71, au kilomètre 355, vous ne pouvez plus faire le plein de carburant sur l'aire des volcans d'Auvergne, aire accessible dans les deux sens de circulation, donc de fait, hein, ça vous concerne dans les deux sens. Des autoroutes fermées, je vous le disais, pour des travaux, c'est le cas de l'autoroute A43 dans deux zones. D'abord entre la sortie numéro 10 et le péage de Chambéry-Nord, ainsi que au tunnel d'Aurel, donc entre la sortie 29 et la sortie numéro 30. Donc à chaque fois, c'est fermé dans les deux sens. Ça vaut aussi d'ailleurs sur l'autoroute A40 entre les sorties 13 et 11. Alors que du côté de Grenoble, c'est fermé dans un seul sens cette fois, sur les derniers kilomètres de la Nationale 85 jusqu'à la jonction avec la 480, après le carrefour de Champagné, si vous connaissez le secteur. Et puis la 480 est fermée en direction de Grenoble, entre la sortie numéro 9 et la sortie numéro 5. Et puis à l'autre bout du réseau, en région Île-de-France, la 5B est fermée à hauteur de la sortie 14, direction Melun. Donc il faudra emprunter le réseau secondaire sur quelques kilomètres pour rejoindre Melun.
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1: L'actualité trafic revient dans quelques minutes, ce sera juste après Indochine.

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1: Il n'y a pas de gêne à la circulation sur l'autoroute A6 en direction de Paris. Je vous signalais possiblement un véhicule en panne après le kilomètre 38. C'était une fausse alerte. En revanche, ce n'est pas une fausse alerte. Il y a bien des axes autoroutiers fermés pour permettre des travaux cette nuit. C'est le cas des autoroutes A43 ou A40 dans certains secteurs. On aura l'occasion d'y revenir ensemble dans le détail à minuit. On fait une pause dans un restaurant gastronomique au Creusot en Bourgogne avec Sarah Gabzi.
2: Ambiance feutrée et chaleureuse en salle, c'est aussi le calme qui règne en cuisine. J'ai pu observer cette chorégraphie silencieuse réalisée entre Edwin Smitanski au service et son associé, le chef Willy Lardry, seul au fourneau. Ce jeune cuisinier de 25 ans utilise au quotidien son parcours dans les grandes maisons.
3: Moi, j'ai commencé par un CAP à côté du Creusot. Après, j'ai été chez Greuze à Tournu. J'ai fait un petit tour chez la Meloise. J'ai fait le domaine de Rimska à Saint-Jean-de-Trézy, puis avec des chefs de plusieurs sortes de cuisine. Au château, voilà, c'est gastronomique moderne. Chez Greuze, c'est quand même une étoile. La Meloise, 3 étoiles, donc encore plus exigeant. J'ai appris partout, en fait.
2: Alors là, on est en plein dressage d'une assiette. Est-ce que vous pouvez m'expliquer ce que vous êtes en train de préparer?
3: C'est l'entrée du jour, donc c'est une quenelle de veau avec un œuf parfait, velouté de cèpe et une tuile pour le croustillant.
2: Et on voit que là, il y a plein de textures différentes dans l'assiette, du croquant, du mousseux. Est-ce que c'est ce qui fait un bon plat?
3: Il faut tout pour un plat, vraiment toutes les textures. Quand il manque un élément, le plat, on va dire qu'il n'est pas terminé, quoi.
2: Et combien de temps ça prend pour créer un plat de A à Z?
3: Je reprends à partir de mes bases que j'ai appris et j'essaye d'associer tous les 2 mois. Dès que je change de carte, je me penche sur la prochaine. J'arrive à trouver des plats.
2: Vous vous inspirez des produits aussi de saison qui sont disponibles à chaque période?
3: Tout le temps pour les produits de saison. Je regarde beaucoup, c'est les réseaux sociaux, les livres de cuisine. Et en mixant un petit peu tout ce que je trouve, je peux arriver à créer un plat. Ça fait 2 ans qu'on est ouvert et j'ai pas refait un plat depuis l'ouverture.
2: Plusieurs menus en 4, 5 ou même 7 services sont proposés à la carte. Et le simple plateau de fromage sort du rang et devient un plat à part entière du menu. Et là, donc, c'est du fromage qui est en train de frire, c'est ça?
3: La transition entre le plat et le dessert, donc, c'est du camembert pané avec un coulis d'ail noir et d'huile de coriandre et un sorbet camembert.
2: Ouvert en 2023, le lieu peut accueillir une quinzaine de couverts par service. Le restaurant La Fleur de Sel se trouve au Creusot, en Bourgogne, à 40 minutes de Chalon-sur-Saône.

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1: Il est minuit, nous sommes le 7 mai.
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1: Jeudi 7 mai. Pour être tout à fait précis, si vous venez de nous rejoindre, vous avez bien fait. On va faire un point complet sur vos conditions de circulation. Ça se passe bien sur le réseau que vous empruntez, mais il y a des axes qui sont fermés pour permettre des travaux. C'est le cas de l'autoroute A43 dans deux secteurs. D'ailleurs, le premier, c'est au niveau du tunnel d'Aurel. Autoroute A43 fermée dans les deux sens entre la sortie numéro 29 et la sortie numéro 30. Et puis, deuxième zone concernée entre la sortie numéro 10 pour les abris et le péage de Chambéry Nord. Évidemment, à chaque fois, des déviations sont mises en place. Entre la sortie 10 et le péage de Chambéry Nord, il vous faudra suivre les itinéraires S3 et S4. Et puis, au niveau du tunnel d'Aurel, suivre la départementale 1006. Dans l'Ain, c'est sur l'autoroute A40 qu'il y a des travaux. Autoroute fermée dans les deux sens de circulation entre les sorties 13 et 11. Et puis du côté de Grenoble, alors cette fois il y a un seul sens concerné, depuis la Nationale 85, les derniers kilomètres sont fermés en direction de Grenoble jusqu'à la jonction avec la 480. A480 fermée entre les sorties 9 et 5. Et puis beaucoup plus au nord en région Île-de-France, ce sont les derniers kilomètres de l'autoroute A5B. La 105 en direction de Melun qui sont fermés. Vous devrez obligatoirement emprunter la sortie numéro 14. Puis si vous êtes sur la 6 en direction de Lyon, notez que vous ne pourrez pas prendre la direction de Fontainebleau au kilomètre 43. La nationale 37 est fermée. Côté météo, notez qu'il y a encore quelques gouttes de pluie, notamment du côté de la 36, du côté de Mulhouse, Belfort. Et puis en Bourgogne, ponctuellement, il y a peut-être quelques gouttes par-ci, par-là, sur les A31, A6 par exemple. Donc adaptez bien votre vitesse, évidemment, aux conditions météo que vous allez rencontrer. On continue, bien sûr, à suivre l'évolution de vos conditions de circulation au fil des minutes. Pour l'instant, on fête un anniversaire, les 30 ans de la Renault Scénic. C'est avec Hugo Amiot.
2: Pendant que Will Smith trustait la première place du box-office mondial avec Independence Day, la bande-son de l'année 1996 nous venait tout droit d'outre-pays. Et alors que les Français se demandaient qu'est-ce qu'Internet, l'Hexagone voyait arriver une nouvelle voiture qui allait révolutionner le marché du monospace. La formule est simple, le Scénic reprend le principe du monospace inauguré par le Renault Espace, mais dans une version plus réduite et moins coûteuse. Un marché de niche pour l'époque sur lequel Renault compte bien capitaliser. Et c'est réussi puisque le premier modèle nommé le Renault Mégane Scénic atteint les 2,8 millions d'unités vendues et est élu voiture de l'année 1997.
3: Renault, des voitures à vivre.
2: Un succès qui s'explique en un mot, fonctionnalité. Le slogan de l'époque du groupe Renault, les voitures à vivre, en est un bel exemple. Le Scénic propose 5 sièges individuels modulables et mise sur la praticité, avec de nombreux rangements aussi bien dans les portières, à l'arrière des sièges ou encore dans le plancher. Renault vient de créer un nouveau marché et les autres constructeurs veulent leur part du gâteau. Arrivera donc par la suite la Citroën Picasso ou l'Opel Zafira.
4: L'Opel Zafira est à partir de 17 430 euros.
2: Et c'est dans ce contexte de concurrence que sort en 2003 le Scénic 2. La décennie 2010 est marquée par l'avènement du SUV et Renault l'a bien compris. Avec le Scénic 4, l'ADN est sacrifié. Moins de rangement, plus de style. Cette transition vers le SUV est actée en 2022 avec la cinquième génération, le Scénic E-Tech. Durant ces 30 ans, le Renault Scénic aura été un miroir de l'évolution de l'industrie automobile. Un véhicule qui a dominé son marché pendant 15 ans, mais qui a ensuite dû céder à la tendance du SUV pour finalement passer à l'électrique. Après avoir été la voiture à vivre, le Scénic a dû s'adapter pour rester en vie.

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1: Cela vous concerne si vous circulez sur l'autoroute A6 en direction de Lyon. Le véhicule a été signalé au niveau de la sortie numéro 26 au kilomètre 335. Donc en attendant la fin de l'alerte, vous n'hésitez pas à vous arrêter dès que possible. Il y a une aire de service au kilomètre 310 ou une aire de repos au kilomètre 322. En attendant la fin de l'alerte, vous évitez tout dépassement dans cette zone. Donc en fait, dès la sortie 24.1 pour Beaune, vous évitez tout dépassement. Et si vous nous écoutez à proximité de l'autoroute A6, notez que les diffuseurs vont être fermés. Vous ne pourrez plus entrer sur l'autoroute A6 en provenance de Chalon-sur-Saône ou de Beaune en attendant la fin de l'alerte pour essayer de limiter autant que possible le nombre de véhicules sur cette autoroute A6. Donc si vous allez en direction de Lyon, attention à la possible présence d'un véhicule à contresens à partir de la sortie 24.1. On en reparle sur Autoroute Info dans moins de 3 minutes.

Cela vous concerne si vous circulez actuellement sur l'autoroute A6 en direction de Lyon. Vous risquez de rencontrer un véhicule dans le mauvais sens de circulation qui serait entré via le diffuseur numéro 26 au kilomètre 335. Donc, dès la sortie 24.1 pour Beaune, vous évitez tout dépassement. N'hésitez pas à faire une pause sur l'aire de Beaune-Tailly, kilomètre 310, ou l'aire de Curnet, kilomètre 322, en attendant la fin de l'alerte. Et si vous nous écoutez à proximité de l'autoroute A6, les diffuseurs vont être fermé. Vous ne pourrez plus entrer sur l'autoroute A6, notamment du côté de Chalon-sur-Saône et de la sortie 25.2. On en reparle sur Autoroute Info dans quelques minutes.

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3: Si vous circulez sur l'autoroute A6 en direction de Lyon, après, à partir de la sortie 24.1 pour Beaune, kilomètre 307, vous évitez tout dépassement. Vous risquez de rencontrer un véhicule qui roulerait dans le mauvais sens de circulation. Donc, vous évitez tout dépassement, vous n'hésitez pas à vous arrêter dès que possible sur une aire de repos ou de service. Et si vous nous écoutez à proximité de l'autoroute A6, vous ne pouvez pas entrer sur cette autoroute du côté de Chalon-sur-Saône. Les diffuseurs sont fermés pour limiter le nombre de véhicules sur cette autoroute A6.

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2: Cela vous concerne si vous circulez actuellement sur l'autoroute A6 en direction de Lyon à partir de la sortie 24.1 pour Beaune et jusqu'à Chalon-sur-Saône. Vous évitez tout dépassement sur cette autoroute A6 direction Lyon. Arrêtez-vous dès que possible sur l'aire de service de Beaune-Tailly par exemple ou sur l'aire de repos qui se trouve une douzaine de kilomètres plus loin. Et puis si vous nous écoutez à proximité de l'autoroute A6, vous ne pouvez plus entrer sur l'autoroute A6 depuis Beaune. La sortie est le diffuseur 24.1 ou depuis Chalon-sur-Saône le diffuseur 25.2. En effet, un véhicule a été vu dans le mauvais sens au niveau de la sortie 26, ce qui explique que vous ne puissiez plus entrer sur l'autoroute A6 pour limiter autant que possible le trafic sur cette A6 direction Lyon. En attendant la fin de l'alerte, n'hésitez pas donc à vous arrêter sur une aire de repos ou de service. Les agents de sécurité sont sur place en ce moment. Je viens d'en voir un passer par exemple au kilomètre 331 pour regarder s'il y a danger. Pour le reste, ça se passe plutôt bien sur le réseau que vous empruntez actuellement. Alors, si ce n'est quand même les travaux, évidemment, qui sont toujours en cours. Et justement, on fait le point sur toutes ces zones de travaux, notamment sur l'autoroute A43. Deux portions de cet axe sont fermées. D'abord, entre la sortie numéro 10 et le péage de Chambéry Nord, ou encore entre les sorties 29 et 30, à chaque fois dans les deux sens de circulation. Dans les deux sens de circulation aussi sur l'autoroute A40, entre les sorties 13 et 11, axe fermé dans les deux sens jusqu'à demain matin. Et puis du côté de Grenoble, alors cette fois un seul sens concerné, direction Grenoble, les derniers kilomètres de la Nationale 85 jusqu'à la bifurcation avec la 480, c'est à partir du rond-point du carrefour de Champagné, si vous connaissez la zone. Ensuite sur la 480, fermeture aussi en direction de Grenoble, entre la sortie numéro 9 et la sortie numéro 5. Et puis beaucoup plus au nord maintenant sur l'autoroute A5B en direction de Melun, la 105 est fermée à hauteur de la sortie numéro 14.
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2: Et on parlait à l'instant, de bretelles de sortie d'autoroute. Ce sont des portions où il faut adopter une allure modérée, comme nous le rappelle Émilien Fèvre.
3: Attention en effet à votre vitesse au moment d'emprunter une bretelle d'autoroute. Si elle est trop élevée, vous risquez fort de finir dans le décor. Pour éviter cela, la vitesse est bien souvent limitée à 70 ou 50 km/h et ce, pour plusieurs raisons. Déjà, et cela saute aux yeux, il y a des virages serrés. Si sur le réseau secondaire, vous allez baisser l'allure instinctivement face à un virage pour ne pas partir à la faute, il en est de même sur l'autoroute. Certes, l'aménagement des voies est assez large avec de l'espace autour et cela peut donner un sentiment de sécurité et l'envie d'accélérer, mais il ne faut pas céder à la tentation. Autre élément, la visibilité. En effet, dans ces bretelles, on ne voit qu'à une courte distance. Il faut donc lever le pied pour avoir le temps de réagir en cas de danger. Enfin, il faudra redoubler de vigilance quand il pleut ou lorsque la chaussée est mouillée. Dans ces situations, l'adhérence est réduite. Et si on ajoute à cela la vitesse, le tête-à-queue est très vite arrivé. Autant de bonnes raisons de bien respecter la vitesse indiquée sur les panneaux à l'entrée et au passage de ces bretelles.

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1: Cela vous concerne si vous circulez sur l'autoroute A6 en direction de Lyon. Un véhicule aurait peut-être pris l'autoroute A6 dans le mauvais sens de circulation à hauteur du kilomètre 335 du côté de Chalon-sur-Saône. Donc, dès la sortie 24.1 pour Beaune, vous évitez tout dépassement. Vous n'hésitez pas à vous arrêter en attendant la fin de l'alerte sur l'aire de Bonne-Taillé ou de Curnay, qui se trouve un peu avant Chalon-sur-Saône. Et si vous nous écoutez à proximité de l'autoroute A6 du côté de Beaune, de Chalon-sur-Saône, vous ne pouvez plus entrer sur l'autoroute A6 en attendant la fin de l'alerte. Les services de sécurité sont dans la zone en train de vérifier s'il y a du danger. On en reparle sur Autoroute Info dans 3 minutes.

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2: Cela vous concerne si vous circulez sur l'autoroute A6 en direction de Lyon. Un véhicule aurait pris l'autoroute dans le mauvais sens au niveau de Chalon-sur-Saône, la sortie 25 à la sortie numéro 26. Donc dès la sortie 24.1 sur l'autoroute A6 en direction de Lyon, c'est la sortie pour Beaune. Vous évitez tout dépassement, vous n'hésitez pas à vous arrêter sur l'aire de Beaune-Tailly par exemple pour attendre la fin de l'alerte. Et si vous nous écoutez à proximité de l'autoroute A6, que ce soit vers Beaune ou vers Chalon-sur-Saône, vous ne pouvez pas entrer sur l'autoroute A6. On essaie autant que faire se peut de limiter le nombre de véhicules en attendant la fin de l'alerte. Les services de sécurité sont en train de vérifier. On en reparle sur Autoroute Info à minuit et demi.

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1: Nous sommes le jeudi 7 mai. Merci d'être avec nous sur cette antenne pour constater qu'il n'y a pas de véhicule à contresens sur l'autoroute A6 en direction de Lyon. Fin d'alerte, les services de sécurité n'ont pas constaté de danger. Des autoroutes fermées pour permettre des travaux, c'est le cas notamment du côté de la région Rhône-Alpes. L'autoroute A43 dans deux secteurs, entre la sortie numéro 10 et le péage de Chambéry-Nord, mais aussi au niveau du tunnel d'Aurel, entre les sorties 29 et 30, donc à chaque fois dans les deux sens de circulation. C'est aussi dans les deux sens sur l'autoroute A40 que l'accès fermé entre la sortie numéro 13 et la sortie numéro 11. Du côté de Grenoble, un seul sens concerné cette fois sur la Nationale 85 sur ses derniers kilomètres jusqu'à la bifurcation avec la 480 et puis sur la 480, autoroute fermée direction Grenoble entre les sorties 9 et 5. Et puis plus au nord, beaucoup plus au nord, en région Île-de-France, sur l'autoroute A6 en direction de Lyon, notez qu'au kilomètre 43, vous ne pouvez pas emprunter la Nationale 37, donc vous ne pourrez pas prendre la direction de Fontainebleau via cette bifurcation avec la Nationale 37. Il faudra pousser un petit peu plus loin pour prendre la sortie pour Milly-la-Forêt. Quelques gouttes de pluie, quelques averses par-ci, par-là, du côté de la région Île-de-France, la Bourgogne, et des averses plus régulières quand même du côté des Savoies, du côté d'Annecy, par exemple, du côté de Genève, sur les autoroutes A40, A41. Il y a quelques averses qui vous incitent évidemment à adapter votre vitesse. Nous partons maintenant en balade du côté de la Saône-et-Loire avec Jérémy Esclavard. On va découvrir la cathédrale Saint-Lazare de la ville d'Autun.
2: Lors d'une balade à Autun, comment ne pas remarquer l'imposante cathédrale Saint-Lazare? Elle se trouve dans la partie haute de la ville et veille sur la cité depuis le XIIe siècle. Axel Goupy, conservatrice adjointe au musée Rollin.
3: C'est un très gros édifice, comme beaucoup de cathédrales, mais ce qui est intéressant, c'est que la cathédrale a été construite comme une église de pèlerinage à l'origine, à peu près 90 mètres de haut, avec une flèche en pierre du XVe siècle. L'édifice a été construit au XIIe siècle, mais il y a certaines parties qui ont été modifiées ou ajoutées par la suite, notamment la flèche en pierre qui a été construite à la fin du XVe siècle, après l'incendie de la flèche originale.
2: On fait quelques pas pour se rendre devant le portail du jugement dernier. Le décor date du XIIe siècle et pourtant, il est aujourd'hui encore en excellent état.
3: C'est un des éléments de la cathédrale qui a échappé aux destructions, non seulement de la Révolution, mais aussi aux démolitions, parce qu'il y a une partie qui a été détruite en 1866. Mais ce décor du portail a échappé à la destruction parce que les chanoines ont tout simplement décidé de le plâtrer. Le décor est resté complètement masqué. Il n'y a que la tête du Christ qui dépassait, qui avait été bûchée et qui a été retrouvée par le chanoine Griveaux. Le chanoine connaissait cette tête qui était conservée dans les réserves. Il a un jour pris une échelle et il est allé voir si la tête correspondait avec le reste du cou du Christ, et il a constaté qu'il s'agissait bien de la tête d'origine du Christ qui a été replacée sur le portail.
2: On pousse à présent la porte de la cathédrale avec Axel Goupy pour se retrouver à l'intérieur de cet édifice baigné de lumière.
3: La cathédrale est très claire. Elle a fait l'objet d'une trentaine d'années de rénovation. Une grande partie de ce qu'on voit, c'est vraiment du décor roman. On a notamment dans la nef un splendide décor de pilastres cannelés, de chapiteaux historiés avec énormément d'illustrations de scènes bibliques. Un décor remarquable, mais pas seulement roman, puisqu'on a également un certain nombre d'ajouts, notamment du gothique flamboyant du XVe siècle. C'est le cas de la tribune d'orgue qui est absolument impressionnante avec ce décor de feuilles de chou. Et on voit aussi que dans toutes les chapelles latérales, les familles ont doté les chapelles de tableaux, de sculptures, d'éléments décoratifs du Moyen-Âge jusqu'au XIXe siècle et même encore au XXe siècle.
2: Autun et sa cathédrale sont accessibles depuis l'autoroute A6 via les diffuseurs de Chalon-Sud, de Beaune ou de Pouilly-en-Ossoie.

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1: Un obstacle vient d'être signalé sur l'autoroute A41 en direction de Chambéry, peu après le kilomètre 127. Alors c'est un tout petit peu après la sortie numéro 16 pour Seine-au-Centre. C'est une zone où il y a des travaux, peut-être des cônes qui ont été percutés dans cette zone. Visiblement, ces cônes pourraient se trouver sur la voie de la plus à droite de cette A41 en direction de Chambéry, peu après le kilomètre 127. Et puisqu'on parle de travaux, justement, notez qu'il y a trois axes autoroutiers fermés, deux axes autoroutiers fermés pour la 43, c'est dans deux zones différentes pour permettre des travaux. Sur la 43, il y a d'abord le tunnel d'Aurel qui est fermé, donc entre les sorties 29 et 30, et c'est dans les deux sens de circulation. Et puis, toujours sur la 43, c'est fermé entre la sortie 10 Les Abrets et le péage de Chambéry Nord, donc à chaque fois dans les deux sens. C'est aussi d'ailleurs fermé dans les deux sens de circulation sur l'autoroute A40 entre la sortie numéro 13 et la sortie numéro 11. À chaque fois, évidemment, des déviations ont été mises en place dans les différents secteurs. Et puis la 480 est aussi fermée du côté de Grenoble, en direction de Grenoble, entre les sorties 9 et 5.
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1: Attention aussi aux quelques gouttes de pluie du côté d'Annecy, de Genève par exemple, en Bourgogne aussi peut-être ponctuellement, du côté de Lons-le-Saunier sur la 39 ou au nord de Dijon par exemple sur la 31, donc ne vous laissez pas surprendre, c'est très ponctuel, mais ça peut suffire à rendre les chaussées un petit peu plus glissantes qu'en temps normal. On se retrouve dans les toutes prochaines minutes. Pour l'instant, avant de laisser quelqu'un prendre le volant à votre place, certaines règles d'assurance sont à connaître. Raphaël Jouidicelli a contacté un expert pour nous dire comment éviter les mauvaises surprises.
2: Fabrice Trace, agent général d'assurance, bonjour.
3: Bonjour Raphaël.
2: Alors déjà, une question que beaucoup de monde peut se poser, est-ce que j'ai le droit de prêter ma voiture à ma famille ou à un ami par exemple ?
3: Oui, j'ai le droit à partir du moment où ma voiture est assurée, bien sûr. Il faut juste que je vérifie auparavant que la personne est bien titulaire d'un permis de conduire en cours de validité.
2: Si jamais la personne à qui j'ai prêté mon véhicule a un accident, comment ça se passe ? Que couvre mon assurance ?
3: Alors, tout va dépendre de la formule d'assurance. Vous avez donc des assurances responsabilité civile, des assurances responsabilité civile incendie et vol, et ce qu'on appelle la tout risque. Donc, à partir du moment où vous prêtez votre véhicule, le véhicule, s'il est assuré au minimum en responsabilité civile, c'est-à-dire pour les dommages que le conducteur du véhicule cause à des tiers.
2: L'Observatoire national interministériel de la sécurité routière estime qu'aujourd'hui, en France, environ 700 000 personnes conduiraient sans assurance.

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1: Il est 1h. Bon courage si vous êtes en plein travail.
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1: On vous accompagne tout au long de cette nuit sur la route du travail, si vous êtes routier notamment, pour faire le point sur vos conditions de circulation. Il y a des obstacles qui nous ont été signalés sur l'autoroute A41 en direction de Chambéry, peu après le kilomètre 127. Alors, on parle de cônes peut-être sur les voies de circulation. Il y a une zone de travaux dans cette zone, donc attention, ça se trouverait possiblement sur la voie de droite, juste après la sortie numéro 16 pour Seine au centre sur la 41 en direction de Chambéry. Des travaux, justement, entraînent la fermeture de certaines autoroutes. La 43, d'abord, dans les deux sens de circulation entre la sortie numéro 10 et le péage de Chambéry Nord. Il y a des déviations, hein, S3 et S4, hein, qu'il faut suivre quand vous serez sur le réseau secondaire. Et puis, la 43 est aussi fermée au niveau du tunnel d'Aurel. Enfin, c'est le tunnel qui est fermé, là aussi dans les deux sens, d'ailleurs, entre les sorties 29 et 30. Sur l'autoroute A40, fermeture là aussi dans les deux sens de circulation, entre les sorties 13 et 11, alors que du côté de Grenoble, c'est la Nationale 85 qui est fermée direction Grenoble sur ses tout derniers kilomètres, jusqu'à la bifurcation avec la 480. Une A480 fermée entre les sorties 9 et 5, sortie obligatoire Pont-de-Clay, c'est la 9.3. Dans les autres régions, on notera aussi la fermeture de l'autoroute A5B direction Melun à hauteur de la sortie numéro 14. Vous devrez obligatoirement emprunter cette sortie. Vous effectuerez quelques kilomètres sur le réseau secondaire avant de pouvoir rejoindre Melun. Allez, en ce jeudi 7 mai, on vous propose de fêter un anniversaire. Nous allons fêter les 40 ans de la Renault 21 avec Jérémy Esclavard.
2: La Renault 21 vient remplacer une R18 devenue vieillissante. Elle fait sa première apparition lors du Salon de l'Automobile de Genève en mars 1986. La berline familiale a même droit à son reportage dans le journal télévisé d'Antenne 2.
3: La R21 sera présentée en 11 versions différentes. 5 moteurs de 1,7 litre essence à 2,1 litre turbo-diesel, boîte 4 ou 5 vitesses, 4 niveaux d'équipement. C'est une traction avant, longueur 4,46 m, vitesse 160 à 200 km/h suivant la version.
2: À sa sortie, la Renault 21 n'était disponible qu'en version 4 portes avec motorisation essence. Au fil du temps, la gamme s'élargit et de nombreuses finitions voient le jour, comme la turbo-diesel mise à l'honneur dans l'émission Automoto.
4: Elle a tout pour les séduire et pour donner à Renault le grand coup de sang neuf qui lui manquait depuis longtemps et qui porte désormais à 11 le nombre de modèles de la gamme 21. Cette version turbo-diesel reprend tous les ingrédients qui ont fait le succès de la 21. Le sien est donc d'ores et déjà assuré, d'autant que son prix, 95 000 francs environ, la positionne très bien par rapport à ses concurrentes.
2: Au cinéma, la Renault 21 tient le haut de l'affiche dans la saga Les Tuches. Jeff, le père de famille, voue un amour fou pour le break Nevada, puis pour la version Manager.
5: R21 Manager. 5 vitesses plus une gratuite. Chauffage de 1 à 60 degrés. Direction assistée. 0 à 100 km/h en 13 minutes. Marche arrière turbodynamique. Lave-glace à la bière. R21 Manager. Le futur, c'est maintenant.
2: Après un peu plus de 2 millions d'exemplaires vendus, la Renault 21 laisse sa place en 1994 à la Laguna.

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1: Ça se passe bien sur le réseau autoroutier que vous empruntez en ce moment. Pas de difficultés particulières à vous signaler. En tout cas, pas d'événements à vous signaler parce qu'il y a quand même des axes qui sont fermés pour permettre d'importants travaux. C'est le cas sur l'autoroute A40 dans les deux sens de circulation. Autoroute fermée entre les sorties numéro 13 et 11. L'autoroute A43 est fermée dans deux secteur, d'abord entre la sortie numéro 10 et le péage de Chambéry Nord, mais aussi au niveau du tunnel d'Aurel, donc entre les sorties 29 et 30. Donc à chaque fois, c'est dans les deux sens de circulation. À noter aussi la 480 du côté de Grenoble. Alors cette fois, c'est en direction de Grenoble uniquement, entre la sortie numéro 9 et la sortie numéro 5. Et puis à l'autre bout du réseau, en région Île-de-France, notez que sur l'A6 en direction de Lyon, kilomètre 43, vous ne pourrez pas prendre la direction de Fontainebleau. La Nationale 37 est fermée.
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1: Ça se passe bien dans les régions où vous roulez, mais ce n'est pas une raison pour oublier de bien respecter les distances de sécurité. On en parle avec Elliot Monod.
2: Oui, et pour une bonne et simple raison, c'est vital. Alors pour écarter le danger et éviter d'être surpris par un ralentissement soudain, laissez une distance de sécurité suffisante avec le véhicule que vous suivez. À partir du moment où vous arrivez à lire dans les moindres détails la plaque d'immatriculation de celui qui se trouve devant vous, vous êtes évidemment trop près. Vous ne pourrez pas vous arrêter à temps s'il freine brusquement, puisqu'à 130 km/h, vous parcourez 36 mètres par seconde. C'est quasiment la taille d'un terrain de handball. Alors pour vous repérer, jetez un œil aux grandes lignes blanches sur la partie droite de la chaussée. Dès lors, rien de plus simple. Comme vous le rappellent régulièrement certains panneaux, un trait égale danger, mais deux traits égale sécurité.

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1: Un véhicule est signalé en panne sur l'autoroute A36 en direction de Mulhouse, à Sto, aux environs du kilomètre 160 que ce véhicule est signalé en difficulté. 6 kilomètres après la sortie numéro 2 pour Donne, je ne sais pas encore s'il y a ou non gêne au trafic. On en reparle à 1h30 sur

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1: Il est 1h30, bonne route pour cette nuit de travail, peut-être pour certains d'entre vous. On fait le point sur vos conditions de circulation. Je vous parlais de véhicules en difficulté sur l'autoroute A36 en direction de Mulhouse. Kilomètre 160, il n'y a pas de gêne directe au trafic, ce sont des véhicules qui sont arrêtés sur la bande d'arrêt d'urgence. Déportez-vous bien quand même sur la voie de gauche pour vous en éloigner après la sortie numéro 2 pour Dole. Ça se passe plutôt bien sur le réseau que vous empruntez en ce moment, y compris côté météo, peut-être que quelques gouttes de pluie encore du côté de Mulhouse, ou encore tout au bout des autoroutes à 40, à 41, peut-être encore y avoir quelques averses. Vous adapterez bien votre vitesse. Et puis, il y a toujours ces travaux en cours actuellement qui entraînent la fermeture de certaines autoroutes. C'est le cas sur l'autoroute A43 dans les deux sens de circulation. D'abord entre la sortie numéro 10 et le péage de Chambéry Nord, et puis entre les sorties 29 et 30, c'est le tunnel d'Aurel dans cette zone qui est fermée. Sur l'autoroute A40, trafic impossible dans les deux sens entre les sorties 13 et 11, là aussi pour permettre des travaux. Et puis sur la 480, c'est en direction de Grenoble, autoroute fermée entre la sortie numéro 9 et la sortie numéro 5. Et avant de revenir sur vos conditions de circulation, dans les toutes prochaines minutes, nous partons chez l'un de nos partenaires au nord de l'Italie, à la frontière franco-italienne, pour une escapade gourmande dans la ville d'Ost, en compagnie de Vincent Serrano.
2: On vous emmène dans une adresse incontournable en plein cœur du centre-ville piéton d'Ost, l'Osteria Nando. Plus qu'un restaurant, c'est une famille qui régale ses convives depuis plusieurs générations. La maman derrière les fourneaux, le fils au service et Corrado, le père, en salle également. Il nous présente d'ailleurs l'un des plats typiques du restaurant.
3: La fondue à la Val d'Otene, on la sert avec des croutons de pain noir passés au four. Notre polenta, qui est un peu différente des autres, c'est préparée avec trois types de farine de maïs.
2: La fontina, c'est le fromage star.
3: La fontina, c'est le fromage typique d'ici, il y a partout, tout ils font la fontina. Bon appétit.
2: De l'amour pour le bon fromage, on en retrouve aussi chez Stefano Lunardi, affineur fromager à Erbavoglio Anselmo. S'il existe plus de 100 variétés de fromage rien que dans la vallée, c'est selon lui grâce à la nature offerte.
4: La vallée d'Ost, elle est très petite, mais au niveau climat, c'est un mélange incroyable. On a des vallées secondaires très différentes au niveau des pâturages. On peut dire que le 40% des fleurs qu'on peut trouver dans toute l'Italie, on peut la trouver concentrée pendant l'été en Valle d'Aoste. Et tu peux comprendre qu'au niveau des pâturages, ça donne des caractéristiques très différentes d'une vallée à l'autre.
2: Après votre découverte de la vallée, si vous souhaitez ramener un peu de ce nord-ouest italien chez vous, c'est Alessandra Marco, viticultrice, qui vous donne quelques idées.
5: Alors, de la fontina, et vous pouvez choisir entre la fontina d'alpage ou la fontina d'hiver. Une bouteille de vin, du petit rouge le cépage, le plus cultivé en Valle d'Aoste.
2: L'alcool est à consommer avec modération et à proscrire avant de prendre le volant.
5: Et à la fin, de la mochetta.
2: C'est quoi la mochetta?
5: C'est de la charcuterie, on peut l'avoir de vache, ça c'est la plus typique, ou de chèvre, mais c'est un morceau de viande qui est affiné sous sel et épices.
2: Pour profiter de cette gastronomie à la Val d'Otene, il vous suffit de traverser le tunnel du Mont Blanc et vous serez dans ce petit coin de l'Italie.
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1: Le trafic reste fluide à 1h45 sur le réseau autoroutier que vous empruntez en ce moment. Alors même si des autoroutes restent fermées pour permettre des travaux, c'est le cas sur l'autoroute A40 dans les deux sens de circulation entre les sorties 11 et 13. C'est vrai aussi dans deux zones de l'autoroute A43. D'abord, le tunnel de Rennes est fermé entre la sortie numéro 29 et la sortie numéro 30. Et puis toujours sur l'autoroute A43, fermé aussi dans les deux sens entre la sortie numéro 10 et le péage de Chambéry-Nord. Du côté de Grenoble, la Nationale 85 est fermée sur ses derniers kilomètres en direction de Grenoble et puis la 480 reste fermée en direction de Grenoble entre la sortie numéro 9 et la sortie numéro 5. Tout ça pour des travaux, alors jusqu'à 5h ou 6h, ça dépend un petit peu des secteurs dans lesquels ont lieu ces zones de travaux. Et puis cette nouvelle information sur Autoroute Info qui s'affiche à l'instant sur mes écrans, un véhicule est signalé en panne sur l'autoroute A40 en direction de Chamonix. C'est peu après le kilomètre 62 que ce véhicule est signalé en panne. Alors, ça vient d'apparaître sur mes écrans. Pour l'instant, je ne peux pas vous dire s'il y a ou non gêne au trafic, mais de toute façon, même s'il n'y a pas de gêne, il faudra bien vous déporter sur la partie gauche de la chaussée pour vous en éloigner. Véhicule en difficulté sur l'autoroute A40 direction Chamonix, peu après le kilomètre 62. C'est 4 km après la sortie 13.1 pour Argent.
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1: On se retrouve dans quelques minutes pour revenir sur vos conditions de circulation. Pour l'instant, quelques conseils sécurité pour que votre trajet sur autoroute se passe au mieux. C'est avec Jérémy Escabar.
2: Que vous soyez un habitué ou un novice de la conduite sur autoroute, les règles sont les mêmes pour tous. Il est primordial de respecter le code de la route. Christophe Boutin, délégué général de l'ASFA, l'Association des sociétés françaises d'autoroute.
3: Écoutez, les conseils sont très simples, respecter les règles. Le corridor de sécurité, c'est très important, c'est inscrit dans le code de la route depuis 2018. C'est sanctionné, si vous ne le respectez pas, vous risquez une amende de 135€ et des pertes de points. On peut parler du respect de la limite de vitesse. Et enfin, dernier conseil, s'arrêter régulièrement, toutes les 2 heures, sur les aires d'autoroute qui accueillent les usagers en leur proposant de nombreux services. C'est un moyen de casser la monotonie du voyage, de recharger ses batteries, celles de son véhicule ou son réservoir d'essence si nécessaire, et de repartir plus frais et plus en sécurité pour la suite du voyage.
2: A noter que sur les autoroutes du groupe APRR, vous retrouvez en moyenne tous les 20 km une aire de repos et tous les 40 km une aire de service.

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2: Un obstacle vient de nous être signalé sur l'autoroute A6 en direction de Lyon après le kilomètre 413. Un auditeur que nous remercions vient de nous signaler des morceaux de pneus de poids lourds sur la chaussée. Donc après le kilomètre 413, entre le 413 et le 415, c'est un tout petit peu après la sortie 30 pour Belleville. Le poids lourd dont le pneu a éclaté d'ailleurs se trouve un peu plus loin dans un refuge de sécurité. Les services de sécurité sont en route A6 direction Lyon après le kilomètre 413. Morceaux de pneus de poids lourds sur les voies. On en reparle sur Autoroute Info.

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1: Il est 2h et nous sommes le jeudi 7 mai.
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1: Une nouvelle information sur Autoroute Info qui vous concerne. Si vous roulez sur l'autoroute A36 en direction de Mulhouse, on nous signale un accident aux environs du kilomètre 6. Il pourrait y avoir gêne à la circulation 2 km après la sortie numéro 15 pour Colmar. Alors je ne sais pas combien de véhicules sont en cause. Il pourrait peut-être y avoir gêne au trafic sur la voie de droite. Ça va rester à confirmer. Les services de sécurité sont en route pour aller voir ce qui se passe dans cette zone de l'autoroute A36 en direction de Mulhouse. C'est un poids lourd qui serait en cause dans cet accident et qui pourrait peut-être se trouver en partie sur la voie de droite 2 km après la sortie numéro 15 fléchée Colmar. Sur les autres axes que vous empruntez en ce moment, des morceaux de pneus sont signalés sur l'autoroute A6 en direction de Lyon après le kilomètre 413, 1 km ou 2 après la sortie 30 pour Belleville. Ça a été signalé entre le kilomètre 413 et 415. Des morceaux de pneus de poids lourds sont signalés sur les voies de cette autoroute A6 en direction de Lyon. En Haute-Savoie, sur l'autoroute A40 en direction de Chamonix, un véhicule est signalé en panne au kilomètre 62, 4 km après la sortie 13.1 pour Archand. Je n'ai pas plus d'informations, je ne sais pas s'il y a ou non gêne à la circulation. En revanche, ce que je sais, c'est que l'autoroute A40 est fermée dans les deux sens de circulation entre les sorties 13 et 11, il y a des travaux jusqu'à demain matin 6h. C'est vrai aussi sur l'autoroute A43 dans deux secteurs. Le tunnel d'Aurel est fermé, donc autoroute fermée dans les deux sens entre la sortie numéro 29 et la sortie numéro 30. Et puis A43 toujours fermé aussi entre la sortie numéro 10 et le péage de Chambéry Nord. Alors que du côté de Grenoble, c'est l'A480 qui est fermée en direction de Grenoble entre